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0: C'est moi, Jacques Chirac, ne je plaisante.
1: Ouais, un peu révolutionnaire, un peu contestataire.
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3: Ils sont extrêmes?
2: Parfois.

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0: Ouais. Ah bon. 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

0: je suis très content d'avoir écouté ces belles musiques. Ça chauffe, ça fait bang, bang, bang, bang. Il y a de la rythmique, il y a tout. Et personne n'a tapé dans les mains. Vous êtes un peu endormi ce soir, faudrait y aller là.
1: Qu'est-ce qu'on ?

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0: Voici le but. Fatuma Kayawara.
1: Roberto Fonseca. Merci.
0: Merci.
2: Non, c'est bien. Pas à bouger la fille. Je vais t'aider à la main là parce que au guide je sens que tu vas encore.
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0: joie d'être avec vous ici ce soir à Clermont-Ferrand. Saint-Étienne, pardon.
1: Merci, bonsoir. Allez, pour ceux qui ne le sauraient pas encore, on s'appelle Malo.

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0: Alors, qu'est-ce que tu racontes de beau?
1: Ouais, ça va, j'ai eu envie de me suicider il y a une semaine environ. Mais ça m'a fait flipper au dernier moment, du coup je l'ai laissé tomber. 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Ça m'a dégoûté du suicide un peu, maintenant j'ai envie d'être vivant. Et toi, ça va pas?
2: Prochaine chanson qui s'appelle Marche, on va taper sur la finance, ça fait toujours un peu du bien. 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

plus considérer mon action que comme la mienne et non celle d'un parti où déjà diverses compromissions s'accumulent pour mieux se compromettre ensemble. Je me propose donc seul à la critique comme à l'éloge, sans parti, et pour voir plus loin, sans pays, sans frontières et sans notion de nationalité. Si je dois déclarer la guerre, c'est à la guerre, au nationalisme, à la division et au travail sans joie. Mon autocritique m'amène à vous dire ceci. J'ai touché au jeu politique et mes mains se sont salies. Mais une nouvelle vision vient de m'être donnée qui m'éclaire sur la route à suivre. Possible à repousser. Ainsi, le travail ne sera plus le but de la vie de l'homme que je vous propose de créer, mais bien plutôt l'accomplissement, l'épanouissement de chaque être ou chose qui voit le jour. L'homme libre, libéré, commencera par la suppression de l'homme esclave, de l'homme machine et de la bureaucratie. Supprimer l'impôt, les frontières, les monnaies, mettre à la disposition de tous et sans condition aucune tous les progrès, si l'on peut dire, que la technique peut apporter, me semble le premier devoir à remplir, non par un homme ou un parti, mais par l'ensemble de tous ceux qui voudront bien se convaincre à travers le monde que sans la libération de chaque individu, il n'y aura, pas plus qu'il n'y a jamais eu, de libération non pas seulement des masses, mais massive de l'homme.

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2: À la seconde près, 6h du matin, ici dans nos studios à Paris, 2h de moins en temps universel, vous écoutez RFI. Et le journal est signé Jeanne Bartoli. Bonjour Jeanne.
3: Et bonjour Vincent et bonjour à tous. Dans ce journal, la dernière journée de la visite d'État de Donald Trump en Chine. Le président américain reçu en ce moment au siège du Parti communiste chinois à Pékin. Une visite qui aura été marquée par la mise en garde de Xi Jinping concernant Taïwan. Mais on verra que les traductions des propos du président chinois ne sont pas les mêmes selon les pays. Dans cette édition également, le Mali et les rebelles indépendantistes du Front de libération de l'Azawad qui affirment détenir plus de 200 militaires maliens considérés comme des prisonniers de guerre à Kidal. L'ONU qui salue une contribution américaine d'1,8 milliard de dollars pour son bureau des affaires humanitaires, l'OCHA. On parlera également de la visite du directeur de la CIA, John Ratcliffe, à la Havane, c'était hier. Et puis l'actualité en France, un adolescent de 15 ans tué hier soir à Nantes dans une fusillade sur fond de narcotrafic. Un garçon de 13 ans entre la vie et la mort. Le ministre de l'Intérieur se rend sur place ce matin. Donald Trump reçu donc en ce moment par Xi Jinping au siège du Parti communiste chinois à Pékin. Seuls quelques dirigeants américains ont eu accès à ce quartier général ultra sécurisé. Dernière journée en Chine pour Donald Trump. Après un déjeuner de travail, il reprendra l'avion en début d'après-midi au terme donc de deux jours de visite placée malgré le faste sous le signe des tensions mondiales et bilatérales. Et en dehors des annonces commerciales, notamment l'achat de Boeing par la Chine par exemple, ce qu'on retiendra de cette visite, c'est l'avertissement lancé par Xi Jinping sur Taïwan. Le président chinois estime que l'administration américaine doit faire très attention à la manière dont elle traite le dossier, sans quoi Washington et Pékin pourraient entrer en confrontation, et ça n'a l'air de rien, mais le choix des mots de Xi Jinping sera pesé avec beaucoup de précautions aux États-Unis. Alors faut-il y voir la menace d'un conflit en cas de désaccord ou juste un vocabulaire imagé du président chinois? Ce n'est pas très clair à Washington, Vincent.
4: L'agence officielle qui relate les discours de Xi Jinping, c'est l'agence Xinhua. Mais voici sa traduction française des propos du président chinois. Si la question de Taïwan n'est pas traitée correctement, les deux pays connaîtront, je cite, des heurts, voire des conflits. Fin de citation. Les universitaires américains, eux, décryptent cette notion depuis des années. Et ce n'est pas si simple, car ce terme qui fait polémique, Dao Zhong, renvoie à l'idée de lutte, par exemple, de lutte des classes dans la culture marxiste. Et au lieu de la guerre ou du conflit, on s'approche plus, écrivent plusieurs chercheurs, d'un concept philosophique lié à la résilience, à l'endurance ou à la détermination face à l'adversité. Les analystes américains qui y voient au contraire un appel à la confrontation directe avec les États-Unis se placent à droite de l'échiquier politique. En 2023, un sinologue, ancien conseiller adjoint à la sécurité nationale de Donald Trump, voyait ainsi dans cette expression un message très clair. Il s'agit, disait-il, d'intimider Taïwan et d'en prendre le contrôle par la force. Vincent Washington.
3: Et au sujet du détroit d'Ormuz, la Chine a de nouveau réclamé ce matin, en parallèle de la visite de Donald Trump, un cessez-le-feu complet au Moyen-Orient et la réouverture du détroit dès que possible. Donald Trump qui a affirmé perdre patience avec l'Iran, il l'a dit dans une interview diffusée hier soir aux États-Unis en marge donc de sa visite en Chine, illustration du regain de tension constaté dans le Golfe. Un navire indien transportant du bétail depuis l'Afrique vers les Émirats Arabes Unis aurait été attaqué au large d'Oman, puis redirigé jeudi vers l'Iran. D'après la firme britannique de sécurité maritime Vanguard, le navire a été atteint par un missile ou un drone ayant provoqué une explosion. Et puis concernant les négociations pour mettre fin à la guerre entre le Hezbollah et l'armée israélienne, des délégations libanaises et israéliennes se rencontraient hier à Washington. Discussion positive selon la diplomatie américaine à deux jours maintenant de la fin théorique, c'est-à-dire demain, de la trêve en cours au Liban. Direction à présent le Mali, je vous le disais en titre, les rebelles indépendantistes du Front de libération de l'Azawad affirment détenir plus de 200 militaires maliens considérés comme des prisonniers de guerre à Kidal. Cette ville du nord du pays a été prise à l'armée malienne et ses partenaires russes de l'Africa Corp le 25 avril dernier lors d'une offensive menée conjointement avec les djihadistes du groupe de soutien à l'islam et aux musulmans. Selon le FLA, plusieurs dizaines deux militaires maliens auraient été tués lors de ces combats. Les autorités maliennes de transition n'ont communiqué ni sur le bilan des attaques du 25 avril, ni sur le cas de ces militaires maliens capturés. Précision, David Bachet.
4: Sur une vidéo, on peut voir plusieurs dizaines de soldats maliens assis dans une cour en civil. Les rebelles indépendantistes du FLA affirment détenir plus de 200 militaires de tous grades capturés à Kidal lors des combats du 25 avril et dans les jours qui ont suivi. Certains ont été rattrapés dans leur tentative de fuite, d'autres débusqués en ville où ils se cachaient. Après la défaite, les Russes de l'Afrika Korps, partenaires de l'armée malienne, avaient négocié avec le FLA pour sortir de Kidal sains et saufs. Les soldats maliens laissés derrière eux sont désormais considérés par le FLA comme des prisonniers de guerre. Ils sont bien traités, assure le porte-parole du FLA Mohamed El Maouloud Ramadan, qui invite les ONG internationales à venir s'en assurer. Les rebelles ne réclament aucune rançon, ils finiront par être libérés dans le cadre de négociations. Mais quand, on ne sait pas encore, explique encore le porte-parole. Les rebelles détenaient déjà une vingtaine de soldats maliens et deux Russes capturés en 2023 et 2024. Il y a trois semaines, le FLA a pris Kidal aux côtés des djihadistes du Jnim. Mais selon un chef militaire du FLA, tous les soldats maliens capturés sont pris en charge par le FLA seulement. Sollicité par RFI, l'armée malienne n'a pas donné suite.
3: David Bachet, 6h passées de 6 minutes à l'écoute d'RFI, une journée de deuil national observée aujourd'hui à Kiev après une nuit de bombardements russes sanglants sur la capitale ukrainienne. C'était la nuit dernière, le dernier bilan fait état de 24 morts. Et puis cette fois en Russie, on apprend ce matin qu'une attaque ukrainienne a fait 3 morts et 12 blessés dans la ville russe de Riazan, au sud-est de Moscou. C'est ce qu'annonce le gouverneur local. C'est une visite rare, la première fois qu'un avion gouvernemental américain se pose dans la capitale cubaine depuis 2016. Le directeur de la CIA, John Ratcliffe, était hier à La Havane pour une réunion exceptionnelle avec de hauts responsables cubains, alors que l'île, soumise à un blocus pétrolier de Washington, fait face à une très grave crise énergétique, au point que cette semaine, le gouvernement communiste s'est dit prêt à examiner une offre d'aide de 100 millions de dollars par Washington, une offre états-unienne jugée hypocrite par l'économiste cubain Omar Everlini. Écoutez.
0: C'est particulièrement immoral. Ils bloquent l'entrée des navires pétroliers et ensuite ils disent vouloir nous proposer une aide financière. Mais si la situation est si mauvaise, c'est à cause d'eux. Les gens sont partagés. Certains disent cette aide, c'est toujours bon à prendre car on est dans une situation désespérée. Mais pourquoi les États-Unis ne permettent pas au Mexique ou au Venezuela de nous envoyer un navire pétrolier? Cuba paye pour ce pétrole avec l'envoi de médecins cubains. Les problèmes les plus compliqués auxquels l'île fait face, c'est à cause des sanctions imposées par les États-Unis. Même si c'est vrai que beaucoup de difficultés sont liées à des décisions internes et auraient pu être résolues si le gouvernement avait plus ouvert le pays à l'économie de marché ou plus libéralisé l'agriculture et le secteur privé.
3: L'économiste cubain Omar Everlini, joint à La Havane par Jessica Bourmec de la rédaction en espagnol d'RFI. En Syrie, à présent, après 15 ans d'absence liées aux sanctions contre le régime Assad, Visa et Mastercard font officiellement leur retour dans le pays. L'Union européenne vient également de réactiver son accord de coopération avec Damas, alors que plusieurs grandes entreprises occidentales annoncent leur retour dans le pays. Sur le papier, la Syrie se reconnecte donc progressivement à l'économie mondiale, mais sur le terrain, ces changements restent encore très limités pour une grande majorité de Syriens. Reportage à Damas, Mohamed Erami.
5: À Damas, les logos Visa et Mastercard réapparaissent dans quelques hôtels et commerces. Le pouvoir syrien présente ce retour comme un symbole de normalisation économique après la levée progressive des sanctions occidentales. Mais sur le terrain, les usages restent encore très limités, comme l'explique l'entrepreneur syrien Hassan Aked.
6: Aujourd'hui, tout fonctionne encore presque uniquement avec du cash, avec la nouvelle monnaie et l'ancienne encore en circulation. Le retour de Visa et Mastercard pourrait faciliter les échanges et aider aussi les petites entreprises.
5: Pour beaucoup de Syriens, l'urgence reste surtout la crise bancaire et économique. À Damas, un client rencontré explique avoir l'équivalent de 50 000 dollars bloqués à la banque sans pouvoir les récupérer. Dans ce contexte, le retour des cartes internationales reste pour beaucoup un symbole plus qu'un changement concret du quotidien.
7: Moi, le retour de la carte bleue Visa, ce n'est pas ma priorité. Ce que je demande, c'est de pouvoir entrer dans ma banque, donner mon numéro de compte et pouvoir avoir mes fonds à disposition sans qu'on me refuse mes retraits.
5: Après 15 ans d'isolement, la Syrie tente de se reconnecter aux circuits économiques internationaux. Mais dans un pays où plus de 90% de la population vit sous le seuil de pauvreté, la reprise reste encore largement hors de portée pour une grande partie des habitants. Mohamed Erami, Damas, RFI.
3: C'est en apparence une bonne nouvelle pour l'ONU. Les États-Unis ont promis hier 1,8 milliard de dollars pour le Bureau des Affaires Humanitaires de l'ONU, l'OCHA. Depuis le début de l'année, l'administration de Donald Trump a repris son financement des opérations humanitaires de l'ONU. Raison avancée pour justifier ce demi-tour. L'OCHA aurait amélioré son efficacité, comme le demandait Donald Trump. Mais cela ne signifie pas pour autant le retour de l'âge d'or du financement humanitaire. Humanitaire par Washington à New York, les précisions de Karine Dotton.
8: Après l'annonce du retrait américain de tout le circuit humanitaire, y compris à l'ONU, la contribution de Washington à 0 $ a poussé OCHA l'an dernier à remettre à plat tout son fonctionnement, couper son budget 2026 de moitié aussi pour assister les 87 millions de personnes les plus en danger au lieu des 345 millions qui en auraient besoin. Satisfaction de l'administration Trump qui fait son retour à l'ONU avec cette récompense de 3,8 milliards de dollars de contribution à OCHA, alors que même sous l'administration Biden, l'agence onusienne ne récoltait au mieux qu'une dizaine de millions de dollars. L'ambassadeur américain a expliqué que cette contribution était la preuve que les États-Unis ne s'étaient pas retirés des efforts humanitaires. Mike Waltz.
9: Un discours circule selon lequel les États-Unis se seraient retirés. C'est absolument faux. Ce sont des fake news. Les chiffres que nous annonçons ici aujourd'hui garantiront que chaque dollar versé parviendra véritablement aux personnes dans le besoin.
8: Pourtant, cet accord entre les États-Unis et l'agence onusienne cache le fait que Washington, qui finançait 35% de toutes les causes humanitaires confondues dans le monde en 2023 et 2024, n'en a financé plus que 14% l'an dernier. En fait, l'administration précédente finançait toutes les ONG, y compris celles de l'ONU, à hauteur de 11 milliards de dollars en 2024, contre 4 milliards versés l'an dernier. Karine Auton, New York, RFI.
3: L'actualité en France à présent, un adolescent de 15 ans tué hier soir à Nantes dans une fusillade sur fond de narcotrafic. Deux autres mineurs ont été blessés, dont un garçon de 13 ans, entre la vie et la mort. Les tirs ont eu lieu vers 19h30 dans le hall d'un immeuble d'un quartier populaire du nord de Nantes. Les auteurs présumés des coups de feu venus sur un deux roues ont pris la fuite. Le ministre de l'Intérieur est attendu sur place ce matin. Enfin, le chef du gouvernement espagnol Pedro Sanchez se déclare fier de l'attaquant du FC Barcelone, Lamine Yamal, qui a brandi un drapeau palestinien pendant la parade du sacre du Barça. C'était lundi. Le ministre israélien de la Défense, Israël Katz, s'en était alors pris à la star espagnole, affirmant qu'il avait choisi d'inciter à la haine contre son pays.
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3: Il est 6h13 à l'écoute de la Radio du Monde. Vous restez avec nous, 15 minutes d'infos et de reportages à suivre. On vous emmène dans la vieille ville de Jérusalem où les chrétiens, touristes ou responsables religieux font face à une hostilité croissante pouvant aller jusqu'à des agressions. Nous serons aussi en Russie pour parler des coupures d'internet, tout particulièrement dans le cadre des célébrations du 9 mai le week-end dernier. Coupures qui mettent en difficulté de nombreux secteurs économiques alors que la croissance a été revue à la baisse et que la guerre en Ukraine pèse lourdement sur les finances publiques russes. L'invité culture, l'historien Guillaume Blanc, qui sort avec le dessinateur Chico Pacheco un roman graphique, Les Sacrifiés du Paradis, enquête au cœur du colonialisme vert. Et puis comme tous les matins, le Conseil Santé, ce sera avec Caroline Paris. C'est une image qui a fait scandale, y compris en Israël. Une religieuse française à terre après avoir été violemment agressée dans le quartier du Mont Sion à Jérusalem, tout près de la vieille ville. L'homme qui l'a poussée à terre avant de lui donner des coups de pied est soupçonné d'être un extrémiste juif. Il a été arrêté. Cette agression qui n'est pas isolée dans ce quartier de Jérusalem où les chrétiens font face à une hostilité croissante. C'est un reportage de Frédéric Misselin.
12: Si vous regardez les statistiques, vous verrez que nous avons certains points chauds pour la violence antichrétienne. Le premier, c'est ici, le Mont Zion.
13: C'est là que se trouve l'abbaye de la Dormition. Et un peu plus loin, le Cénacle. Pour les chrétiens, c'est là que le Christ aurait pris son dernier repas. Juste après, le tombeau de David, lieu sacré pour les Juifs. Le frère Nicodémus explique que sur ce chemin, il a été harcelé à plusieurs reprises.
10: Il y a 23 ans, lorsque je suis entré dans la vie monastique, il y avait des crachats et des attaques. Ça se produisait déjà, disons, tous les 3 mois, dans l'obscurité, personne autour, pas de témoins oculaires, enfin vous voyez. Maintenant, ça arrive en plein jour. Ceux qui font ça, je les appelle les hooligans de la religion. Leur idéologie, c'est Israël pour les Juifs, les non-Juifs, dehors.
13: Kippa noir et barbe blanche, Raïm s'approche et le ton monte.
11: Tu es un invité ici, pas une victime. Tu es un invité.
10: Il y a les graffitis, il y a des attaques chaque jour. Il faut croire les gens qui en sont victimes.
11: Parfois, les gens crachent par terre à côté de toi. Il faut faire attention. Comment peut-on comparer le fait de se faire cracher dessus et le fait de se faire poignarder?
13: La femme de Raïm, Raya, dénonce l'antisémitisme à travers le monde.
14: Les chrétiens ne se font pas cracher dessus tous les jours. C'est un gros mensonge. C'est un mensonge, un mensonge. C'est votre dernière croisade.
13: Après une heure d'invective, arrive un relatif retour au calme. Un peu plus loin, dans la vieille ville de Jérusalem, se trouve le Centre pour la liberté religieuse. Iska Arani le dirige et a recensé en 2025 181 incidents contre les chrétiens.
15: Incidents, it's not persecution.
14: Ce sont des incidents, pas des persécutions. Taguer les églises, vandaliser les croix ou balancer les ordures sur les gens, je ne veux pas arriver au moment où on dira « ce sont des persécutions ». Je suis dévastée. À cause de ces gens, je suis accusée dans le monde entier d'être une extrémiste israélienne juive suprémaciste. Oui, je suis dévastée et donc j'essaye de faire le job.
13: Israël se présente volontiers comme le pays le plus sûr pour les chrétiens du Moyen-Orient. L'agresseur de la religion a été arrêté. Il est soupçonné, je cite, d'agression motivée par un mobile nationaliste. Frédéric Misselin, Jérusalem, RFI.
3: Nous appelons Moscou à présent. Cette semaine, la Russie a baissé ses prévisions de croissance pour 2026, 0,4% contre 1,3% précédemment dans le contexte de la guerre en Ukraine. L'économie russe qui est entrée dans une phase difficile entre hausse des impôts pour les petites et moyennes entreprises, baisse de la consommation, recul de l'investissement et impact sévère également des coupures d'Internet. Anissa Al-Jabri, vous êtes la correspondante d'RFI à Moscou. Coupure Internet d'ampleur le week-end dernier. La Russie célébrait le 9 mai, date de la victoire soviétique sur l'Allemagne nazie. Est-ce que depuis Anissa, la situation s'est arrangée ?
16: Eh bien, pas vraiment. Dès que je sors de chez moi, par exemple, je n'ai plus du tout accès à Internet. Le seul endroit dans Moscou où je vois enfin réapparaître la 3G sur mon téléphone, eh bien, c'est à l'intérieur du métro. Et ça va certainement durer parce qu'il y a 48 heures et on a vu une campagne mystérieuse, on ne sait pas trop qui en est l'auteur, qui inonde VKontakte. C'est la version russe de Facebook. Cette campagne, elle est intitulée « Une partie de la nouvelle réalité » et elle appelle à faire avec les coupures d'Internet. Sauf que cette nouvelle réalité, c'est un cauchemar pour certains dont les revenus reposent sur une connexion stable. C'est le cas d'Elena, prof de français. Elle enseigne 100% à distance à ses élèves, ou plutôt, elle tente d'enseigner.
17: J'aimerais vraiment croire que c'est une plaisanterie, que nous allons retrouver une vie normale, une vie où notre travail dépend de nous, de notre professionnalisme, de ce que nous faisons et de la manière dont nous le faisons, et pas des pannes Internet imprévisibles. Je pense que 80% de la population en souffre actuellement. Pour moi, c'est une situation très perturbante, car si ça continue, je ne sais pas comment je vais pouvoir subvenir aux besoins de ma famille et de mes enfants. Dans mon cas, je suis payée à chaque cours. S'il ne peut pas avoir lieu à cause de l'absence d'Internet, je ne suis pas payée. Sur les 6 derniers mois, j'ai perdu en moyenne 20% de mes revenus chaque mois. Mais si je compte uniquement le mois dernier, c'est 50% de moins.
16: Elena a déjà coupé dans toutes ses dépenses de loisirs. Aujourd'hui, elle ne dépense plus que pour l'essentiel, la santé, l'éducation de ses enfants. La chute de la consommation est d'ailleurs visible à l'œil nu dans la capitale russe où de plus en plus de boutiques ferment dans les centres commerciaux.
3: Et Anissa, les impôts ont été aussi alourdis, et particulièrement pour les petites et moyennes entreprises.
16: Voilà, ce secteur était la marque de la transition de l'Union soviétique à une économie libérale et il fait face depuis le 1er janvier à un alourdissement considérable des impôts décidés pour rétablir des finances dégradées. Concrètement, jusqu'ici, seules les entreprises réalisant plus de 60 millions de roubles de chiffre d'affaires, environ 700 000 euros, devaient s'acquitter de la TVA. Ce seuil d'exonération, il vient d'être abaissé à 20 millions de roubles, environ 235 000 euros. Résultat, une entreprise sur 10 dans le pays devrait être directement affectée. C'est le cas de celle d'Anastasia. Elle est consultante et également associée dans un petit commerce, un café-boulangerie. Ses impôts ont augmenté de 20%.
18: J'aime bien gérer mon argent, planifier, et c'est devenu difficile pour moi vu l'incertitude ambiante. Les PME sont actuellement sous forte pression et beaucoup ferment leurs portes. L'ambiance dans le secteur est tendue, le climat est même suffocant.
16: Au total, 250 à 350 000 de moyenne entreprises pourraient être contraintes de baisser le rideau cette année. L'économiste exilé Alexandra Prokopenko a eu il y a quelques semaines cette formule. L'économie russe est comme un corps affamé qui commence à manger son tissu musculaire.
3: Anissa El-Jabri, correspondante d'RFI à Moscou. Et place à présent à l'invité culture, l'historien Guillaume Blanc, qui sort avec le dessinateur Chico Pacheco un roman graphique, Les Sacrifiés du Paradis, enquête au cœur du colonialisme vert. Une enquête située dans les parcs naturels éthiopiens des années 60. Le livre montre notamment comment la protection de la nature a parfois servi à déplacer, contrôler ou expulser des populations africaines. Guillaume Blanc est au micro d'Elisabeth Le Quéré.
19: Guillaume Blanc, bonjour.
20: Bonjour.
19: Quand on entend l'expression « colonialisme vert », concrètement, de quoi parle-t-on ?
20: En fait, par « colonialisme vert », on parle d'une domination politique de l'Afrique via l'écologie. C'est-à-dire, concrètement, eh bien, ce sont des institutions comme l'UNESCO ou le WWF qui exigent des États africains de protéger la nature en expulsant leur population. C'est-à-dire qu'on crée des parcs nationaux, par exemple aujourd'hui le Ngorongoro en Tanzanie, et l'UNESCO impose à l'État tanzanien d'expulser 70 000 bergers Maasai parce qu'ils détruiraient la nature.
19: Votre roman graphique part d'un meurtre. On est dans un parc national éthiopien au début des années 60. Pourquoi avoir choisi de raconter cette histoire par le biais d'une enquête criminelle plutôt que par un récit historique plus frontal ?
20: Alors en effet, tout est vrai hein, dans le roman graphique. On part d'un meurtre qui a eu lieu dans le parc de Lomo, dans le sud de l'Éthiopie. Mais ce meurtre ne fait que révéler une violence qui se déroule depuis les années 60 jusqu'à nos jours à une grande échelle. On parle de près de 14 millions de paysans expulsés des parcs nationaux africains. On aurait pu, je l'ai déjà fait, hein, écrire, comme vous le dites, une histoire sur le long cours. Mais la vraie question qu'on doit se poser aujourd'hui face à l'urgence écologique, à l'urgence de faire quelque chose pour sauver la nature, on doit se demander pourquoi la protection de la nature en Afrique produit-elle au quotidien de la violence. Et pour ça, il faut très concrètement mener l'enquête.
19: Et justement, Guillaume Blanc, quels ont été les résultats de cette enquête que vous avez menée ?
20: Alors, ça a été compliqué en un sens, puisque aujourd'hui, moi je n'ai plus accès aux archives de l'UICN et du WWF, qui sont conservées en Suisse. Le numéro 2 de l'UNESCO a déjà publié un papier sur mes travaux dans le monde, en m'accusant de diffuser des « fake news ». Donc oui, l'enquête a été difficile à mener, mais n'en déplaise à l'UNESCO ou au WWF, l'histoire est fort déplaisante, mais les archives ne mentent pas.
19: Guillaume Blanc, cette idée que pour protéger la nature, il faudrait éloigner les humains, est-ce qu'elle continue aujourd'hui à structurer certaines politiques écologiques internationales ?
20: Tout à fait. L'idée selon laquelle la nature africaine doit être protégée des Africains, désolé, hein, je le répète comme un mantra, mais cette idée est encore très actuelle. Je vous donne un exemple très concret. Moi, j'ai étudié deux parcs nationaux, l'un en France, les Cévennes, l'un en Éthiopie, le Signène. Tous deux classés au patrimoine mondial de l'humanité par l'UNESCO. Dans les Cévennes, en France, L'UNESCO explique que ce qu'il faut protéger, c'est une nature façonnée par l'agropastoralisme, c'est-à-dire des agriculteurs et des bergers. Mais en Éthiopie, c'est pas une histoire d'adaptation de l'homme à la nature qu'on raconte, c'est une histoire de destruction. Dans le parc du Semien, en Éthiopie, l'UNESCO estime que les agriculteurs et les bergers détruisent la nature, et ce qu'ils recommandent aux autorités éthiopiennes, c'est donc d'expulser 3, 4, 5 000 paysans. Tout cela au nom de quoi ? D'un mythe, d'un Éden africain qui serait inviolable, vierge, l'Afrique du roi lion.
19: Guillaume Blanc, merci beaucoup.
20: Merci à vous.
3: On se retient avec Elisabeth Le Carré que vous retrouvez sur l'application RFI Pure Radio, 6h25. Tout de suite, c'est le Conseil Santé. Et Caroline Paré nous parle ce matin de l'automédication.
1: 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Professeur François Chaste, bonjour.
21: Bonjour.
1: Vous êtes président honoraire de l'Académie nationale de pharmacie. L'automédication, c'est une pratique courante. Alors, dans quel cas est-ce qu'il faut se montrer prudent avec cette prise de médicaments sans avis médical ?
21: Les médicaments sont des outils indispensables à la santé, mais néanmoins sont des outils qui, dans certaines situations, sont dangereux. Et donc, il faut se méfier de ces situations où le danger est accru. C'est par exemple le cas chez les enfants de moins de 6 ans, pour lesquels il faut plutôt rejeter l'automédication, sauf dans des circonstances très bénignes et bien maîtrisées par les parents de l'enfant. Évidemment, l'enfant lui-même ne s'automédique pas. Une autre situation, un autre âge extrême, c'est celui du sujet âgé, parce que le sujet âgé, non seulement peut subir des troubles cognitifs, c'est-à-dire va moins bien comprendre les raisons pour lesquelles il ne se sent pas bien, va moins bien analyser les causes de son trouble de santé, il va moins bien lire les étiquettes qui sont sur les médicaments ou leur mode d'emploi, et puis surtout, à plus de 70 ans, on a des fonctions physiologiques qui sont diminuées, en particulier les fonctions qui permettent d'éliminer le médicament. Et donc, on va se trouver, chez le sujet âgé, dans une situation à risque qui est celle de l'accumulation du médicament et donc d'un facteur de risque également accru.
1: Merci, professeur Chaste. Émission Question de femmes, question de parents aujourd'hui. 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
3: Et à tout à l'heure, c'était Caroline Paré sur RFI. Vous restez à l'écoute dans quelques minutes, le retour de l'info africaine. Ce sera une demi-heure d'information avec Nemo en piste, mais tout de suite, on écoute le groupe français Monsieur Périnet avec en duo avec Carlos Bibé. C'est Elle Avion sur RFI.

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Vous restez à l'écoute de la Radio du Monde. 30 secondes.

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1: Et maintenant, je crois que nous allons pouvoir vous quitter, auditeurs amis, en vous souhaitant une excellente journée à tous.
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sa 11e édition du 15 au 17 mai au Coléo à Pontcharra. Un festival international qui accueille plus de 500 danseurs et danseuses du monde entier. Yeah. Village hip-hop gratuit les vendredis et samedis où on pourra retrouver des conférences, compétitions, battles, after-party, live painting, food truck ainsi qu'une vingtaine de stands et boutiques locales. Et pour cette édition spéciale Germination, après 8 saisons de l'exceptionnel The Collab, le festival revient avec un tout nouveau concept, The Silence. Avec toujours des instruments acoustiques, de la danse improvisée, mais quelques nouveautés dans la formule. Retrouvez toutes les infos sur le site wgtf.fr et ne manquez pas l'incontournable festival de danse hip-hop Who Got The Flower, espace culturel Le Coléo du 15 au 17 mai à Pontcharra.

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2: 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Plasticienne, l'univers de Kata est peuplé de créatures loufoques et saugrenues nommées coxigrues. Ces sculptures en céramique proposent un moment de suspension pour contempler l'absurdité et la beauté de notre cohabitation avec les autres espèces. Cette exposition est à découvrir à la médiathèque Gilbert Dallet à Crôl du 20 mai jusqu'au 27 juin 2026 en entrée libre pour tous les publics, Saugrenue et Coxigrue par l'artiste Kata.
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2: Le festival Jazz à Barreau revient pour sa 9e édition du 29 mai au 7 juin. Et pour débuter cet événement en grande pompe, ne manquez pas le 29 mai à l'espace Aragon le concert Otilie B en boucle. Otilie B est une artiste inclassable, tête chercheuse mêlant trance, électro, chansons françaises et musique du monde. Elle reviendra pour l'occasion sur son répertoire pour une relecture originale avec une esthétique world plus affirmée. Une célébration qui mettra en vibration vos cordes sensibles. Sur scène, elle sera accompagnée de choristes, bassistes, percussionnistes, guit

0: Il est drôle.
1: 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Après.
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4: Ce n'est pas tout d'être dans les clous à Sainte-Denise. Décision prise, faut tenir jusqu'au mois d'août. 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
6: Et vous êtes bien dans la télé au placard, les amis. Qui ne rêve-t-il pas aujourd'hui de repenser nos liens et de retrouver du sens dans la vie que l'on mène? Si vous vous sentez le besoin de voir le monde autrement, alors tendez bien l'oreille pour la suite, car un événement phare de notre territoire revient dans les prochaines semaines et va venir stimuler notre imagination. Et oui, car du 20 au 28 mai 2026, c'est le festival

0: des Arts du Récit qui se déploiera à Grenoble et dans 32 communes alentour pour la 39e fois. 39 ans que le Centre des Arts du Récit propose un festival pour célébrer l'art de raconter notre monde autrement. L'audace de cette proposition, c'est de croiser des formes très variées, mais de garder toujours une belle proximité avec son public, vu que les 76 rendez-vous de prévus se dérouleront dans des salles de spectacle, oui, mais aussi dans des musées, des bibliothèques, des parcs ou encore des écoles. Et pour nous présenter ces 9 jours de célébration des Arts du Récit, j'ai le plaisir de recevoir au téléphone Stéphaine Jourdain, directrice du Centre des Arts du Récit à Grenoble. Bonjour Stéphaine, est-ce que vous m'entendez bien ?
1: Oui, bonjour, je vous entends très bien, merci.
0: Super. Alors, ma toute première question, qui va peut-être paraître un petit peu naïve, qu'est-ce que c'est que les arts du récit ?
1: Alors, non, vous faites très bien de la poser, parce qu'on l'utilise tous les jours comme expression, mais beaucoup de gens ne savent pas à quoi ça correspond. Donc, l'art du récit, je dis souvent, c'est l'art de raconter des histoires, pas de les lire à voix haute, ni de les jouer. On ne joue pas un rôle, on raconte des histoires. Voilà, moi, Stéphane Jourdain, je vais vous raconter, par exemple, l'histoire de Monte Cristo. C'est vraiment ça, et on dit souvent que c'est presque plus un art de la relation qu'un art du spectacle, parce que le conteur ou l'artiste de récit est vraiment en lien avec son public.
0: Donc quand on fait de l'art du récit, on parle toujours en son propre nom, c'est ça que...
1: La plupart du temps, on parle en son propre nom, et c'est ça qui est un peu difficile dans le métier, parce que finalement, le conteur, l'artiste de récit, il est à la fois, on va dire, auteur et à la fois interprète. Il a les deux casquettes.
0: Très bien. Et également, avant d'entrer dans le vif de la programmation du festival, est-ce qu'on pourrait rappeler ce qu'est le Centre des Arts du Récit, notamment dans son conventionnement national art et création ? Est-ce qu'on peut expliquer un petit peu ce que c'est ?
1: Oui, bien sûr. Alors, d'abord, le Centre des Arts du Récit, c'est une association de 1901. Et comme vous dites, en effet, elle a un label octroyé par le ministère de la Culture. Ça s'appelle Scène d'intérêt national art et création. Et ça... c'est pour reconnaître son rôle et sa responsabilité envers la forme artistique, l'art et les artistes du récit. Ça veut dire que on accompagne les artistes du récit dans leur création, on les aide à monter leurs projets, on les aide à les proposer au public en les programmant, et on a vraiment un rôle aussi pour faire connaître la discipline et pour la valoriser et pour faire en sorte qu'elle se développe et qu'elle se professionnalise.
0: Oui, justement, parce que de notre côté ici à la radio, c'est vrai que c'est des choses qu'on connaît avec le festival qu'on a l'habitude de voir, mais je pense que de manière générale, les arts du récit, c'est quelque chose qui n'est pas forcément très connu. Comment est-ce que vous voyez les choses ? Est-ce que vous avez l'impression que c'est une discipline qui se démocratise, entre guillemets, de plus en plus, ou elle est encore assez obscure ?
1: Alors, je ne sais pas si elle se démocratise, parce que c'est une forme, pour le coup, qui est hyper accessible et très démocratique, au sens, je dis toujours, on parle des droits culturels, l'art du récit est vraiment dedans, parce que vous, moi, tout le monde a des histoires. Tout le monde est porteur d'histoires, que ce soit les histoires qu'il a entendues plus ou moins jeunes, ou les histoires de sa propre vie, l'histoire de sa propre vie. Donc, par rapport à d'autres formes artistiques, je ne veux pas en citer, mais danse contemporaine ou par exemple art visuel, on va être plus, enfin c'est quelque chose de plus accessible finalement. L'art du récit, l'oralité fait aussi moins peur, enfin voilà. Donc c'est une forme très démocratique, mais là où vous avez raison, c'est une forme artistique qui n'est pas très connue, pas très identifiée.
0: Oui,
1: c'est-à-dire
0: ça.
1: Que au sens artiste professionnel sur les plateaux, quoi. Et en fait, ça. On constate que il y a eu un renouveau du conte, ce qu'on a appelé un renouveau du conte, c'est-à-dire une réémergence de la forme dans les années 80, quand est né le Centre des Arts du Récit. Mais aujourd'hui, il y a un vrai boom, et on voit plein d'artistes de danse, d'artistes de théâtre, d'artistes de marionnettes, clowns, art de la rue, qui viennent à l'art du récit, à cette idée de raconter, et notamment de raconter en adresse directe. Qu'on appelle en adresse directe au public, c'est-à-dire en lui parlant, et non pas comme au théâtre. En théâtre, il y a ce qu'on appelle un quatrième mur, quelque part. Le spectacle peut se jouer sans regarder les spectateurs, voilà. Et ben, l'art du récit, c'est toujours en relation avec les spectateurs, ce que je disais tout à l'heure, et ça, aujourd'hui, c'est quelque chose qui est recherché par toutes les disciplines. Donc on voit à la fois au théâtre les metteurs en scène qui essayent de casser ce quatrième mur dont je vous parlais, et à la fois plein d'artistes qui viennent au récit. Parce qu'il y a le boom de l'oralité aussi avec les podcasts, parce qu'on a envie de jouer, c'est aussi une réalité économique et écologique, mais aller au plus près des publics, dans des lieux un peu plus petits des fois. Voilà, toute cette, et c'est toute la modernité des arts du récit sur la forme, parce qu'il y a aussi toute la modernité sur le fond, et ce répertoire qui est toujours très utilisé parce qu'il nous permet d'analyser tous les enjeux contemporains.
0: Ben, merci beaucoup, c'est très clair et très intéressant cette explication. Je rebondis sur le fait que voilà, vous parlez de démocratie culturelle vraiment de contact avec le public là, qui est très important. Je précise donc que le Centre des Arts du Récit à Grenoble, il est localisé dans les locaux du Théâtre Prémol, au cœur du quartier Villeneuve-Village Olympique. Et locaux d'ailleurs que vous partagez avec la MJC et la Maison des Habitants de Prémol. Comment cet ancrage dans un quartier s'inscrit dans vos activités au Centre des Arts du Récit?
1: Pour être plus précis, on partage ce bâtiment, qui est un énorme bâtiment dans le village olympique Prémol, avec beaucoup d'associations. Oui. Alors il y a d'abord, non pas la MJC, mais l'association Prémol Enfance Jeunesse, elle s'appelle l'APEJ, qui fait donc toutes les activités envers les jeunes. On a aussi la Maison des Habitants, vous l'avez cité, mais il y a aussi le club de foot de l'USVO, l'Union Sportive Village Olympique, le dojo, le judo, et le GUC aussi judo, qui viennent ici s'entraîner. On a l'Artendre, qui est un espace culturel pour les tout-petits. Qu'est-ce qu'on a d'autre? Il y a Jade qui me souffle à côté au cas où j'en oublie. On a le PC. Oui, on a un relais petite enfance à côté. Il y a le collège olympique à deux pas. Il y a plein d'écoles. Et on est vraiment, du coup, non seulement dans un quartier populaire, mais aussi un bâtiment d'éducation populaire. Et qu'est-ce que ça change? Alors, pour nous, c'est un peu comme avoir tout à la maison, entre guillemets. D'une part, on a un lieu pour nos activités, puisqu'on a à la fois un théâtre, et ça, c'est précieux, et une grande salle pour nos activités de formation. On parlait tout à l'heure de professionnalisation des artistes, mais on fait aussi des formations pour les familles, pour les amateurs, etc. Et puis, on a à proximité tous les types de partenaires avec qui on monte des projets. Bah, comme je vous disais, le collège, la maison des habitants, la maison des jeunes, tout ça, c'est des choses. En fait, nous, en permanence, on fait des projets avec eux parce que le Centre des Arts du Récit a à la fois son label scène d'intérêt national et cette responsabilité envers les artistes, mais il a aussi tout un rôle d'éducation populaire et on a un gros pan d'action culturelle qui se déroule toujours avec ce genre de partenaires.
0: Très bien.
1: Donc on a tout à proximité et ça c'est génial.
0: Ok, bah, très bien. Merci beaucoup pour cette super mise en contexte. En tout cas, ça donne envie de venir découvrir cet écosystème-là. Venons-en maintenant à la programmation de cette 39e édition du Festival des Arts du Récit, avec 36 spectacles, 32 artistes invités, 51 lieux de représentation répartis sur 9 jours entre le 20 et le 28 mai 2026. Combien de temps il faut pour préparer un festival de cette envergure?
1: Alors, je reviens d'abord sur les chiffres, parce que pour bien que les auditeurs comprennent, 36 spectacles, c'est 36 propositions de spectacles différentes. Mais en termes de rendez-vous, on va même être plus proche d'une centaine. Parce que tu disais tout à l'heure 76, et c'est vrai, c'est 76 soirées de spectacles, etc. Mais on a rajouté les rencontres continues depuis. Oui, il va y en avoir une douzaine dans tout autant de communes. Donc en fait, nos statistiques, finalement, sont définitives le dernier jour du festival.
0: Hein, il y a toujours des petites choses qui s'ajoutent.
1: Et c'est pas qu'on prend la grosse tête, c'est juste qu'il y a des choses qui se calent jusqu'au dernier moment.
0: Non, mais c'est très bien.
1: Pour ce qui est de... Oui, c'est très bien. Pour ce qui est du temps de programmation, en fait, moi, je procède en deux temps. Je procède l'année d'avant, par exemple, là, pour le festival de cette année. Tout ce qui est en salle de spectacle a été calé pour 2026, l'hiver 2025. Parce qu'il faut se rappeler que les salles de spectacle avec qui on est partenaire, elles sortent leur brochure de saison en juin pour l'année suivante, pour l'année scolaire suivante, pour la saison suivante. Et du coup, il faut avoir tout calé avant. Et par contre, pour tout ce qui est lieux non équipés, c'est-à-dire les bibliothèques, les musées, les cafés, les restaurants, les écoles, bien entendu, tous ces lieux où on va aller au plus près des publics, ça, je le fais dans un deuxième temps, entre, on va dire, novembre et janvier, fin du mois de janvier. Donc, c'est vraiment une opération de temps. Finalement, ça prend un an.
0: Ok. Quelles ont été les grandes orientations du festival cette année dans, justement, votre réflexion à la programmation, les grands thèmes couverts, peut-être les grandes mises à l'honneur de cette 39e édition?
1: Alors, en fait, comme je disais, il n'y a pas de thématique imposé. On ne se dit pas on va avoir un thème par an, mais souvent, après coup, là aussi, je me rends compte, en relisant ma programmation, au moment de la présenter à la presse ou aux partenaires, qu'il y a des thèmes qui se dégagent. Et c'est bien logique, parce que finalement, les artistes, ils sont en lien avec le monde, c'est des éponges, voire même, ils sont en avance. Hein, donc, ils vont refléter les préoccupations de nous tous. Mais avant ça, le principe, le parti pris quand même de programmation, c'est d'essayer d'avoir un festival qui célèbre l'art du récit dans toute sa diversité, dans toute son actualité, dans toute sa modernité. Du coup, on va essayer d'avoir une palette de propositions qui soit représentative de cette diversité et de cette vitalité, avec des propositions pour tous les âges, des tout petits aux ados adultes, aux projets familiaux, aux projets jeunesse, etc. Des formats qui vont être que du récit, ou alors d'autres qui vont adjoindre de la musique, du dessin, de la vidéo parfois, c'est pas le cas cette année. Voilà, des choses... Ah si, c'est le cas d'ailleurs, Alexandra. Bref, des choses différentes. Et aussi en termes de répertoire, qui est à la fois du répertoire plus classique, des récits plus contemporains. Donc ça, c'est vraiment le parti pris. Ensuite, sur ce qui est des thèmes qui se dégagent, on en a 3-4 grands thèmes cette année. On a la féminité, les femmes. Alors ça, on l'a régulièrement, hein, mais abordé sous l'angle de la sororité, cette fraternité très forte, cette amitié très forte, avec par exemple l'inauguration de Thelma et Louise, mais pas seulement, il y a plein d'autres spectacles qui parlent de ça, notamment Oursa Major par exemple, à la source à Fontaine. On a autre thème, les femmes toujours, mais donc la sororité, mais la visibilité, la mise en visibilité des femmes, et là on aura toute une journée sur le matrimoine oral au musée dauphinois le dimanche.
0: Très intéressant, ça.
1: Ouais, c'est très... Enfin, on découvre, par exemple, que Charles Perrault n'est pas celui qui a inventé les contes de fées. C'était des femmes qui ont écrit les premières contes de fées.
0: Oui, c'est donc là, une grande importance de redéfinir exactement ce qui s'est passé dans le passé, en tout cas de retransformer le patrimoine en un certain matrimoine, si je comprends bien.
1: Oui, tout à fait, exactement. Autre thème important, et ça, c'est une des premières années, c'est l'histoire, qui va être abordé par la guerre 14-18, par la guerre civile espagnole, par les croisades au temps des Albigeois pour éradiquer les parlers régionaux, etc. Ça fait très solennel comme ça, mais à chaque fois, ça sera avec beaucoup d'humour. Non, mais franchement, c'est des spectacles qui, à chaque fois, ont beaucoup d'humour, mais qui reviennent sur des périodes de l'histoire. Autre thème, c'est le voyage, avec notamment le Berger des Sons, en spectacle de clôture à l'Odyssée, mais il y aura aussi Vanderer, le parcours d'Abdoul qui doit s'exiler 3 fois. Ça, c'est le vendredi 22 après Molle. Et en fait, c'est vraiment un thème qu'on va aborder qui va nous permettre aussi d'explorer le rapport à la langue. Voilà, quelle langue on parle, de quoi ça témoigne, etc. Sur quelque chose qui n'est pas de l'ordre du thème, mais quelque chose qu'on constate, c'est que le répertoire, on va dire, Odyssée, mythe, conte, classique, est très présent au cœur même de ces récits contemporains, parce que comme je le disais tout à l'heure, il nous permet de voir autrement la réalité et d'analyser des enjeux comme la crise écologique, comme la crise sociétale, etc., avec une autre lorgnette qui est toujours pleine de sens. Donc ça, c'est marrant, on a dans plusieurs spectacles le recours à des contes traditionnels au sein même de récits contemporains. Et enfin, une petite spécificité de cette édition qui raccorde bien avec notre mission de scène d'intérêt national, c'est qu'on a énormément de ce qu'on appelle des créations, des spectacles qui ont été créés cette saison. Mmh. Et on en a, alors je crois que c'est 9 de mémoire, mais c'est surtout que si on compte tous les spectacles, je vais t'amuser à compter tous les spectacles ou créés cette saison, ou créés spécifiquement pour le festival, et de mémoire, c'était un tiers des propositions artistiques. Autre signe aussi de cet accompagnement des artistes, c'est que là, et ça c'est vraiment phénoménal, les 3/4 des artistes qui sont invités cette édition, ils sont jamais venus au festival. Ça, c'est dingue, hein.
0: Donc,
1: 3/4 de nouveaux artistes. Ça montre aussi tous ces nouveaux artistes qui viennent au récit l'accompagnement du centre.
0: Eh bien, je pense que ça donne un peu une image de l'explosion des propositions qui auront lieu pendant ces 9 jours. Là, ce que je vous invite à faire, chères auditrices et auditeurs, c'est de consulter la programmation, tout simplement, sur artdurécit.com, art au pluriel, durécit.com, où là, vous allez retrouver l'ensemble donc du programme. Moi, je voulais, pour terminer, peut-être évoquer plus spécifiquement les représentations qui vont avoir lieu pour la soirée d'inauguration, le 20 mai, au théâtre Prémol. Est-ce qu'on peut parler un petit peu plus de ce qui va se passer ce soir-là?
1: Alors, en fait, il y aura plusieurs inaugurations.
0: D'accord.
1: Parce que quelque part, il y a une inauguration spéciale dans le Grésivaudan. Donc, on peut quand même la citer.
0: Ah ben, citons ce qui se passe dans le Grésivaudan.
1: Le mercredi 20 mai à 18h, à Saint-Imier, à la salle du Rosa. Et en fait, c'est vraiment une chance, parce que le Grésivaudan, on parlait de création tout à l'heure, typiquement, le Grésivaudan accueille deux tournées. Alors, il y a une vingtaine de dates dans le Grésivaudan, en fait, hein, mais il accueille deux tournées, le territoire, de nouveaux projets. Enfin, c'est la première fois que ces projets sont donnés cette saison. Et il y a d'une part Mission Artemis de Maxime Touron.
0: Que l'on a reçu, d'ailleurs hier au téléphone avec Céline. Donc n'hésitez pas aussi à réécouter cette interview sur le site de la radio pour les personnes qui nous écoutent et puis pour vous,
1: mais
0: peut-être
1: c'est génial,
0: Stéphane.
1: Que vous ayez eu
0: Maxime. Oui, c'était très intéressant. Céline était ravie de pouvoir la voir.
1: Ah, bah, je suis contente, oui. Bon, bah, alors, je ne vais pas parler du spectacle qui est absolument super, mais en plus, on peut y aller en famille à partir de 10 ans. C'est le bon moyen d'emmener son ado au spectacle. Et donc ça, voilà, Mission Artemis. Autre spectacle qui est vraiment une création de la saison et qui circule dans le Grésivaudan, c'est Mon Palais à moi, qui va être donné deux fois. Alors, je n'ai plus en mémoire, mais vous le trouverez sur le site. Et en l'occurrence, ça permet... Il est à Viviers, je crois. Non, enfin bon, je ne vais pas dire de bêtises. Et c'est vraiment en plus une réflexion sur nos rêves. Qu'est-ce qu'on fait de nos rêves qui s'inspire du palais du facteur cheval dans la région. Okay. En plus. Et sur l'inauguration qui aura lieu à Prémol, elle est inspirée du coup du film Thelma et Louise. Et du coup, là, l'idée, c'est de parler de sororité, parce qu'en fait, sont les deux artistes sur scène qui revisitent leur amitié à l'aune un peu de ce film culte, hein, qui, bien avant l'heure, parlait de violences faites aux femmes, de liberté, d'amitié, etc. Et donc, on a sur le plateau les deux artistes qui ont fait un road trip, elles aussi, entre la Bretagne et le Colorado niçois. Enfin, c'est dans le sud, c'est pas exactement à Nice. Donc, elles refont des scènes de leur vie et des scènes du film.
0: Très bien.
1: Eh ben... C'est une création aussi, hein, pour le coup.
0: Ok, et eh ben voilà, je pense que ça donne tous les éléments pour avoir envie de venir déjà aux soirées d'inauguration et puis à tout le reste du festival. Est-ce que pour terminer l'interview, vous souhaiteriez rajouter un dernier mot, Stéphane ?
1: Alors, je voulais attirer votre attention peut-être sur un spectacle qui est également créé cette saison et qu'on a accueilli, nous, en résidence en novembre. Et c'est un très beau spectacle qui parle aussi de sororité et même au-delà d'Adelphi, je crois, des vraies relations entre sœurs, pardon. Et on a même des témoignages qui ont été recueillis, la petite sœur qui se plaint de sa grande sœur qui ne veut pas jouer avec elle, etc. Et ce spectacle, qui aura lieu le mardi 26 mai à La Source, Oursa Major, il entremêle à la fois un conte traditionnel qui raconte comment la constellation de la grande ours est née, et à la fois cette histoire de sœurs, et j'en dis pas plus, mais c'est une très belle réflexion, voilà, sur notre rapport aussi à la nature et au sauvage. Si j'en dis un peu plus quand même, c'est parce que la grande sœur, elle a un amant ours, et ça va être le point de départ d'un gros problème. Voilà.
0: Très bien. Ah oui, vous teasez très très bien, c'est très efficace. Eh bien, merci beaucoup Stéphane Jourdain d'être venu parler donc du Festival des Arts du Récit qui se déroulera du 20 au 28 mai à Grenoble et puis dans tout le Grésivaudan. Vous avez bien fait de rappeler qu'il y a de nombreuses dates qui se dérouleront dans la vallée. Voilà, merci beaucoup encore une fois et à très bientôt à l'antenne de Radio Grésivaudan.
1: Merci beaucoup, au revoir.

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1: Il est 5h en temps universel, 7h ici à Paris.
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1: Et bonjour à tous, merci d'être avec nous. 3 heures d'actualité internationale à suivre, des reportages, des invités, des chroniques, vous le savez, avec nos journalistes, correspondants, envoyés spéciaux à Moscou, à Jérusalem ou encore à Cannes, notamment dans le sud de la France. Puisqu'on continue évidemment de vous faire vivre le festival de cinéma, on va y revenir au cours de ce RFI matin. Mais d'abord, le journal international. Bonjour Simon Bourtembourg.
3: Bonjour Clotilde, bonjour à toutes et à tous.
1: Et nous sommes en direct de Pékin dès le début de ce journal.
3: La capitale chinoise, théâtre ce vendredi d'un second jour de pourparlers entre Xi Jinping et Donald Trump. Le président américain qui se félicite d'avoir conclu des accords commerciaux fantastiques avec son homologue. Une offre d'aide pour rouvrir le détroit d'Ormuz et la promesse d'une importante commande de Boeing. C'est notamment ce que le locataire de la Maison Blanche annonce avoir obtenu. Décryptage à suivre avec notre correspondante à Pékin. À Kiev, victime de l'une des attaques les plus sanglantes après 4 ans de guerre, au moins 24 personnes ont été tuées hier dans la capitale ukrainienne. Des drones russes tombés par centaines alors que dans le sud de l'Ukraine cette fois, un convoi humanitaire de l'ONU a été frappé. Dans ce journal, le témoignage du chef du bureau de l'OCHA à Kiev. Il était à bord du véhicule visé hier par des drones russes. À la une de cette édition est également cette réunion exceptionnelle à Cuba en pleine panne électrique massive. Le directeur de la CIA était à La Havane hier. L'île, soumise à un blocus pétrolier de Washington, fait face, nous le verrons, à une très grave crise énergétique. Et puis nous serons au Sénégal où une profession asphyxiée par l'augmentation de ses coûts de production est en colère. Ce sont les boulangers. Ils réclament l'augmentation du prix de la baguette.
1: Déjeuner de travail, donc pour clôturer une visite de 2 jours en Chine.
3: Donald Trump quittera Pékin dans les prochaines heures pour regagner Washington. Le président américain qui revendique ce vendredi plusieurs accords fantastiques signés avec Xi Jinping. Après 2 jours de sommet, Washington met en effet en avant une série d'avancées commerciales pour montrer que la relation sino-américaine reste sous contrôle malgré les tensions géopolitiques. Claire Broadhurst, vous êtes la correspondante de RFI à Pékin. En parallèle, les discussions ont aussi largement porté sur l'Iran et sur la stabilité des approvisionnements énergétiques mondiaux.
4: Alors oui, et Donald Trump affirme, vous le disiez, avoir obtenu plusieurs engagements économiques importants de la part de la Chine. Le président américain évoque notamment une commande de 200 avions Boeing, importante, mais inférieure aux volumes espérés par les marchés, ainsi qu'une hausse des achats chinois de soja, de bœuf, de pétrole et d'autres produits agricoles américains. Washington parle également de discussions avancées sur de futurs échanges de biens dits non sensibles, pour un montant pouvant atteindre plusieurs dizaines de milliards de dollars. Les deux pays cherchent aussi à mettre en place des mécanismes pour éviter une nouvelle escalade commerciale après des mois, on le sait, de tensions douanières. Mais un dossier reste particulièrement sensible, c'est celui des terres rares. Les États-Unis reconnaissent une amélioration des exportations chinoises de minerais stratégiques qui sont essentiels aux batteries, aux semi-conducteurs ou encore à l'industrie militaire, même si Pékin continue de ralentir certaines licences. Autre sujet délicat, les puces électroniques et l'intelligence artificielle. Alors Washington envisagerait d'autoriser une dizaine d'entreprises chinoises à accéder à certaines puces ultra performantes de Nvidia, notamment les H200, qui sont utilisées pour l'intelligence artificielle. Alors c'est un geste limité, alors que les restrictions technologiques américaines restent quand même largement en place. Et vous le disiez, en parallèle du commerce, la guerre en Iran s'est imposée dans les discussions. Pékin affirme que ce conflit n'aurait jamais dû arriver et appelle désormais à un cessez-le-feu rapide. Une position aussi liée aux intérêts énergétiques chinois. Une grande partie du pétrole importé par la Chine transite par le détroit d'Ormuz, aujourd'hui au cœur des tensions régionales, Simon.
3: Cléa Broadhurst en direct de Pékin. À Washington, cette fois, représentants libanais et israéliens à nouveau réunis autour de la table ce vendredi. Les discussions entamées hier ont été positives et productives, selon un haut responsable américain. Mais pourtant sur le terrain, cette fois en dépit de la trêve qui court normalement jusque ce dimanche, eh bien Israël poursuit sa campagne militaire au sud Liban. Opposé au pourparlers de Washington, le Hezbollah pro-iranien a de son côté déclaré avoir utilisé un drone pour attaquer des soldats israéliens dans le nord de l'État hébreu. Israël qui rapporte ce matin la mort de l'un de ses soldats au sud Liban cette fois. Au total, 20 Israéliens ont été tués au Liban depuis le début de la guerre. C'était le 2 mars dernier. Sur la même période, les bombardements israéliens ont fait plus de 2800 morts au Liban, dont au moins 200 enfants selon Beyrouth.
1: En Ukraine, la ville de Kiev est en deuil aujourd'hui.
3: Oui, un deuil national au lendemain d'une attaque massive sur la capitale ukrainienne, l'une des plus sanglantes après 4 ans de guerre. Le bilan des frappes de jeudi est lourd. Il a été revu ce matin à au moins 24 morts. Et les services de secours sont eux encore engagés dans le déblaiement d'un immeuble de 9 étages. Notamment, il s'est effondré après avoir été visé par un drone russe. Et plus au sud du pays, plus au sud de l'Ukraine cette fois, à proximité de Kherson, c'est un véhicule du bureau de la coordination des affaires humanitaires de l'ONU qui a été frappé par des drones explosifs russes. Et nous avons pu contacter le chef du bureau de l'OCHA à Kiev, Andrea de Dominico. Il faisait partie du convoi humanitaire ciblé. À 2 reprises, le véhicule blindé dans lequel il se trouvait a été frappé par des drones russes. Alors si les dégâts sont mineurs et s'il n'y a pas de blessés, Andrea de Dominico regrette tout de même les attaques à répétition sur les acteurs humanitaires en Ukraine.
5: C'est le quatrième accident qu'on enregistre dans les dernières 2 années. Malheureusement, ça devient de plus en plus le cas. Ce qui est très inquiétant, c'est qu'on déjà il n'y a pas de respect de l'emblème des Nations Unies, de nos opérations. Il n'y a pas de respect pour les civils. Et ces attaques nous permettront plus progressivement, sont en train de nous limiter la possibilité d'aller servir les populations qui sont dans des zones les plus exposées. Donc nous, on demande à tous les États membres de respecter le rôle des Nations Unies, de respecter le mouvement humanitaire.
3: Le chef du bureau de l'OCHA à Kiev, au micro RFI de Lila Olkinoura, alors qu'en Russie cette fois, les autorités déplorent la mort ce matin de 3 personnes dans des frappes ukrainiennes à 200 km au sud-est de Moscou. On dénombre également 12 blessés selon le gouverneur local.
1: Il est 6h07 à Londres, au Royaume-Uni. Keir Starmer est encore un peu plus poussé à la démission.
3: Oui, la pression toujours plus forte et même au sein de son propre camp. Hier, l'un de ses principaux frondeurs au sein du Parti travailliste, eh bien le ministre de la Santé, Wes Streeting, il a démissionné. Un frondeur qui pourrait faire partie des candidats à la succession du chef de gouvernement issu du Labour. Le dernier déclaré en date, c'est Andy Burnham. Il est maire de Manchester et il a confirmé son intention de briguer un siège lors d'une élection partielle dans le Grand Manchester. L'opportunité ensuite de revenir au Parlement et de potentiellement briguer la direction du parti. C'est une illustration, s'il en fallait, que Keir Starmer a peut-être perdu le soutien de ses électeurs, mais aussi des représentants de sa propre famille politique. Je vous propose à ce sujet l'analyse d'Aurélien Antoine. Il est professeur des universités et spécialiste du droit constitutionnel britannique.
6: Keir Starmer est arrivé au pouvoir plus par hostilité à des années de gouvernement conservateur que par véritable adhésion au projet. Donc, quand on ne fait pas l'objet d'un vote d'adhésion, la moindre erreur est payée cash. La dernière ayant été la gestion chaotique de l'affaire Epstein qui avait touché un des classiques du Labour, Lord Mandelson. Deuxième point, ce sont les élections du week-end passé, les élections locales et le renouvellement des sièges du Parlement écossais et gallois. Pour ce dernier, jamais le Parti travailliste n'avait fait un score aussi faible. Et puis, il y a cette problématique des sociaux-démocrates qu'on retrouve ailleurs en Europe qui peinent tout de même à afficher une politique volontariste de réduction des inégalités et de la pauvreté qui est très forte au Royaume-Uni, qui s'est accentuée notamment en raison du Brexit, de la pandémie de Covid-19, des multiples guerres aux portes de l'Europe ou au Moyen-Orient. Donc ces périodes de crise donnent l'impression à la population de devoir participer de façon générale à l'effort sans que l'on touche suffisamment les personnes les plus aisées dans ce type de situation.
3: L'universitaire Aurélien Antoine au micro RFI de Justine Fontaine. Un mot de ces nouveaux affrontements entre gangs près de Port-au-Prince en Haïti. Alors que la situation sécuritaire se dégrade, notamment autour de l'aéroport de la capitale, eh bien selon un nouveau bilan provisoire, les combats violents entre plusieurs gangs ont fait au moins 78 morts depuis samedi. Face à cette escalade de la violence, depuis le week-end dernier, quelques 5300 personnes ont quitté la banlieue de Port-au-Prince.
1: Dans l'actualité également, Simon, cette réunion exceptionnelle à Cuba en pleine panne électrique massive.
3: L'île soumise à un blocus pétrolier de Washington fait face à une très grave crise énergétique. Les réservoirs de carburant sont tout simplement vides. C'est ce que regrettent les autorités cubaines qui recevaient hier à La Havane le directeur de la CIA. C'est seulement la deuxième visite connue d'un directeur de l'agence américaine de renseignement sur l'île, et ce depuis la révolution de 1959. Alors les autorités cubaines évoquent une rencontre qui vise notamment à contribuer au dialogue politique entre les deux pays. Et un peu plus tôt, le gouvernement communiste s'était déjà dit prêt à examiner un plan d'aide de 100 millions de dollars proposé par Washington. Dans ce contexte, eh bien, Justine Fontaine a pu joindre un habitant de La Havane. Il nous raconte son quotidien et comment se débrouillent les Cubains pour se déplacer.
4: L'île est divisée en deux groupes, ceux qui ont des proches à l'étranger et les autres. Yasser González Cabrera, lui, considère qu'il fait partie des privilégiés.
7: J'ai la chance d'avoir des amis en Europe et quand je touche le fond, ils m'envoient un peu d'aide pour continuer à aller de l'avant.
4: Il vit près de bâtiments militaires et d'un hôpital. Grâce à ça, il est moins touché par les coupures de courant quotidiennes. Mais même lui a du mal à se nourrir.
7: Mon frigo est tout le temps presque vide. Je ne peux pas le remplir, sinon il ne me reste plus d'argent pour d'autres choses.
4: Passionné de cyclisme, Yasser vivait du tourisme, mais le secteur s'est totalement effondré. Face aux pénuries, à commencer par celle de carburant, il a vu certains Cubains se tourner vers le vélo.
7: Là, devant moi, il y a un tricycle électrique, par exemple. Je ne peux pas donner un chiffre, mais je vois beaucoup de gens à vélo. Et en les regardant, on se rend compte qu'ils ont commencé récemment.
4: Lui-même s'est mis à organiser des ateliers pour apprendre aux Cubains à faire du vélo. Plusieurs centaines de personnes ont suivi ses cours ces derniers mois.
3: Justine Fontaine. Au Mali, les rebelles indépendantistes du FLA affirment détenir plus de 200 militaires maliens à Kidal, des hommes considérés comme des prisonniers de guerre par le Front de Libération de l'Azawad. Plusieurs vidéos de ces soldats maliens détenus ont été diffusées. Ils sont retenus captifs depuis les combats du 25 avril dernier à Kidal. Cette ville du nord du Mali a été prise à l'armée malienne et à ses partenaires russes de l'Africa Corps lors d'une offensive menée conjointement avec les djihadistes du JNIM liés à Al-Qaïda. Selon le FLA, plusieurs dizaines de militaires auraient été tués lors de ces combats. Les autorités maliennes de transition n'ont communiqué ni sur le bilan des attaques du 25 avril, ni sur les cas des militaires maliens capturés.
1: Au Sénégal, c'est une profession asphyxiée par l'augmentation de ses coûts de production.
3: Les boulangers sénégalais sont en colère. Ils réclament l'augmentation du prix de la baguette, un prix fixé par l'État dans le pays d'Afrique de l'Ouest où 10 millions de baguettes sont consommées chaque jour. Fourrées au thon ou encore aux œufs, le morceau de pain s'échange contre 150 francs CFA. Un prix tout simplement intenable pour les boulangers qui, vous le disiez, ont vu leurs coûts de production exploser. Alors la profession menace même de stopper la production de baguettes si le tarif n'est pas revu à la hausse pour atteindre 200 francs CFA. Les explications à Dakar de Léa Lisa Westerhoff.
8: C'était la première mesure et promesse phare des autorités fraîchement arrivées au pouvoir en 2024, celle de baisser le prix des denrées de première nécessité, dont le pain. En juin 2024, la baguette était donc passée de 175 à 150 francs CFA. Une baisse obtenue au forceps, assure le principal syndicat du secteur, en échange de mesures d'accompagnement, comme celle de mieux contrôler l'ouverture de nouvelles boulangeries pour éviter une trop grande proximité entre les commerces, ou encore d'interdire la vente du pain dans des boutiques non agréées. Mais deux ans plus tard, aucune de ces promesses n'a été réalisée, assure Amadou Gaye à la tête du principal syndicat des boulangers. Dans le même temps, le prix de la levure a augmenté, tout comme celui du diesel, qui sert à alimenter les fours suite à une pénurie auprès des compagnies pétrolières. Désormais, les baguettes sont vendues à perte, affirme Amadou Gaye, mettant en péril de plus en plus de boulangeries sur les 2500 que compte le pays. La Fédération nationale des boulangers demande donc le droit d'augmenter le prix de la baguette à 200 francs CFA pour un pain de 210 grammes, ou à défaut de supprimer la TVA sur les factures d'électricité. Léa Lisa Westerhoff, Dakar, RFI.
1: Et puis deux absents de marque et quelques surprises. Simon Didier Deschamps a dévoilé hier le nom des 26 joueurs français convoqués pour la prochaine Coupe du Monde.
3: Le sélectionneur de l'équipe de France de football fait confiance à la majorité de ses cadres, dont son capitaine, évidemment Kylian Mbappé du Real Madrid. Mais en revanche, il a dû trancher à certains postes pour composer son groupe. Cédric de Oliveira.
9: C'était la dernière fois qu'il se prêtait à l'exercice pour son ultime grande compétition en tant que sélectionneur. Didier Deschamps a dû trancher comme d'habitude.
10: Plein de décisions à prendre pour faire en sorte de nous mettre dans les meilleures conditions. J'ai des choix à faire.
9: Deschamps a ainsi donné sa chance au novice lensois Robin Risser comme troisième gardien. Il a aussi sélectionné 9 défenseurs, dont Maxence Lacroix. Le joueur de Crystal Palace, présent lors du dernier rassemblement en mars, a convaincu le patron des Bleus.
10: Il a été performant avec nous. Il est capable de jouer axe gauche, axe droit, d'avoir une sécurité supplémentaire derrière. Ça nous donne aussi des options différentes à un moment ou à un autre.
9: Avec le polyvalent Lacroix, il y aura donc 9 défenseurs et seulement 5 milieux de terrain, puisque Eduardo Camavinga n'a pas été retenu. Les performances du joueur du Real Madrid ont été décevantes.
10: La concurrence est très très forte. Je ne remets pas en doute son potentiel. Il a le droit de m'en vouloir. Je le comprends.
9: Autre pilier habituel de Deschamps, Randal Kolo Muani regardera la Coupe du Monde à la télé. C'est l'athlétique Jean-Philippe Mateta qui se rendra aux États-Unis. Dernier maillon d'une attaque séduisante composée de 9 joueurs, dont Kylian Mbappé, le capitaine, ou encore Ousmane Dembélé.
11: Le Ballon d'Or et les Bleus qui affronteront la Côte d'Ivoire et l'Irlande du Nord au début du mois de juin pour 2 ultimes matchs de préparation avant le Mondial.
1: Merci beaucoup Simon Bourtembault. 5h15 en temps universel, vendredi 15 mai 2026. Plusieurs rendez-vous importants ce matin. D'abord, un entretien avec un talentueux et jeune violoniste. Il est né en Syrie avant d'arriver en France à son adolescence. Bilal Al-Nemr nous racontera son incroyable parcours. Ce sera dans un peu plus d'une heure sur RFI. À suivre aussi ce reportage à Jérusalem où les violences contre les chrétiens sont de plus en plus nombreuses.
12: Il y a 23 ans, lorsque je suis entré dans la vie monastique, il y avait des crachats et des attaques. Ça se produisait déjà, disons, tous les 3 mois, dans l'obscurité, personne autour, pas de témoins oculaires, enfin vous voyez. Maintenant, ça arrive en plein jour. Ceux qui font ça, je les appelle les hooligans de la religion. Leur idéologie, c'est Israël pour les juifs, les non-juifs, dehors.
1: Un reportage à écouter vers 7h15 en temps universel. Israël et cette participation qui dérange à l'Eurovision. Le concours de chant perturbé cette année par des boycotts pour dénoncer la présence israélienne. On va y revenir dans la fabrique du monde juste avant le prochain journal international.
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1: On sera aussi à Moscou alors que la Russie a subi une attaque ukrainienne ce vendredi au lendemain des importantes frappes russes sur Kiev. Les Russes qui, face au coup de cette guerre, sont de plus en plus étranglés financièrement. Explication d'environ 2 heures. Elle défend son frère en prison depuis 1 an au Tchad. Chancel Masra, la sœur de l'ancien Premier ministre Succès Masra, sera notre invitée sur RFI. Ce sera dans environ une demi-heure. Et puis les derniers films projetés au Festival de Cannes, les sports, la revue de presse aussi. Tout cela à suivre dans RFI Matin.

0: les investigations se poursuivent pour tenter de remonter à l'origine de l'antivirus qui a contaminé une dizaine de personnes pendant une croisière à bord de Longus. En Argentine, point de départ du navire, une mission scientifique va se rendre à Ushuaia la semaine prochaine pour rechercher d'éventuels rongeurs, vecteurs de ce virus. Tandis qu'en France, tous les cas contacts ont été testés négatifs hier. Le chef de l'Organisation mondiale de la santé, de son côté, a salué le bon déroulé de l'évacuation des passagers du navire à Tenerife. Et pourtant, malgré ces déclarations censées rassurer, bien la désinformation autour de cet antivirus inonde les réseaux sociaux. Bonjour Grégory Genevrier.
1: Bonjour Clotilde.
0: Même si cette épine n'a a priori rien à voir avec celle du Covid-19, les mêmes théories du complot refont surface.
1: Oui, armes de dépopulation massive, faux remèdes, confinement généralisé. L'antivirus est la nouvelle coqueluche des influenceurs conspirationnistes. Comme durant la crise du Covid-19, ces comptes martèlent à tort que nous serions face à une nouvelle plan. Cette contraction de plan et de pandémie prétend que la flambée d'antivirus aurait été volontairement programmée, une sorte de complot des élites. Les justifications avancées sont assez farfelues, allant de la mise en place d'une dictature au trucage des votes lors des futures élections de mi-mandat aux États-Unis.
0: Alors sur quoi s'appuient concrètement ces théories complotistes ?
1: Sur des fausses informations, parfois relativement grossières. C'est le cas de cette vidéo prétendument filmée par un automobiliste américain. On pense y voir un camion de transport roulant sur une route bitumée. À l'arrière de la benne, des dizaines de souris sont lâchées par une petite ouverture.
2: Rats? Oh no way, they keep coming out of there. Whoa, look at them. Jesus.
1: Plusieurs commentaires parlent de souris infectées par l'antivirus relâché par l'OMS. La vidéo cumule plus de 2 millions de vues sur X et Facebook.
0: Sauf que vérification faite, cette vidéo n'est pas réelle.
1: Non, ces images ont été générées par intelligence artificielle. Au-delà de l'aspect surréaliste de cette scène, plusieurs éléments visuels interrogent. Les souris projetées à haute vitesse rebondissent toutes au même endroit sur la route. Certains éléments de décor changent de couleur sans raison. Autre élément de vérification, cette vidéo dure 15 secondes tout pile. C'est aujourd'hui la durée standard d'un clip généré par un outil d'intelligence artificielle grand public. Les détecteurs d'IA que nous avons utilisés pointent vers Sora 2, l'outil développé par OpenAI, la start-up derrière ChatGPT.
0: C'est un fox, c'est loin, hein, Grégory, d'être un cas isolé.
1: Non, loin de là, vidéo sortie de leur contexte, faux articles de presse, déclarations manipulées du directeur général de l'OMS. Les modes opératoires sont variés. Les complotistes fabriquent eux-mêmes ces fausses informations pour crédibiliser leurs théories et faire des vues. Parfois marginalisés depuis que le Covid-19 ne représente plus une urgence de santé publique internationale, ces influenceurs voient en l'antivirus une opportunité de revenir sur le devant de la scène.
0: Est-ce que ces théories sur l'antivirus sont populaires ?
1: Alors c'est toujours très difficile d'estimer concrètement l'impact de ces fausses informations. Ce que l'on sait, c'est qu'elles se multiplient et sont mises en avant par les algorithmes. Bien aidés aussi par un traitement médiatique assez dense, parfois anxiogène, ces infox se cumulent pour la plupart des millions de vues. Un fonds de commerce dangereux qui sème le doute, agite la peur et dégrade la confiance envers les institutions.
0: Les dessous de l'infox avec Grégory Genevrier.
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0: Elle concerne près de 4 millions de personnes en France. La précarité hygiénique. Lorsque le gel douche, le dentifrice, le shampoing passent au second plan, faute de moyens suffisants. D'après le baromètre publié par l'association Don Solidaire, 60% des familles monoparentales déclarent se priver de ces produits d'hygiène pour des raisons budgétaires, contre 43% des Français dans l'ensemble. Alors certaines épiceries solidaires proposent des articles à prix réduit pour les plus précaires. C'est un reportage en région parisienne d'Aram Beng.
4: Mardi, jour d'ouverture de l'épicerie solidaire située à Saint-Ouen, près de Paris. Une demi-douzaine de femmes, chariots de course à la main, attendent déjà devant la porte qui s'ouvre à 14h. Et c'est Lavinia Fournier qui fait l'ouverture. Elle est la fondatrice de l'association Solidarité Active Saint-Ouen, gérante de cette épicerie, pas comme les autres.
5: Petite épicerie de quartier, donc 40 mètres carrés. Là, on a des produits alimentaires et puis on a surtout quelque chose qui est très apprécié, c'est les produits d'hygiène.
4: Et effectivement, le rayon est bien fourni.
5: On a tout un rayon avec des produits d'hygiène pour toute la famille. Et surtout là, on a un petit rayon qui est dédié aux bébés.
4: Financée par la collectivité, l'épicerie achète ses produits à des tarifs symboliques auprès des structures de collecte de dons ou d'invendus de la grande distribution ou des fabricants, ce qui lui permet de vendre à petit prix.
5: Alors c'est une épicerie sociale, donc le principe c'est qu'il y ait une participation pour donner de la dignité aux personnes, pour qu'elles n'aient pas l'impression qu'elles sont toujours en train de demander des choses. Et la participation, c'est une participation qui est symbolique, c'est-à-dire qu'ils vont payer le prix d'un magasin classique divisé par 5.
4: Savon, shampoing, déodorant, mais aussi des produits alimentaires, le choix est assez large pour les bénéficiaires qui sont désignés par des assistants sociaux. Mounira, une retraitée de 70 ans, y trouve son bonheur.
3: Ben, j'ai un peu de tout, produits d'hygiène, un peu de l'huile, un peu ce qu'on trouve, ce qui nous manque à la maison. Le gel douche, le shampoing, on a de la bonne marque ici. Et on peut se permettre de les acheter ici à petit prix.
4: Tout à l'heure, vous me disiez que vous avez une petite retraite et que ça ne suffit pas.
3: Oui, largement. Et maintenant, avec ça, ça peut nous aider. Ça bouge des trous.
4: Cette mère de famille monoparentale attend, elle, son tour pour passer à la caisse. Dans son caddie, il y a...
6: des cotons-tiges, du gel douche, shampoing, des serviettes pour les enfants, les filles, surtout.
4: Serviettes hygiéniques?
6: Oui, c'est ça. Oui, surtout ça, c'est cher ailleurs. Et je trouve ici, c'est bon, ça aide dans le budget, voilà.
4: Cette bénéficiaire a payé un peu moins de 50 euros pour toutes ses courses qui lui auraient coûté plus de 250 euros dans un commerce classique. En France, la précarité hygiénique touche de nombreuses personnes, comme l'explique Anthony Ikni, directeur de plaidoyer au sein de l'association Don Solidaire.
7: On n'a pas affaire uniquement à des personnes, des grands exclus, des grands marginaux ou des personnes à la rue. Elles sont bien sûr concernées au premier chef par la précarité hygiénique. Mais ce que notre baromètre montre, c'est que les femmes sont également des victimes de la précarité menstruelle, que les jeunes sont en première ligne face à la précarité hygiénique, et également que les actifs, les personnes qui travaillent, et notamment les travailleurs pauvres, et ça c'est une nouveauté du sondage de cette année, sont également surreprésentés par les visages de la précarité hygiénique.
4: Et les conséquences sont lourdes pour ces personnes.
7: On a 18% des personnes qui manquent de produits d'hygiène qui renoncent à se rendre à un entretien d'embauche. On a des gens qui renoncent effectivement à se rendre à un rendez-vous amical ou amoureux. Des gens qui restent cloîtrés chez eux parce que elles n'ont pas pu se laver correctement, parce que la mise en beauté n'est pas possible, parce qu'elles n'ont pas ces produits.
4: Selon les derniers baromètres de Don Solidaire, près de la moitié des personnes concernées par la précarité hygiénique disent perdre confiance en elles. Un manque de confiance qui aboutit à l'isolement social pour un tiers d'entre elles.
0: Un reportage d'Aram Beng. Et 7h25 à Paris, dans la presse française aussi, ce vendredi 15 mai 2026. C'est la Dream Team, l'équipe de rêve pour Le Parisien. Une liste 3 étoiles pour l'équipe. À moins d'un mois de la Coupe du Monde de football, le sélectionneur des Bleus, on le disait tout à l'heure dans le journal, a dévoilé sa liste avec quelques surprises selon certains journaux comme Libération, qui pointe notamment une victime principale, le milieu de terrain du Real Madrid, Eduardo Camavinga, non retenu donc pour ce mondial sur le continent américain. Les surprises de la dernière liste de Didier Deschamps sont assez marginales, tempère tout de même l'équipe et sanctionne selon le quotidien sportif les saisons bancales. Le Parisien reconnaît aussi que la liste n'était pas spécialement difficile à établir pour le sélectionneur qui dispose de choix partout. Des Bleus brillants offensivement, écrit Le Parisien. Et puis dans l'actualité aussi, la suite du Festival de Cannes, 79e édition, avec un thème qui revient pour l'instant, un appel à la résistance. Certains films qui reviennent sur la position de l'artiste face à des enjeux politiques ou bien en lien avec la guerre. Le Journal de Cannes, s'est signé Sophie Torlotin.
8: L'art et la politique, c'est l'une des lignes de force de ce 79e festival, évoqué dès l'ouverture par Jane Fonda.
9: Je crois que le cinéma a toujours été un acte de résistance parce que nous racontons des histoires et les histoires sont ce qui fait de nous une civilisation. Alors célébrons l'audace, la liberté et l'acte puissant de la création.
8: C'est justement un artiste libre, issu d'une grande civilisation dévoyée par la barbarie, qui était invoqué hier en compétition. Dans 1949, Pavel Pavlikovski dresse le portrait d'un écrivain tentant de rester fidèle à ses valeurs démocratiques. Le prix Nobel de littérature, Thomas Mann, rentre en Allemagne en 1949, pays qu'il a quitté à l'arrivée d'Hitler au pouvoir. Hans Tischler lui prête ses traits.
10: On ne voulait pas présenter une biographie exacte, mais la constatation d'une crise. Thomas Mann, qui avait beaucoup de peur de rentrer en 1949, bizarrement, il dit un écrivain indépendant est le seul possible représentant de l'Allemagne. Il cherche un chemin aussi réconfortant et réunissant.
8: L'autre film de la compétition, projeté hier, était également consacré à une autrice, jouée par Isabelle Huppert, qui espionne ses voisins pour mieux inventer leur vie.
11: Bah parce que ça n'a rien à voir avec vous, pourquoi vous êtes si énervé ?
8: Cette fois, c'est le réalisateur qui est en exil, ou tout du moins qui l'a tourné en France avec des stars, faute de pouvoir filmer en Iran. Asghar Farhadi, à qui les journalistes avaient consigne de ne pas poser des questions politiques, estime que son nouveau film, Histoire parallèle, est plus persan que français.
12: Ce film est français dans son apparence, dans son thème, dans sa langue, mais au fond c'est un film iranien. Plus on avance dans l'histoire et plus il ressemble à mes films précédents. Donc il me semble que le public iranien ne le percevra pas différemment.
8: Et puis à la semaine de la critique était projeté Dua, un film de Blerta Bacholi, portrait d'une jeune fille dans le Kosovo de 1998, largement inspiré de sa propre adolescence.
13: C'est un film à vocation cathartique, mais aussi une façon de parler de la vie des gens dans la guerre, ce qui est d'actualité. Parfois, quand on pense à eux, on se dit qu'ils sont différents de nous, qu'ils vivent avec la peur des bombes et des missiles. Mais il y a des moments de normalité. Les gens veulent juste survivre et résister, même dans les pires conflits. C'est cela que je voulais montrer.
8: Sophie Torlotin, Apolline Verlon, Cannes, RFI.
0: Et on sera en direct de Cannes dans le prochain journal international dans un peu plus d'une demi-heure. En attendant, l'actualité africaine à suivre sur RFI.
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18: Et maintenant, je crois que nous allons pouvoir vous quitter, auditeurs amis, en vous souhaitant une excellente journée à tous.
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0: Le jour où tu passeras en zone franche, au pays des vertes pâtures, il n'y aura pas foule, il n'y aura pas d'avalanche de fleurs sur ta dernière toiture. Quand tu seras serti dans quatre planches, t'auras baissé ta devanture, tu nous diras si dessous les pervenches commence une nouvelle aventure. Tu nous diras si dessous les pervenches commence une plus belle aventure.
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5: Dans le cadre d'un partenariat avec l'Espace Aragon, les élèves d'art plastique du lycée Pierre Duterail ont travaillé autour des liens entre les arts plastiques et les jeux vidéo. Leurs œuvres, résultat de ces réflexions, sont exposées à la médiathèque Jean Pellerin de Pontcharrat jusqu'au 16 mai.

0: compris. Juste, est-ce que je pourrais essayer un petit slogan pour Grésy Vaudan? Fouillez ah, oui. dedans avec Radio Grésy Vaudan.
1: Eh bien voilà. Eh bien celui-là, on va le prendre. Voilà, Yvan Le Bolloc qui nous fait un jingle pour Radio Grésy Vaudan. C'est super sympa en tout cas d'avoir joué le jeu.
0: Ça va être trop bien. La bise.
1: La bise à tous. Au revoir.
2: 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L'enfant peut être une rivière, son rire rouler en cascade dans la lumière, se jeter dans les bras de sa mère, y trouver la douceur printanière des parfums et des baisers. Tous les enfants ne reçoivent pas que les bleus du ciel. Des mains sont généreuses, pleines de nuages. D'autres ont le poids de la pierre. L'enfant peut marcher jusqu'au soir tant qu'il tient une main. Même dans le noir, c'est pour lui la lumière, une main quelque part qui le prend pour continuer son rêve, un monde de couleurs qui veille quand c'est noir. L'enfant sait ce qu'on ne sait pas. Petite giboulée de rires et de pleurs, de joies et de peurs, c'est mars-avril durant toute l'année. L'enfant qui vient, qui ne sait pas, il est là, il n'a que toi, ses petits doigts qui prennent force dans les tiens. Ce n'est pas tout d'être dans les clous à Sainte-Denise, décision prise, faut tenir jusqu'au mois d'août. Ce n'est pas tout d'être dans les clous à Sainte-Denise, décision prise, faut tenir jusqu'au mois d'août.
3: Et oui, la troisième édition des 10 jours de rêve à Pontcharrat, c'est pour bientôt. Du 20 au 30 mai, cette commune vous propose une foule d'animations gratuites ou à prix libre concoctées avec amour et passion par une horde de partenaires locaux et structures locales afin de vous faire vivre pleinement votre révolution écologique et sociale. Pour cette année 2026, la solidarité et la numérique alternative seront à l'honneur. Cette année encore, c'est l'équipe locale de Pontcharrat du Secours catholique Caritas France qui va porter ce grand rendez-vous et j'ai la chance d'avoir avec moi Véronique Ormancet qui est bénévole. Bonjour Véronique, comment
4: Bonjour.
3: Vas-tu?
4: Très bien, très très bien, sur les starting blocks.
3: Et bah oui, c'est toi un peu la chef d'orchestre de tout ça. Donc chaque année, hein, c'est beaucoup de partenaires, c'est un gros travail d'organisation. J'ai souvenir qu'en 2024, vous comptiez pas moins de 14 partenaires. Là, je crois que ce chiffre a beaucoup augmenté depuis votre première édition.
4: Et oui, on a maintenant donc un collectif qui réunit 21 associations, 14 particuliers, 9 entreprises, 2 collectifs et la médiathèque intercommunale. Et parmi tous ces membres, eh ben on reste avec We Got the Flower, puisqu'il y a Next Tape aussi, qui fera une démonstration de hip-hop le 30 mai. Donc voilà, plein de nouveautés et puis des choses habituelles. Notre dernier membre inscrit étant la Ligue de la protection des oiseaux.
3: Eh ben voilà, il manquait plus que d'ailleurs, hein. C'est étonnant qu'ils n'y étaient pas encore avant. Alors l'année dernière, hein, la thématique des 10 jours de rêve, c'était le vélo. Cette année, c'est la solidarité et le numérique alternatif.

0: natifs. Alors, on peut au premier abord imaginer que numérique et écologie, c'est complètement incompatible, mais vous allez arriver à démontrer qu'il y a des solutions possibles.
1: Oui, tout à fait. L'idée de ce nouveau rendez-vous, donc c'est pas lié seulement à cette édition, notre envie c'est que ce mini-salon, cette rencontre du numérique alternatif puisse continuer dans les années. L'idée c'est de proposer aux habitants de Pontcharrat et alentour de rencontrer des spécialistes qui proposent d'autres solutions que les GAFA. Donc un aspect social, un aspect local, un aspect alternatif, et puis le tout dans une dimension écologique de l'utilisation du numérique.
0: Donc voilà, il y a des solutions alternatives au numérique qui sont proposées, notamment, alors j'ai vu qu'il y avait un atelier participatif, c'est quoi l'IA ? Car on sait, l'IA c'est extrêmement énergivore et donc très polluante, mais le jeudi 21 mai, il va y avoir un atelier sur cette question, et qu'est-ce qu'on va y apprendre ?
1: C'est donc la médiathèque de Pontcharrat qui propose ça, la médiathèque intercommunale. L'idée, c'est de ne pas, voir l'IA comme le loup un petit peu. Voilà. C'est-à-dire soit en avoir peur, soit dire que c'est formidable, savoir à quoi ça consiste, comment on peut l'utiliser. C'est un outil intéressant, mais un outil qui est très énergivore et qui consomme énormément de ressources. Donc, l'idée, c'est de l'utiliser à bon escient. Tout simplement.
0: Tout simplement, et donc on va nous donner les bons gestes pour faire une bonne utilisation de l'IA. Alors l'idée de ta venue aujourd'hui Véronique, c'est pas de détailler l'ensemble de la programmation parce qu'on va avoir la chance de vous avoir au jour le jour, à chaque fois, pour avoir quelqu'un qui va venir nous présenter les animations du jour. Mais quand même, puisque tu es avec nous, c'est important que tu peut-être nous présentes les grandes nouveautés cette année. Qu'est-ce qui va un peu changer dans votre programmation? Qu'est-ce qui est à ne pas manquer?
1: Alors, ce qui change, par exemple, on avait chaque année un concours de dessin. Le concours de dessin est devenu un challenge créatif. Et au lieu que les participants, enfants et adultes, puissent gagner des lots, eh bien, en fait, les lauréats qui auront été affichés pendant 10 jours chez les commerçants se feront offrir le droit d'exposer dans le hall du cinéma Jean Renoir, l'ensemble de leurs créations dans une grande exposition sur le thème étant la solidarité. Donc comment on peut illustrer la solidarité en photo, en dessin, en collage. La seule obligation qu'on donne aux participants, c'est de faire ça sur un format A4.
0: Tout simplement.
1: Tout simplement.
0: Pas besoin d'avoir forcément une initiation initiale au dessin.
1: Absolument pas. Sur notre site, on propose des petites pistes de réflexion sur ce qu'est la solidarité, y compris pour les plus jeunes, avec des petits dessins animés. Juste pour avoir une idée, qu'on soit tous d'accord sur ce que c'est la solidarité. C'est pas la même chose que l'amitié, c'est pas la même chose que l'entraide, c'est pas la même chose que l'engagement. C'est quoi cette idée de solidarité qu'on a les uns avec les autres, sans espérer quelque chose en retour, en fait.
0: Les 10 jours de rêve, c'est aussi des rendez-vous à ne surtout pas manquer et qu'on retrouve chaque année. Par exemple, vous allez être à nouveau au marché, parce que là, c'est important d'y être présent, parce que vous êtes, c'est un événement qui est proche de la population, des habitants, qui mêle plein de partenaires. Donc, c'était un peu le rendez-vous immanquable d'être présent au marché. Raconte-nous un petit peu ce quelles animations vous allez proposer à ce moment-là.
1: Un peu comme les deux dernières années, l'idée, c'est de mettre de la vie dans ce marché de producteurs avec des musiciens. Un peu de danse cette année, on va inviter les gens à danser, toujours un bar solidaire. Cette année, le restaurant éphémère est une dégustation de produits sans gluten et sans lactose, avec la présence de naturopathes, pour voir pourquoi il peut être intéressant de limiter le gluten ou le lactose dans notre alimentation, pour certains d'entre nous. Une proposition d'expo sur les dangers de l'alimentation, notamment sur la santé des enfants. Tout plein de thèmes autour de l'alimentation. Et puis, une animation de l'ALP, donc c'est l'association des parents d'élèves de l'école Christophe Borg, sur des petits galets à disperser un peu partout dans Pontcharrat. Les AMAP, et puis préparer la Festivélo solidaire qui démarrera de la place Bayard. Cette Festivélo solidaire, c'est une grande balade à vélo dans Pontcharrat. Et on va de lieu solidaire en lieu solidaire pour savoir ce qui s'y passe.
0: Ce serait quel jour tout ça?
1: Tout ça, c'est le samedi 23 mai.
0: Samedi 23 mai.
1: Et évidemment, on a réservé le soleil.
0: Oui, évidemment. Oui. tout comme le 30 mai aussi. Alors cette fois, il y a un anniversaire en même temps, et puis ce sera le moment de clôturer ces 10 jours de rêve. Ça se passera à l'accorderie, et là pour le coup, c'est vraiment la solidarité qui sera à nouveau mise à l'honneur, puisqu'il y aura plein d'associations qu'on pourra venir rencontrer.
1: Voilà, alors c'est un événement qui est assez important. D'abord le matin, on va faire un forum des solidarités entre associations, mais tout le monde est bienvenu. On vous aura en direct à la radio. Et puis l'après-midi, donc à l'école César Terrier, où la corderie avait été accueillie après l'incendie de leurs locaux, donc ça aussi a cette importance, on fêtera les 10 ans de la corderie et les 80 ans du Secours catholique Caritas France. Donc il est prévu une fête tout simplement avec des jeux, des animations, Next Step qui nous fait une démonstration, des repas partagés, une soirée dansante, enfin voilà, histoire de clôturer en beauté ces 10 jours de rêve pour fêter la solidarité.
0: Vous l'avez compris, vous tous qui nous écoutez, il va y avoir des grandes fêtes, il va y avoir des grands rendez-vous, beaucoup d'entre eux sont gratuits, j'imagine parfois à prix libre peut-être.
1: Alors, pratiquement tout est gratuit ou à prix libre, c'est-à-dire que chacun peut mettre un petit quelque chose s'il souhaite promouvoir et aider les gens qui viennent bénévolement mais qui ont parfois des frais de matériel. Il n'y a que le cinéma qui fonctionne avec ses tarifs. Ceci dit, ils ont la gentillesse d'offrir énormément de places gratuites pour tous ceux qui n'auraient pas les moyens. Donc tous les bénéficiaires du Secours populaire, du Secours catholique, de l'atelier, et j'en oublie encore, les éco-délégués du collège et du lycée ont été destinataires d'invitations pour ces ciné-débats qui présentent des choses locales, puisque c'est l'émerveillement sur un jardin dans le Haut-Voivronais. Et puis le deuxième ciné-débat, ce sera un documentaire sur Terre solidaire, un chantier d'insertion par le maraîchage à Planèze, donc très local, et à chaque fois on aura la chance d'avoir les réalisateurs avec nous.
0: Et bien voilà, vous pouvez retrouver l'intégralité du programme sur 10joursderêve.org, et sinon vous pouvez tendre l'oreille puisque les prochaines télés au placard, il y aura toujours un moment, ce sera toujours à partir de 11h40, 11h30 ou suivant comment on en est dans nos programmes, et là cette fois vous aurez la parole, la voix de ceux qui vont faire vivre ces 10 jours de rêve, et vous aurez plus en détail l'éventail des activités et animations que vous pourrez découvrir. Véronique, là que tu es avec nous, est-ce que tu as un dernier mot avant que l'on se quitte?
1: Rejoignez-nous dans ces 10 jours, il y en a pour tous les goûts, pour toutes les envies. Donc je suis persuadée que parmi cette trentaine d'animations, vous pouvez trouver quelque chose qui vous plaise, qui corresponde à vos envies ou à vos désirs de mieux s'informer ou votre envie de faire la fête, tout simplement pour vivre cette révolution sociale, écologique et solidaire.
0: Eh bien voilà, c'est le mot de la fin. Merci beaucoup Véronique d'avoir été avec nous. On va suivre de près tout ce qui se passe aux 10 jours de rêve. Et bien sûr, nous ferons aussi une émission en direct donc le 30 mai de 11h à 13h, si j'ai bonne mémoire. Et là, on sera vraiment dans le jus de la corderie pour savoir comment ça se passe chez vous. À bientôt Véronique, merci encore.
1: À bientôt, merci Céline.

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1: Le journal international. Bonjour Jeanne Bartoli.
3: Et bonjour Clotilde et bonjour à tous.
1: Après deux jours de faste, de symboles et de longues discussions, Donald Trump va quitter tout à l'heure la Chine.
3: Avant cela, d'ultimes discussions sont en cours à Pékin. On va dresser le bilan de ce déplacement, les annonces économiques, évidemment, le dialogue direct renoué avec Xi Jinping. Oui, mais les sujets de tension, on le verra, restent vivaces. Nous sommes à Pékin et à Téhéran. Pas de réaction officielle iranienne autour de cette visite, mais des actions, on le verra dans le détroit d'Ormuz.
1: C'était il y a 78 ans.
3: La Nakba en arabe, la catastrophe en français, le déplacement massif de Palestiniens de la terre qui allait devenir l'État d'Israël. Notre correspondant à Gaza a rencontré l'une des dernières voix de cet exil forcé. Elle s'appelle Nassera, elle a 88 ans. Nous sommes aussi dans ce journal en Bolivie où l'étau se resserre autour du président Rodrigo Paz, confronté à des contestations d'ampleur dans plusieurs secteurs. Et puis nous serons aussi évidemment à Cannes, comme tous les jours, avec une deuxième journée hier marquée par la question de l'exil.
1: Reçu ce matin dans le complexe ultra sécurisé de la direction du Parti communiste chinois.
3: Et oui, un honneur pour Donald Trump, réservé à une poignée de dirigeants américains dans l'histoire. Dernière réunion finale forte en symbole, donc Donald Trump reprendra l'avion ensuite en début d'après-midi. Tout de suite, on vous retrouve. Cléa Broders en direct avec nous de Pékin. Bonjour.
4: Bonjour Jeanne, bonjour à tous.
3: Alors vous avez suivi ces deux jours de visite d'État, on peut le dire fastueuse. Que faut-il vraiment retenir? Est-ce que la relation entre Pékin et Washington a évolué avec cette visite?
4: Alors, ce sommet marque d'abord une volonté claire des deux camps de stopper la dégradation des relations sino-américaines après des mois de guerre commerciale et de tensions géopolitiques. Alors Pékin, c'est vrai, a multiplié les gestes symboliques, hein, temple du ciel hier, visite exceptionnelle de Zhongnanhai aujourd'hui, accueil très personnel réservé à Donald Trump. Xi Jinping a même parlé d'une nouvelle relation de stabilité stratégique constructive. Et côté américain, Donald Trump insiste surtout sur les résultats économiques, hein, promesse d'achat de Boeing, davantage de pétrole et de produits agricoles américains et discussions sur de futurs accords commerciaux.
3: Oui, mais voilà Cléa, derrière cette détente affichée, donc les désaccords, eux, restent très importants.
4: Alors oui, hein, Taïwan reste la ligne rouge absolue pour Pékin. Xi Jinping a averti que le sujet pouvait mener à un conflit entre les deux puissances s'il était mal géré. Et puis bien sûr, il y a l'Iran. Washington espère utiliser l'influence chinoise sur Téhéran pour éviter une aggravation du conflit dans le Golfe et rouvrir le détroit d'Ormuz, qui est essentiel, hein, pour le pétrole mondial. Donald Trump affirme que Xi Jinping a proposé son aide, mais Pékin reste pour l'instant très prudent publiquement. Et au fond, ce sommet permet surtout de stabiliser temporairement la relation et d'éviter une nouvelle escalade immédiate. Mais c'est vrai que les rivalités de fond, hein, qu'elles soient commerciales, technologiques ou stratégiques, elles restent intactes entre Washington et Pékin. Et cela montre aussi une chose, en fait, malgré la rivalité, les deux puissances restent aujourd'hui trop dépendantes l'une de l'autre pour se permettre une rupture totale, Jeanne.
3: Cléa Broders, merci, en direct avec nous de Pékin. Et selon les informations du quotidien South China Morning Post, après Donald Trump, c'est Vladimir Poutine qui est attendu à Pékin. Ce sera le 20 mai prochain. On l'a dit, la question du détroit d'Ormuz a été abordée ces dernières heures par la diplomatie chinoise. Pas de grande annonce. Cléa a parlé de prudence. Un nouvel appel, en revanche, à un cessez-le-feu complet au Moyen-Orient et à la réouverture du détroit dès que possible.
1: Cette visite de Donald Trump en Chine qui ne fait pas réagir, en tout cas pour le moment, les dirigeants iraniens.
3: En tout cas, officiellement, du côté des déclarations. Mais sur le terrain, l'Iran a bel et bien pesé sur cette visite. Les précisions à Téhéran avec Siavosh Ghazi.
5: C'est un nouveau pied de nez de l'Iran à Donald Trump alors qu'il se trouve à Pékin. Téhéran a en effet autorisé 30 navires chinois à quitter le détroit d'Ormuz dans le respect des protocoles iraniens, c'est-à-dire qu'ils ont dû emprunter les itinéraires définis par l'Iran et payer des taxes. Un peu plus tôt, le chef de la diplomatie iranienne avait affirmé que le détroit était ouvert aux yeux de Téhéran, mais que pour que le navire marchand puisse traverser le détroit, les États-Unis doivent d'abord lever le blocus contre les ports iraniens. Une manière supplémentaire de peser sur Donald Trump, De même, l'annonce que la Chine allait continuer à acheter du pétrole iranien ne peut que satisfaire Téhéran. En effet, l'un des objectifs de Donald Trump était précisément d'obtenir de Pékin de ne plus acheter du pétrole iranien. La Chine achète 90% des exportations pétrolières de l'Iran, mais elle est aussi le premier partenaire commercial et économique de l'Iran, avec 40 milliards de dollars d'échanges chaque année. L'objectif est d'atteindre les 100 milliards. Face aux États-Unis, l'axe Russie, Chine et Iran est primordial pour les trois pays. Siavosh Kiazi, Téhéran et les filles.
1: Des délégations libanaises et israéliennes se sont rencontrées hier à Washington.
3: Une négociation pour mettre fin à la guerre entre le Hezbollah et l'armée israélienne. Des discussions qualifiées de positives à Washington, selon donc la diplomatie américaine. À deux jours maintenant de la fin théorique, ce sera demain de la trêve au Liban.
1: C'était il y a 78 ans.
3: Et le déplacement massif de Palestiniens de la terre qui allait devenir l'État d'Israël, appelé en arabe la Nakba, la catastrophe en français. En 1948, des familles entières ont emporté ce qu'elles pouvaient, fui leur maison vers des zones situées en dehors des frontières du nouvel État d'Israël. Du jour au lendemain, 700 000 Palestiniens se sont retrouvés réfugiés. Notre correspondant à Gaza, Rami El-Megari, a pu rencontrer une des dernières témoins directes de la Nakba. Elle s'appelle Nassera, 88 ans, réfugiée avec sa famille à Gaza en 1948. Elle vit aujourd'hui toujours à Nousseirat. Reportage avec Frédéric Misselin à Jérusalem.
6: La voix chevrotante de Nassera s'éclaire lorsqu'elle évoque les souvenirs de son village de Karatia, l'odeur du pain chaud qui sort du taboun, le four en terre cuite, et l'eau que l'on va chercher à Dodane. Aujourd'hui, Karatia n'existe plus, c'est une ville israélienne à une trentaine de kilomètres au nord de Gaza.
7: J'espère toujours rentrer en Palestine, même juste pour quelques temps, et revenir.
6: À 88 ans, Nassera se déplace avec un déambulateur. Les survivants de la Nakba, comme elle, ne sont plus très nombreux à Gaza. Elle a dû quitter son village en 1948, au moment de la création de l'État d'Israël.
7: Mon père possédait une grande superficie de terres agricoles. À cette époque, il avait engagé des gens pour cultiver la terre. Il les payait en leur donnant une part de la récolte en blé, en orge. Ma mère s'occupait du foyer.
6: Ensuite vient la destruction du village par les troupes israéliennes et l'exode. 750 000 Palestiniens ont été chassés ou se sont enfuis lors de la guerre israélo-arabe. Nassera, elle, a toujours un statut de réfugié. Rami El-Megari dans la bande de Gaza, Frédéric Misselin, Jérusalem, RFI.
1: Dans l'actualité également, Jeanne, une journée de deuil national observée aujourd'hui à Kiev.
3: Après une nuit de bombardements russes sanglants sur la capitale ukrainienne, c'était la nuit dernière, le dernier bilan fait état de 24 morts, dont 3 enfants et 48 blessés. Puis cette fois en Russie, on apprend ce matin qu'une attaque ukrainienne a fait 3 morts et 12 blessés dans la ville russe de Ryazan, au sud-est de Moscou, annonce faite par le gouverneur local. Une visite rare à présent, c'est même la première fois qu'un avion gouvernemental américain se pose dans la capitale cubaine depuis 2016. Le directeur de la CIA, John Ratcliffe, était hier à La Havane pour une réunion exceptionnelle avec de hauts dirigeants cubains, alors que l'île soumise à un blocus pétrolier de Washington fait face à une très grave crise énergétique.
1: En Bolivie, toujours pas de répit pour les habitants de La Paz.
3: Mais des milliers de mineurs ont paralysé hier le centre de la capitale bolivienne et affronté la police lors d'une manifestation pour exiger la démission du président de centre droit, Rodrigo Paz. En plus des mineurs, le gouvernement fait face à une vague de contestations dans différents secteurs et les blocages de ces 10 derniers jours ont des conséquences concrètes. Les hôpitaux de la capitale commencent à manquer d'oxygène médical. À La Paz, reportage de Nils Sabin.
8: La situation est de plus en plus critique à La Paz, alerte le président de la Chambre d'industrie, Gonzalo Morales.
9: Nous avons des camions chargés de denrées alimentaires qui sont arrêtés, des personnes qui attendent que des médicaments leur parviennent au plus vite, et certains hôpitaux s'inquiètent pour leur approvisionnement en oxygène.
8: Les hôpitaux de la capitale avaient des réserves d'oxygène jusqu'en milieu de semaine, et leur ravitaillement est immobilisé par les blocages, explique la ministre de la Santé, Marcela Flores.
10: Nous avons 4 camions citernes à l'arrêt. Ils doivent approvisionner 12 hôpitaux de la ville de La Paz et 4 hôpitaux à El Alto.
8: Au total, une quarantaine de tonnes d'oxygène seraient bloquées à plusieurs dizaines de kilomètres de la passe. La députée Cecilia Vargas, chirurgienne de profession, alerte sur les conséquences d'une pénurie prolongée.
11: Ça concerne un grand nombre d'interventions chirurgicales. On parle aussi des patients en état critique, en soins intensifs, et d'enfants, de bébés, en unité néonatale. La situation est donc très complexe.
8: Jusqu'à présent, aucun décès lié au manque d'oxygène n'a été reporté, mais selon le gouvernement, deux femmes sont décédées dans la région de la passe, les secouristes n'ayant pas pu arriver à temps du fait des blocages. Nils Sabin, La Passe, RFI.
1: 9h09 à Antananarive, il a été actif à Madagascar dans le soulèvement qui a conduit au départ d'Andjra Zoël.
3: Oui, le député Antoine Ragerson vient de saisir la Haute Cour constitutionnelle pour demander la destitution du président de la refondation, Michael Randianirine, des tensions qui interviennent alors que les concertations nationales sur la refondation du pays débuteront finalement le 3 juin prochain. Correspondance à Madagascar, Aurélie Couman.
12: Sur le papier, le rendez-vous est désormais fixé, ça sera le 3 juin. Un calendrier qui aura connu plusieurs reports, d'abord attendu en mai. Ces concertations avaient été décalées au 20 mai avant d'être à nouveau repoussées de quelques semaines. Une annonce qui intervient dans un climat politique tendu. Ce jeudi, le député Antoine Ragerson, l'une des figures du soulèvement d'octobre, a saisi la Haute Cour constitutionnelle pour demander la destitution du colonel Randianirine. Il l'accuse de violations répétées de la Constitution et dénonce les arrestations arbitraires de militants Gen Z ces dernières semaines. Sont conviés à ces concertations à venir acteurs politiques, citoyens, militaires, entrepreneurs et leaders religieux. Mais sur le terrain, l'ambition d'inclusivité peine à convaincre. Le Conseil œcuménique des églises chrétiennes, pourtant mandaté en novembre par le président pour piloter la concertation, dénonce avoir été progressivement mis à l'écart. Reste enfin l'incertitude sur le fond. Les enjeux ne manquent pas. Structure de transition, nouvelle constitution, organisation des élections prévues d'ici la fin 2027. Aurélie Couman, Antananarive, RFI.
3: L'actualité en France, le ministre de l'Intérieur, Laurent Nunez, à Nantes ce matin au lendemain d'une nouvelle fusillade sur fond de narcotrafic. Un adolescent de 15 ans a été tué. Les détails dans le journal de 10h. Et puis direction Cannes, comme tous les jours, le festival de cinéma se poursuit. À deuxième journée hier, marquée par la question de l'exil. Bonjour Léa Boutin-Rivière.
13: Bonjour Jeanne, bonjour à toutes et à tous.
3: L'occasion pour certains cinéastes, Léa, de déclarer leur amour à leur pays, c'est ce qu'a fait Jessica Généus avec Marie-Madeleine.
13: Oui, la cinéaste haïtienne fait son grand retour sur la croisette pour ce film où elle suit la bien nommée Marie-Madeleine, prostituée dans les rues de Jacmel, qui noue une improbable amitié avec le fils d'un pasteur évangéliste, quant à lui baptisé Joseph. Vous l'aurez compris, le film ne recule pas devant un trait d'humour et encore moins devant l'amour. Jessica Généus filme sans concession son pays, ses contradictions, ses tensions, mais elle immortalise surtout avec tendresse sa population, ses couleurs et sa vie foisonnante.
14: C'est vrai qu'il y a très peu de place pour l'amour quand on est dans la promiscuité, quand on est dans la douleur, quand on est constamment provoqué. Mais j'ai envie quand même de trouver de l'amour parce que je me dis que l'amour n'a pas besoin d'une paix absolue pour exister.
13: La cinéaste a d'ailleurs fait appel à des acteurs qui parlent tous le créole. Les musiques omniprésentes sont quasiment toutes signées par des artistes haïtiens. Comme la réalisatrice me le disait hier, pour aimer son pays, il faut le connaître. De toute évidence, Jessica Généus connaît le sien sur le bout des doigts.
3: Léa Boutin-Rivière en direct avec nous de Cannes. Jessica Généus qui sera d'ailleurs votre invitée, Léa, dans la tranche Haïti et les Amériques à la mi-journée sur notre antenne.
1: Merci beaucoup Jeanne Bartoli. Un instant, notre grand invité international, mais d'abord les sports. Avec vous Antoine Grenier du football, d'abord le sélectionneur français Didier Deschamps a dévoilé le nom des 26 joueurs convoqués pour la prochaine Coupe du Monde.
15: Avec quelques sensations dans la liste, Romain Rissert, le gardien du RC Lens, convoqué pour la toute première fois, Maxence Lacroix, le défenseur de Crystal Palace, convaincant en bleu au mois de mars, et même Jean-Philippe Mateta, 28 ans, médaillé d'argent olympique en 2024, l'attaquant convoqué parmi les 9 joueurs offensifs par Didier Deschamps, le sélectionneur qui voit en lui un profil différent des autres attaquants français.
16: L'enfant centre de surface où il a une très bonne efficacité avec nous, bon, il est venu 3 fois, il a mis 2 but, voilà, avec une bonne efficacité, un très bon jeu de tête, c'est un attaquant de surface, mais qui a une capacité de par sa taille à pouvoir se déplacer, mais c'est pas quelqu'un qui va aller près de la ligne de touche, même si oui, ponctuellement oui, mais c'est un profil différent qui donne une option qui peut être utile aussi.
15: Didier Deschamps avec Cédric De Oliveira et conséquence de la présence de Mateta. Randal Kolo Muani, qui avait participé à la dernière Coupe du Monde et au dernier Euro, n'a pas été retenu. Après une mauvaise saison avec Tottenham, il faut le dire, il fait partie des absents, tout comme Eduardo Camavinga, le milieu de terrain du Real Madrid, et Lucas Chevalier, le gardien du PSG. Les Bleus se réuniront à Clairefontaine, en région parisienne, à partir du 29 mai. Premier match de préparation le 4 juin contre la Côte d'Ivoire et début de la Coupe du Monde pour les Bleus le 16 juin face au Sénégal.
1: Pendant ce temps, en Angleterre, Liverpool ouvre la 37e journée de Premier League aujourd'hui.
15: Les Reds arrivent à Aston Villa dans un duel pour la 5e et dernière place disponible pour la Ligue des Champions. Finale entre deux équipes à égalité de points. Liverpool ne veut pas ajouter à la perte de son titre une non-qualification pour la plus prestigieuse des compétitions européennes. Le manager Arne Slot l'assure cependant, une défaite n'aurait pas d'incidence sur son sort personnel.
17: Je ne décide pas de ça, mais j'ai toutes les raisons de croire que je serai l'entraîneur de Liverpool la saison prochaine. D'abord parce que je suis sous contrat avec ce club, et ensuite au vu de toutes les discussions que nous avons eues. Mais quand on ne réalise pas sa meilleure saison, surtout par comparaison avec la saison dernière, c'est aussi normal que les critiques apparaissent. Et je pense que nous avons tous eu notre part de responsabilité. Et quand je dis tous, cela signifie que les joueurs ont eu la leur, l'entraîneur et également d'autres personnes au sein du club. C'est comme ça que les choses fonctionnent aujourd'hui quand on ne remporte pas le championnat. If you don't
15: win the league. Aston Villa, Liverpool, coup d'envoi 19h, temps universel.
1: Et puis retour en France, Antoine, puisque Rodez fait face à Saint-Etienne en barrage d'accession à la Ligue 1.
15: Vainqueur du Red Star au premier tour de barrage, les Ruthénois affrontent des Verts, 3e de Ligue 2. Match programmé au stade Geoffroy Guichard et dont le vainqueur affrontera le barragiste de Ligue 1 qui, lui, sera connu à l'issue de la 34e et dernière journée de championnat dimanche. Saint-Etienne, Rodez, coup d'envoi 18h30, temps universel.
1: Antoine Grenier pour les sports.
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1: Une vague de chaleur au Sahel avec des températures dépassant les 45 degrés. La chaleur se déplace donc vers une partie de l'Afrique après avoir fait suffoquer l'Inde. Bonjour Stéphane Genest.
18: Bonjour Clotilde.
1: Une chaleur précoce hein, en Asie et au-delà des enjeux environnementaux, bien les conséquences sont aussi économiques.
18: Oui, cela tient en plusieurs points. D'abord, l'Asie est particulièrement exposée aux épisodes climatiques extrêmes. Ensuite, le continent possède des densités de population très fortes, des systèmes agricoles dépendants des cycles naturels et des infrastructures souvent vulnérables. Et puis surtout, le continent, c'est le moteur industriel de la planète. Donc quand l'Asie ralentit, le reste du monde, par la force des choses, finit d'une manière ou d'une autre par le sentir. Et aujourd'hui, ce qui inquiète, c'est que la région affronte un double choc. Le premier, c'est le pétrole et la hausse du prix du baril avec les tensions au Moyen-Orient. L'Asie est dépendante de ce pétrole précisément. Le deuxième choc qui s'ajoute, en effet, c'est celui de la chaleur.
1: Double choc avec des conséquences très concrètes, donc à la fois pour les habitants et pour les économies asiatiques.
18: Exactement. Prenons l'exemple de l'Inde. Le pays a enregistré des températures dépassant les 47 degrés. Résultat, la consommation électrique a explosé car les climatisations ont tourné à plein régime. La demande a ainsi atteint des niveaux records. Et en parallèle, les centrales thermiques au pétrole ou au gaz sont poussées à plein régime également pour absorber ce pic de demande de manière plus pragmatique. La chaleur menace directement l'agriculture. L'Inde dépend de la mousson pour nourrir plus d'un milliard d'habitants. Et le problème, il est là, Clotilde. Avec ces chaleurs, ce temps sec et le retour probable d'El Niño, les récoltes chutent. Et en bout de chaîne, ce sont les prix alimentaires qui montent.
1: Autrement dit, une forte inflation qui arrive.
18: Voilà, 7% aux Philippines. Même logique au Pakistan où cette inflation est déjà à deux chiffres. Si les récoltes locales souffrent de la sécheresse, c'est que les importations deviennent plus chères à cause du pétrole. La double peine, elle est immédiate. Pour autant, on peut penser que les températures élevées favorisent l'énergie solaire. Alors c'est vrai, en partie. Mais ce qu'il faut savoir, c'est qu'une part importante de l'électricité asiatique repose sur les barrages. En Inde, au Vietnam ou encore dans certaines provinces chinoises, l'eau est une ressource énergétique essentielle.
1: Ça veut dire, Stéphane, que si on suit votre raisonnement, lorsqu'il fait chaud et qu'il pleut moins, les barrages produisent moins.
18: Précisément, et ce phénomène a déjà eu lieu en 2022 dans le Sichuan en Chine, ce qui a affecté le fonctionnement d'usines pour Apple ou Toyota par exemple. Et c'est intéressant hein, justement car ça montre que le climat peut interrompre la production industrielle mondiale, ce qui à première vue est un problème local est en fait un sujet international. Et oui, hein, l'Asie c'est l'usine du monde, donc si les usines ralentissent, les pièces arrivent en retard en Europe par exemple et par la force des choses les prix augmentent. Certains économistes appellent ça l'inflation par la chaleur car aujourd'hui le thermomètre ne mesure plus seulement la météo, il mesure aussi la santé de nos économies. Et ce thermomètre, il commence à avoir très chaud.
1: Contrairement à vous, Stéphane Genest, en écharpe dans le studio. Aujourd'hui, l'économie. 6h19 en temps universel. C'est un jeune prodige de la musique classique. Il est né en Syrie en 1996 et le violon a changé sa vie. Bilal Al-Nemr est l'invité d'Arnaud Pontus.
19: Bonjour Bilal Al-Nemr.
20: Bonjour.
19: Merci d'être sur RFI. On est ravis de vous recevoir pour que vous nous racontiez votre parcours. Votre histoire, c'est celle d'un garçon né en Syrie en 1996. Votre passion pour le violon va vous mener en France dès l'âge de 13 ans et alors que la guerre civile frappe votre pays, vous allez parvenir à faire venir vos parents en France. Avant de reprendre le cours de tout cet itinéraire, je voudrais que vous nous disiez en quelques mots ce que représente la musique pour vous.
20: Alors, la musique pour moi, c'est un langage universel à travers lequel on communique sans barrière, sans frontière. On n'a pas besoin de parler une autre langue pour communiquer avec quelqu'un, il suffit simplement de jouer ensemble et l'harmonie fait le reste.
19: La musique a sauvé ma vie et celle de ma famille, dites-vous souvent.
20: C'est ce que je dis et c'est ce que je redis. Sans la musique, je pense que je ne serais pas là et ma famille non plus. Et oui, je pense que ça a été d'une certaine manière vraiment notre bateau avec lequel on a vraiment survécu tous. Et je suis extrêmement chanceux et reconnaissant envers ma famille, mes parents, de m'avoir mis sur ce chemin qui ne demande rien d'autre que de faire d'une passion une arme de paix.
19: Vous saluez vos parents parce que c'est votre père qui vous a mis au violon, en quelque sorte. C'est lui qui va acheter votre premier instrument.
20: Oui.
19: Vous n'avez que 3 ans, mais qu'est-ce qui lui passe par la tête? À lui qui est maçon, votre maman, elle, est comptable, donc loin, on va dire, du milieu artistique.
20: Quand il était vraiment enfant, il y avait une fille qui jouait de l'accordéon dans la classe quand il avait 6-7 ans.
19: Ouais.
20: Et il jouait suite à ce cours-là avec son cousin au foot devant la maison du cousin dont le père avait un violon, il était médecin et il avait un violon. Et donc lui, et mon père avec un orgueil d'enfant, il a dit bah si la fille a joué de l'accordéon tout à l'heure dans la classe, je vois pas pourquoi j'arriverais pas à faire du violon. Ici, il prend le violon, il n'arrive pas à le faire et je pense qu'il l'a gardé cet orgueil d'enfant en lui longtemps jusqu'au moment où il a dit bah, comme il n'a pas eu les moyens justement de le faire et quand je suis né bah, il a clairement décidé de me mettre sur ce chemin-là avec un instrument dans la main et de l'éducation derrière.
19: Vous avez appris le violon dans une petite école à Damas et vous allez aussi apprendre en regardant des vidéos. Qu'est-ce que vous faisiez?
20: J'imitais même les grimaces d'un violoniste, bon, en l'occurrence c'est Maxime Egorov, qui jouait à l'âge de 16 ans, et je pense que l'âge était important parce que pour moi il avait presque mon âge, que je n'ai pas appris que à imiter le son, mais aussi comment on fait les gestes, comment on interprète sur scène, comment on peut faire en sorte que ça plaise. Et je pense que c'est tout un monde de scène, quoi.
19: Mais c'est une gestuelle très particulière que vous allez apprendre et par l'imitation, vous allez réussir presque tout seul à savoir faire du violon.
20: Pas presque, clairement.
19: Complètement seul. Ça veut bien dire que vous aviez quand même une prédisposition ou un don pour cet instrument.
20: Bah, je pense qu'il y avait une énorme part de curiosité d'enfant aussi, et avec cette naïveté de regarder l'instrument ou comment on joue, comment on arrive à produire un son. Peut-être que le don, le talent, ça existe certainement, mais je pense que cette curiosité de départ, c'est ça qu'on a envie d'arriver à faire pareil.
19: La curiosité, le travail, car c'est beaucoup de travail.
20: Oui, mais moi, on dit jamais je travaille le violon. On dit je joue du violon. Et jusqu'à aujourd'hui.
19: Ah, jouer, c'est un joli mot.
20: Voilà. Ouais. Et jusqu'à aujourd'hui, qu'est-ce que tu fais dans la vie? Ah, bah, je joue du violon.
19: Je joue.
20: Et en fait, on passe notre vie à jouer. C'était vraiment mon jouet d'enfant et mon jouet actuel et avec lequel je jouerai jusqu'à la fin de mes jours. Donc, ce n'est pas un travail.
19: Ouais. Votre vie va basculer à l'âge de 13 ans. Vous vivez à Damas. Vous êtes repéré par 2 professeurs français du Conservatoire d'Aix-en-Provence qui passent par Damas. Et ils vous demandent de venir en France pour poursuivre votre éducation musicale. Vous voulez partir tout de suite, vous? Il n'y a pas de doute là-dessus, du haut de vos 13 ans?
20: Enfin, ma mère, bien sûr qu'elle a hésité, mais moi, je n'avais pas une fraction de seconde d'hésitation. Là, pour le coup, j'avais besoin d'arrêter de jouer et j'avais besoin d'étudier,
19: d'apprendre.
20: Oui. Pas de travailler, mais vraiment d'apprendre. J'arrivais à une certaine limite d'éducation et je voulais vraiment plus.
19: Et quelques mois après votre arrivée en France, la guerre va éclater en Syrie, la guerre civile qu'on a tous suivie. Là, vous allez vous battre pendant des mois pour réussir à faire venir votre famille en France. Et là encore, vous pensez que c'est grâce à la musique que ça a été possible ?
20: Clairement, oui, grâce au violon, de toute façon. J'ai été toujours le violoniste, je pense, avant d'être le Syrien qu'il faut aider. Le violoniste qui vient d'ailleurs.
19: Ouais.
20: Mais le violoniste.
19: Mais le violoniste que l'on veut aider.
20: Voilà aussi, ouais, mais le sûr. Violoniste.
19: Aujourd'hui, vous avez 29 ans, bientôt 30. Vous faites partie du Divan Orchestra de Daniel Barenboim à Berlin. Qu'est-ce qui vous plaît dans cet orchestre en particulier ? On connaît la carrière de Barenboim, sa promotion de la paix par la musique. C'est ça qui vous a séduit ?
20: Oui, de savoir que la musique n'est pas le but, mais c'est un outil pour arriver à faire quelque chose de plus grand que de remplir une salle d'écoute de musique classique. C'est là où ça devient vraiment intéressant et à ce moment-là, je me sens vraiment concerné. C'est-à-dire que la musique devient l'essence de ce que je suis en train de faire. Et c'est encore plus satisfaisant, je pense. Ça donne une raison d'être.
19: Cet orchestre, il était fait pour vous, Bilal Hanem, avec votre histoire et avec votre tempérament.
20: Oui, pour moi et pour plein d'autres qui sont dans ma même situation. Et donc, de se reconnaître dans cette communauté-là, il y a vraiment rien de plus beau, quoi.
19: Parallèlement à cette carrière artistique brillante, il y a votre engagement, là encore, engagement au sein de l'association Les Cordes de Shams. La vocation de cette association, c'est d'accompagner les jeunes musiciens en difficulté, les jeunes musiciens qui sont autour de la Méditerranée. Qu'est-ce que vous faites pour eux ? Comment vous leur venez en aide ?
20: Alors, il y a plusieurs sortes. Et là, clairement, on a aidé deux jeunes Syriens de 23 ans qui ont décidé le dernier soir de mon festival où ils ont joué avec l'Orchestre des Jeunes de la Méditerranée de ne plus partir en Syrie.
19: Voilà, de ne plus retourner en Syrie.
20: De ne plus retourner.
19: Ouais, ouais.
20: Et c'est là on les soutient vraiment jusqu'au bout, sur tout point de vue. Leur logement, leurs besoins, leur éducation, leur accompagnement, en tout cas le temps qu'il faut. Comme moi, les personnes en France, ils m'ont accompagné durant ces années-là. Et je pense qu'aujourd'hui, c'est à mon tour, à travers ces gens-là, de transmettre ces valeurs-là.
19: Bilal Hanem, vous-même, vous avez quitté votre pays, la Syrie, il y a maintenant 16 ans. Vous n'y êtes jamais retourné ?
20: Non.
19: Vous observez à distance, évidemment, ce qui se passe en Syrie ? Vous suivez l'actualité ?
20: C'est inévitable. Ouais. D'ailleurs, pas qu'en Syrie, dans toute la région, dans le monde entier. On vit dans un monde vraiment chaotique et je pense que... Quand je dis la musique sauve, c'est-à-dire que dès que je pense un peu plus à tout ce qui se passe autour de moi, il n'y a rien de plus absurde. Et la seule chose qui n'est pas absurde et qui est logique pour moi dans ma vie professionnelle, c'est de travailler mes 4 heures de violon tous les jours. Et ça, c'est la seule chose que je peux contrôler.
19: Ouais.
20: Et le reste, c'est tellement absurde et on ne sait pas où va le monde.
19: Dans l'absurdité et le chaos du monde dont vous nous parlez, la musique, c'est votre point d'appui, votre boussole. Vous pensez qu'elle peut aider, que la beauté de l'art peut aider nous tous à traverser ces moments ?
20: Moi, je parle pour moi, oui. Et j'en ai parfaitement la conscience et la foi. La musique peut nous sauver, mais je ne veux pas avoir la prétention de dire des grandes phrases. La musique, bien sûr, elle ne va jamais conquérir avec des coups de fusil ou des gens qui meurent. Mmh. Mais par contre, ça peut apporter un minimum d'espoir.
19: Merci d'être venu sur RFI.
20: Merci à vous de m'avoir accueilli.
19: Bonne journée.
20: Au revoir.

0: Bilal Alnem, interrogé par Arnaud Pontus. Entretien enregistré à retrouver sur notre site RFI.fr. Bilal Alnem qui sera notamment en concert le 25 juin prochain à Reims en France.
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4: Et maintenant, je crois que nous allons pouvoir vous quitter, auditeurs amis, en vous souhaitant une excellente journée à tous.
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0: 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Village hip-hop gratuit les vendredis et samedis où on pourra retrouver des conférences, compétitions, battles, after-party, live painting, food truck ainsi qu'une vingtaine de stands et boutiques locales. Et pour cette édition spéciale Germination, après 8 saisons de l'exceptionnel The Collab, le festival revient avec un tout nouveau concept, The Silence. Avec toujours des instruments acoustiques, de la danse improvisée, mais quelques nouveautés dans la formule. Retrouvez toutes les infos sur le site wgtf.fr. Et ne manquez pas l'incontournable festival de danse hip-hop Who Got the Flower, espace culturel Le Coléo du 15 au 17 mai à Pontcharra.
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Bonjour, nous sommes aujourd'hui en France, au XXe siècle, et nous allons à la rencontre d'Olivier Messiaen. Olivier Messiaen est compositeur, organiste et pédagogue, né le 10 décembre 1908 à Avignon et mort le 27 avril à Clichy, dans les Hauts-de-Seine. Olivier Messiaen naît dans un univers littéraire. Sa mère, Cécile Sauvage, est poétesse. Elle écrit, en attendant sa naissance, « L'âme en bourgeon », recueil que Messiaen jugera déterminant pour sa destinée. Son père, angliciste et intellectuel prolifique, traduit Shakespeare. De sa première enfance, Messiaen retient les montagnes du Dauphiné, où il retournera régulièrement, le théâtre de Shakespeare et la découverte de Mozart, Gluck, Berlioz et Wagner au travers des partitions d'opéra qu'il demande en cadeau. Il entre en 1919 au Conservatoire National Supérieur de Musique de Paris où il étudie l'orgue et l'improvisation, mais aussi le piano et la percussion, le contrepoint et la fugue, l'accompagnement au piano, l'histoire de la musique, la composition. Ses maîtres sont Paul Dukas, Maurice Emmanuel et Marcel Dupré. Sa carrière d'organiste débute en 1931. Messiaen est nommé titulaire du grand orgue Cavaillé-Coll de l'église de la Trinité, poste qu'il occupera pendant toute sa vie. Cette activité d'organiste liturgique est motivée par la foi qui occupe une place essentielle dans son univers. Musicien catholique, se disant né croyant, toutes les œuvres de Messiaen, religieuses ou non, sont un acte de foi. Les titres de ses œuvres illustrent cet aspect esthétique qui recouvre l'œuvre entière tant il permet de le comprendre, d'apparition de l'Église éternelle aux éclairs sur l'au-delà, en passant par la transfiguration de notre Seigneur Jésus-Christ ou les méditations sur le mystère de la Sainte Trinité. Dès 1934, débute l'activité pédagogique de Messiaen, professeur à l'École normale supérieure de musique et à la Schola Cantorum jusqu'en 1939. Il sera nommé en mai 1941 professeur d'harmonie au Conservatoire de Paris. Il y enseignera jusqu'à sa retraite en 1978, devenant en 1974 professeur d'analyse et professeur de composition. Son enseignement est célèbre pour avoir attiré successivement plusieurs générations de jeunes compositeurs ayant constitué l'avant-garde européenne et internationale, citons Boulez, Stockhausen, Xenakis, Ami, Tremblay, Griset, Muraille, Lévinas, Reverdy. Cet appétit de transmission se mesure dans les publications théoriques 20 leçons d'harmonie, technique de mon langage musical et le monumental traité de rythme, de couleur et d'ornithologie qui présente les recherches de Messiaen. Ses apports se situent d'une part dans le domaine du rythme qu'il considère comme la partie primordiale et peut-être essentielle de la musique à la faveur de son étude de la métrique grecque des décitalas hindous et neum du plein chant, et d'autre part dans le domaine du langage mélodico-harmonique par l'invention de modes à transposition limitée et d'accords complexes créant une musique colorée, le son couleur. Les années 50 inaugurent une nouvelle ère dans l'œuvre de Messiaen, marquée par un nouvel ascétisme, 4 études de rythme, livres d'orgue et par l'omniprésence dans son univers compositionnel du monde des oiseaux. Réveil des oiseaux, oiseaux exotiques, catalogue d'oiseaux, pour lequel Messiaen se passionne, développant une véritable science ornithologique ainsi qu'une virtuosité dans la notation de leurs chants. En 1962, Messiaen se marie avec la pianiste Yvonne Loriot, qui aura été sa principale interprète dès le milieu des années 40 et aura suscité une littérature abondante où le piano prend une place essentielle. Seul, 20 regards sur l'enfant Jésus, ou comme soliste dialoguant avec des formations à géométrie variable, 3 petites liturgies de la présence divine, Turangalila symphonie, 7 Aïkaï, des canyons aux étoiles. Son unique opéra, Saint-François d'Assise, créé en 1983,

Réalité polymodale. On tâchera ici, parmi des écritures riches et diverses dont certaines ont pu revêtir certains aspects fort complexes, de souligner plutôt les singulières simplicités verticales de certaines, en réalité fréquentes et surtout plus personnelles au compositeur, plus remarquables. Surtout, ce sont elles, gageons-le, qui ont fait le succès d'un musicien unanimement respecté par le monde musical. Messiaen fut un grand professeur d'harmonie au conservatoire, et ceci explique peut-être en partie le caractère pédagogique, didactique, de son style limpide, clair, aéré. Professeur, oui, mais professeur d'harmonie surtout. Messiaen restait, c'est là une de ses particularités majeures, un harmoniste au sein du XXe siècle qui ne savait souvent plus guère comment trouver de nouveaux accords, une fois que certains compositeurs, et non des moindres, Varèse, Xenakis, Cage, Ligeti, Penderecki et d'autres, s'étaient résignés dans certaines œuvres à préférer l'écriture de cluster et avaient fait ainsi littéralement imploser l'harmonie au profit du timbre. Mais comme du Tilleux, et partant comme lui du point de départ de bussiste, musicien typique de la tradition française, Messiaen a su garder le goût du jeu harmoniste. Nous allons écouter 5 extraits du Quatuor pour la fin du temps, écrit en 1940, enregistré en 1968 à Londres, dans les studios d'Abbey Road, avec Eric Grunberg au violon, Gervas de Payeur à la clarinette, William Pliss au violoncelle et Michel Béroff au piano.

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L'homme avait un grain. Il était suivi en milieu très spécialisé, dangereux. Seulement comme peut l'être un homme qui se prend pour un sabre. Il finit avec des soins appropriés par être guéri. Un jour, tout en nage, il revint voir son médecin et lui raconta qu'hier, fendant l'eau, il rencontra un avaleur de sabre. « Mais vous savez ne pas être un sabre, lui dit le médecin. Moi, oui. Mais le poisson-ci, le sait-il ?

0: Vous écoutiez Épris du duo Rovski, single paru le 27 février pour un album annoncé pour septembre.
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1: Le verbe avait appuyé la beauté à Jacques.

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0: Nous sommes des singes étranges, aux dents.
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2: Bonjour et bienvenue, 10h TU midi ici à Paris, le journal sur RFI.
3: Gilles Moreau.
2: Dans l'actualité, la fin du séjour en Chine de Donald Trump, visite de 2 jours dans les 2 pays reste un bilan positif. Visite historique qui fera date selon Xi Jinping. De son côté, le président américain se félicite d'avoir décroché des accords commerciaux, je cite, fantastiques, ainsi qu'une proposition d'aide pour débloquer le détroit d'Ormuz. La RDC à nouveau frappée par le virus Ebola. L'agence sanitaire de l'Union africaine annonce qu'une épidémie est confirmée dans la province de l'Ituri, dans l'est de la République démocratique du Congo, région en proie à des conflits armés. En France, le ministre de l'Intérieur affirme sa détermination intacte et totale contre le narcotrafic. Il s'est rendu ce matin à Nantes au lendemain d'une fusillade qui a coûté la vie d'un adolescent de 15 ans. 2 autres jeunes ont été blessés. Mais tout de suite, et pour commencer ce journal, ce 15 mai marque l'anniversaire de la Nakba, la catastrophe en arabe. En 1948, des centaines de milliers de Palestiniens avaient été chassés de leurs terres au moment de la création de l'État d'Israël et de la guerre israélo-arabe qui avait suivi. Dans la bande de Gaza, il reste quelques témoins de cette époque. Ils sont peu nombreux et âgés. Rami Al-Megari a rencontré Nassera, réfugiée avec sa famille à Gaza en 1948. Aujourd'hui, elle vit à Nouserat. Reportage avec Frédéric Misselin à Jérusalem.
4: La voix chevrotante de Nassera s'éclaire lorsqu'elle évoque les souvenirs de son village de Karatia, l'odeur du pain chaud qui sort du tabouin, le four en terre cuite, et l'eau que l'on va chercher à Dodan. Aujourd'hui, Karatia n'existe plus, c'est une ville israélienne à une 30 kilomètres au nord de Gaza.
5: J'espère toujours rentrer en Palestine, même juste pour quelques temps, et revenir.
4: À 88 ans, Nassera se déplace avec un déambulateur. Les survivants de la Nakba, comme elle, ne sont plus très nombreux à Gaza. Elle a dû quitter son village en 1948 au moment de la création de l'État d'Israël.
5: Mon père possédait une grande superficie de terres agricoles. À cette époque, il avait engagé des gens pour cultiver la terre. Il les payait en leur donnant une part de la récolte en blé, en orge. Ma mère s'occupait du foyer.
4: Ensuite vient la destruction du village par les troupes israéliennes et l'exode. 750 000 Palestiniens ont été chassés ou se sont enfuis lors de la guerre israélo-arabe. Nassera, elle, a toujours un statut de réfugié. Rami Al-Megari dans la bande de Gaza, Frédéric Misselin, Jérusalem, RFI.
2: Je vous le disais pour commencer, Donald Trump a maintenant quitté la Chine au terme d'une visite de 2 jours dont les 2 pays dressent un bilan positif. Visite historique qui fera date, a dit le président Xi Jinping, qui a salué l'établissement entre les 2 puissances rivales d'une nouvelle relation, de, je cite, une stabilité stratégique constructive. De son côté, Donald Trump s'est targué d'avoir décroché des accords commerciaux fantastiques, sans plus de précision, ainsi qu'une offre d'aide chinoise pour débloquer le détroit d'Ormuz. Dans un communiqué, Pékin a réclamé ce matin un cessez-le-feu complet au Moyen-Orient, ainsi que la réouverture de ce détroit stratégique dès que possible. À la fin de ce sommet sino-américain, il n'a pas été fait mention officiellement de Taïwan. La Chine considère de longue date cette question comme le plus grave point de contentieux dans ses relations avec les États-Unis. Le président Xi estime que l'administration américaine doit faire très attention à la manière dont elle le traite, sans quoi Washington et Pékin pourraient entrer en confrontation. Faut-il y voir la menace réelle d'un conflit ou bien juste un vocabulaire imagé du président chinois ? Élément de réponse avec Vincent Souriau à Washington.
6: L'agence officielle qui relate les discours de Xi Jinping, c'est l'agence Xinhua. Mais voici sa traduction française des propos du président chinois. Si la question de Taïwan n'est pas traitée correctement, les 2 pays connaîtront, je cite, des heurts, voire des conflits. Fin de citation. Les universitaires américains, eux, décryptent cette notion depuis des années. Et ce n'est pas si simple, car ce terme qui fait polémique, Dao Zhong, renvoie à l'idée de lutte, par exemple de lutte des classes dans la culture marxiste. Et au lieu de la guerre ou du conflit, on s'approcherait plus, écrivent plusieurs chercheurs, d'un concept philosophique lié à la résilience, à l'endurance ou à la détermination face à l'adversité. Les analystes américains qui voient au contraire un appel à la confrontation directe avec les États-Unis se placent à droite de l'échiquier politique. En 2023, un sinologue, ancien conseiller adjoint à la sécurité nationale de Donald Trump, voyait ainsi dans cette expression un message très clair. Il s'agit, disait-il, d'intimider Taïwan et d'en prendre le contrôle par la force. Vincent Souriau, Washington RFI.
2: En Ukraine, la capitale Kiev observe une journée de deuil au lendemain des bombardements massifs de la Russie dans la nuit de mercredi à jeudi. Un dernier bilan fait état de 24 morts. Nouveau bilan des secours qui s'emploie encore à déblayer un immeuble effondré. En Russie, on apprend de sources locales qu'une attaque de drone ukrainien a fait 4 morts et au moins 12 blessés dans la ville de Ryazan, au sud-est de Moscou. Parallèlement, Russes et Ukrainiens ont procédé ce matin à l'échange de quelques 205 prisonniers de guerre dans chaque camp. L'actualité nous emmène aussi à Cuba, où vient de se tenir une rencontre exceptionnelle. Le directeur de la CIA était hier à La Havane pour y rencontrer de hauts responsables cubains, alors que l'île communiste connaît une grave crise énergétique. Une nouvelle coupure massive de courant a frappé hier la partie orientale de Cuba. La situation est critique au point que le gouvernement cubain se dit prêt à examiner une offre d'aide de 100 millions de dollars proposée par Washington. Offre jugée hypocrite par l'économiste cubain Omar Everleni. On l'écoute.
7: C'est particulièrement immoral. Ils bloquent l'entrée des navires pétroliers et ensuite ils disent vouloir nous proposer une aide financière. Mais si la situation est si mauvaise, c'est à cause d'eux. Les gens sont partagés. Certains disent cette aide, c'est toujours bon à prendre car on est dans une situation désespérée. Mais pourquoi les États-Unis ne permettent pas au Mexique ou au Venezuela de nous envoyer un navire pétrolier? Cuba paye pour ce pétrole avec l'envoi de médecins cubains. Les problèmes les plus compliqués auxquels l'île fait face, c'est à cause des sanctions imposées par les États-Unis. Même si c'est vrai que beaucoup de difficultés sont liées à des décisions internes et auraient pu être résolues si le gouvernement avait plus ouvert le pays à l'économie de marché ou plus libéralisé l'agriculture et le secteur privé.
2: L'économiste Omar Everleni, ancien directeur du Centre d'études économiques de l'Université de La Havane, il répondait à Jessica Brumec de la rédaction en espagnol de RFI. La RDC est à nouveau frappée par le virus Ebola. L'agence sanitaire de l'Union africaine annonce qu'une épidémie est confirmée dans la province de l'Ituri, dans l'est de la République démocratique du Congo, région en proie à des conflits armés. Selon cette agence, 4 décès ont été attribués au virus au laboratoire, alors que 246 cas suspects, dont 65 mortels, ont été recensés. Malgré de récents vaccins et traitements, ce virus reste souvent mortel. On en reparle plus en détail dans le journal de 13h. 6 passagers du navire de croisière où s'est déclaré un foyer d'antivirus sont arrivés sur une base militaire de l'ouest de l'Australie où ils devaient être placés en quarantaine. Leur test était négatif avant leur embarquement. Ils doivent être à nouveau testés. Dans l'actualité économique, le développement de l'intelligence artificielle fait peser la menace d'une perte massive d'emplois. Il y a encore quelques jours, la société de traduction DeepL a ainsi annoncé la suppression d'un quart de ses effectifs. Si l'impact global sur le marché du travail reste incertain, certains métiers sont plus exposés que d'autres à l'automatisation par l'IA, notamment Aurélien de Vernois, dans des secteurs où les femmes sont majoritaires.
8: Et en particulier les métiers administratifs, d'assistance de direction, de réception ou de secrétariat. Selon l'Institut américain Brookings, 6 millions d'emplois de ce type seraient menacés aux États-Unis. Or, 85% d'entre eux sont occupés par des femmes. Aida Ponce del Castillo est chercheuse à l'Institut européen des syndicats.
9: C'est important de savoir que l'intelligence artificielle arrive dans un marché de travail qui est inégal à la base. Et donc, ce qu'elle va faire, c'est de remonter les inégalités qu'on a déjà à la base et le niveau de précarité.
8: Le risque est également lié au fait que les travailleurs menacés vont avoir du mal à rebondir car ne pouvant pas, par exemple, se payer des formations. Aida Ponce del Castillo pointe également une spécificité des femmes vis-à-vis de l'IA.
9: En plus, les femmes se posent plus de questions par rapport à l'utilisation éthique de l'intelligence artificielle générative.
8: L'Organisation internationale du travail estime à près de 10% les emplois occupés par des femmes menacées par l'IA dans les pays les plus riches, avec comme risque majeur une baisse du taux d'emploi féminin et une augmentation de l'écart salarial homme-femme, déjà constaté en 2024 et 2025 aux États-Unis.
2: C'était Aurélien Devernois du service économie. En France, le ministre de l'Intérieur Laurent Nunez s'est rendu ce matin à Nantes au lendemain d'une fusillade mortelle liée au trafic de drogue. Un adolescent de 15 ans a été tué, 2 autres jeunes ont été blessés. Nantes est endeuillée par l'insupportable mort d'un adolescent, a réagi la maire Johanna Roland. Le ministre, lui, affirme sa détermination intacte et totale contre le narcotrafic. Les tirs ont éclaté hier soir dans un immeuble d'un quartier populaire du nord de Nantes, dans l'ouest de la France. Enfin, en tennis, le tournoi sur terre battue de Rome, le russe Medvedev est en demi-finale. Il défie aujourd'hui le numéro 1 mondial et grand favori du tournoi, l'italien Yannick Sinner. Excellente journée sur RFI, à suivre 8 milliards de voisins, présenté aujourd'hui par Lucie Bouteloup.
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10: Les eaux salées s'infiltrent partout et détruisent les habitations. Les gens vendent ou abandonnent leurs propriétés. Les plus pauvres sont les premiers affectés. En 2011, on était 10 500 sur l'île. Aujourd'hui, on est 8 500. 20% des habitants sont partis.
11: En Inde, le Kerala est appelé le pays de Dieu lui-même pour ses sublimes paysages aquatiques tropicaux. Il est aussi en première ligne face au changement climatique. Symbole de cette menace, Monroe Island, un archipel intérieur inexorablement englouti par les eaux. Premier réfugié climatique du Kerala, plusieurs milliers d'habitants ont déjà quitté l'île qui se noie, comme on la surnomme ici. Ceux qui restent, cernés par les eaux, vivent dans des conditions de plus en plus épouvantables. Le destin de ce bout de paradis est un avertissement. Cochin, la plus grande ville du Kerala, est elle aussi menacée par l'océan. Pour s'adapter à cette nouvelle donne climatique, beaucoup reste à faire. Kerala, le pays des dieux englouti par les eaux. Un grand reportage de Combastin.
12: Depuis notre hôtel, un habitant nous a prêté sa barque. On nous a dit que c'était le plus simple pour rejoindre la maison de Baby. Simple, mais on se perdra plusieurs fois dans un dédale de canaux, mangroves et étendues d'eau saumâtre. Parfois, notre barque bute sur un remblai de terre qui délimitait une parcelle engloutie. Pas loin subsiste le toit d'une maison. Il faut faire demi-tour, éviter les poteaux électriques dont on se demande s'ils alimentent encore un foyer qui soit habité par des êtres humains. Nous voilà arrivés à bon port, au sens propre, puisque la maison de Baby est entourée par les eaux, comme sur une île, ou un radeau de la Méduse. Elle nous reçoit sur son perron, planté sur un sol vaseux, ceinturé de bâches en plastique, qui l'empêche de se dissoudre pour de bon. Au loin, on voit d'autres maisons abandonnées. À Munro, c'est d'abord l'eau qui est partout chez elle.
13: Vivre ici, c'est l'enfer. Je n'ai pas de mots pour l'exprimer. On n'a pas l'eau courante alors qu'on est entouré par les eaux. Le chemin qui menait à la rive est désormais sous l'eau. La nuit, c'est glissant et très dangereux. On ne peut plus aller en ville, au magasin, à l'hôpital. Pour aller à l'école, mes enfants doivent faire un détour et marcher très longtemps. Je m'appelle Baby et j'ai 59 ans. Mes ancêtres vivaient dans cette maison. Moi, j'y suis depuis 30 ans. Chaque année, nous dépensons 150 euros pour étanchéifier les sols. Mais depuis 2 ans, nous n'avons pas assez d'argent. Et comme vous le voyez, ça devient boueux. Mon mari travaille sur des chantiers et moi, j'ai seulement une petite retraite. Cette maison a été construite il y a longtemps et financée par le chef du village. On ne peut pas en acheter une autre, ou même un bateau. Alors, on reste là.
14: Et cette maison qu'on voit là, par exemple, qui est remplie d'eau, c'était vos voisins ?
13: Oui, je les connaissais. Il y avait 11 familles dans les environs, mais il n'en reste plus que 3. Ils ont tous quitté Monroe Island pour vivre à l'abri.
12: Baby habite à Perungalam, une des 8 îles de l'archipel de Monroe Island, située à l'intérieur des terres du Kerala, pas loin de la ville de Kollam, un estuaire paradisiaque aux paysages typiques de cet état tropical du sud de l'Inde. Canaux passant à l'ombre des cocotiers, villages de pêcheurs colorés, aigles, martins pêcheurs et hérons. Cet archipel où la vie des pêcheurs sur leurs barques semble hors du temps, c'est pourtant que le temps lui est compté. Au Kerala, Monroe Island est surnommé l'île qui se noie.
15: Notre île porte le nom du colonel britannique John Munro, qui au XIXe siècle fit construire un grand canal pour protéger la région lors des moussons et faciliter les transports d'épices et de noix de coco vers les ports du littoral. Auparavant, les inondations, on aimait ça car elles fertilisaient les sols. Mais depuis le tsunami de 2008, ce sont des eaux salées qui s'infiltrent partout. La culture de la noix de coco devient très difficile et les habitations sont fragilisées.
12: Abhijit est un président local du CPIM, le parti communiste marxiste indien, qui gouverne le Kerala. Né à Monroe Island, il s'avoue impuissant face à l'eau qui, chaque année, monte inexorablement un peu plus. L'archipel occuperait 13,5 km², mais selon le National Center for Earth Science Studies, situé dans la capitale, Thiruvananthapuram, 39% est déjà sous les eaux. Perungalam, l'île où vit Baby, est la plus affectée.
15: En 2011, on était 10 500, aujourd'hui on est 8 500. On a perdu 20% d'habitants en une décennie. Les gens vendent ou abandonnent leurs propriétés. Les plus pauvres sont les premiers affectés. Par contre, le tourisme se développe. De grands groupes rachètent les terrains. C'est une bonne chose pour l'emploi, mais c'est très saisonnier. Et puis certains ponctionnent le sable des rivières, ce qui est interdit et fait empirer les inondations.
12: Depuis la gare de Munro Island, nous arpentons la ligne de chemin de fer. Elle ressemble à une digue entourée par les eaux. Les toits, cocotiers et arbres qui émergent encore témoignent d'un petit monde disparu. La ligne de chemin de fer fait aussi office de pont. Entre les trains qui y passent, certains l'utilisent pour rejoindre leur bicoque. Un pont de singe peu rassurant nous amène chez Pushparaj, dont la maison est au ras de l'eau.
16: Je suis retraité après avoir vécu de petits boulots journaliers. Nous avons construit cette maison en 2010 parce que c'était pas cher. On a consolidé le terrain en déposant de la terre sur cette zone humide. Les marées, il y en a toujours eu, et on se disait qu'on se débrouillerait. Mais c'est de pire en pire. Toutes les nuits, l'eau entre dans la maison et on doit se réfugier sur le lit. Lors des pics, il nous faut fuir en bateau.
12: Comme tous ceux qui restent à Munro, faute de pouvoir partir, Pushparaj exprime son désarroi.
16: On nous dit que c'est le changement climatique. Quoi qu'il en soit, je n'ai nulle part où aller. Ma fille a perdu son mari et vit avec moi. Mon fils travaille dans un atelier mécanique dans une petite ville à 20 km. Je suis inquiet pour l'avenir de Munro. Pas pour moi, ma vie est déjà filée, mais pour les jeunes. C'était un endroit magnifique où il faisait bon vivre.
12: Dans cet estuaire, les marées de la mer d'Arabie rencontrent plusieurs rivières. L'élévation mondiale du niveau des eaux et le changement climatique sont logiquement pointés du doigt. Voilà pour les grandes lignes. Girish Gopinath, spécialiste du climat et des mers à l'université du Kerala, juge que l'on manque de données précises pour comprendre le destin tragique de ce bout de paradis. Au moment où il nous reçoit, de terribles glissements de terrain ont fait des centaines de morts dans les montagnes du Kerala.
17: La conséquence la plus immédiate du dérèglement climatique dans le Kerala est que le nombre de jours de pluie est passé de 120 à 80 par an. Par contre, ces précipitations sont beaucoup plus intenses. Cela favorise les glissements de terrain. Lorsque j'ai étudié à Munro Island il y a 15 ans déjà, j'ai observé que les sols argileux se liquéfiaient. Et cela a sans doute dû empirer. Munro s'enfonce, c'est donc un double phénomène. L'île coule et la mer monte. Pour les locaux, évidemment, le résultat est le même. On voit les eaux qui grimpent.
12: Ces risques de base sont, comme souvent, aggravés par les activités humaines. À Munro, beaucoup mise depuis peu sur le tourisme. Même à moitié submergé, cet estuaire tropical, avec une vie locale encore dans son jus, reste fascinant. Et après tout, les fermes englouties font aussi de bons terrains d'aventure nautique.
18: Durant mon enfance, cette terre était fertile, on y cultivait le riz. Il y avait de très belles maisons ici. Comme tout le monde, nous avons quitté la nôtre à cause des eaux qui la condamnaient. Il faut être réaliste avec le changement climatique. La seule option pour Munro, c'est le tourisme. Le groupe Bell a racheté les terrains et a investi pour lancer cet hôtel. On a accueilli une conférence internationale la semaine dernière.
19: Ranjit du Bell Farm Resort incarne cette reconversion. Son groupe a investi 750 000 euros pour construire ce centre de villégiature sur pilotis qui propose des dîners au bord de l'eau et des excursions en barque. Il assure respecter toutes les lois écologiques liées à cette zone vulnérable. Nous ne pourrons que le croire sur parole. Mini George, qui travaille au département foncier de Munro, dénonce cependant des investisseurs qui affluent dans l'estuaire au mépris de la loi et de l'environnement.
10: D'un côté, certains habitants abandonnent leur maison et Munro se dépeuple. Mais de l'autre, il y a aussi de grandes parties qui ne sont pas menacées par les eaux et où le prix des terrains monte. Des investisseurs de toute l'Inde amplifient cette hausse. Le problème, c'est que les gérants des nouveaux hôtels ont tendance à bétonner les canaux et les sols de Munro, ce qui amplifie les inondations. C'est en principe interdit, mais ils font ça au petit matin et on n'a pas les moyens de lutter.
19: En 20 ans, Munro est devenue une destination prisée des classes moyennes indiennes et de quelques touristes étrangers qui aiment sortir des sentiers battus. Rajan, un chauffeur de rickshaw près de la gare, se réjouit de ce développement.
20: Oui, il y a des gens qui quittent Munro à cause de la montée des eaux, mais il y en a plein qui restent aussi. Moi, je n'ai pas de problème d'inondation. Munro a beaucoup changé. Les routes se sont développées, les touristes sont de plus en plus nombreux. C'est bon pour l'économie.
19: Mais si le tourisme crée des emplois, il ne fait cependant pas office de solution miracle pour l'archipel.
20: C'est une zone de delta et elle est condamnée. Aujourd'hui, il n'y a plus que 9000 personnes à Munro. Plus l'île se dépeuple, plus les subventions que nous recevons du gouvernement baissent mécaniquement, car elles sont liées à la démographie.
19: Gopakumar et Panchayat, un échelon municipal indien au niveau des villages et petites villes telles que Munro, il aimerait aider les habitants, mais exprime son impuissance.
20: Il n'y a pas vraiment d'activité commerciale qui rapporte des taxes ici. Munro est soumise au cadre légal des zones côtières sensibles qui interdit la construction à 500 mètres des eaux. La plupart des hôtels sont des constructions illégales et ne sont de ce fait pas taxés. Avec le peu que l'on reçoit, on n'a donc pas de quoi s'occuper d'adaptation au changement climatique.
19: Munro est-elle une cause perdue? Nous roulons jusqu'à Cochin, la plus grande ville du Kerala, pour rencontrer M.B. Rajesh, ministre du Développement Rural et des Municipalités. Il insiste sur le risque global auquel est confronté le Kerala, alors qu'il est aux prises avec ses glissements de terrain meurtriers dans les montagnes.
21: Le Kerala est un des endroits les plus vulnérables au changement climatique de la planète. C'est un écosystème extrêmement fragile, ceinturé d'un côté par la chaîne de montagnes des Ghats occidentaux et de l'autre par la mer d'Arabie. Sur cette bande de terre de 780 km courent 44 rivières et 35 millions d'habitants sont concentrés, ce qui en fait un des territoires les plus densément peuplé d'Inde. Alors nous faisons face à de plus en plus de catastrophes naturelles. En 2018, le Kerala a dû affronter les inondations du siècle. En 2019, d'autres crues dévastatrices.
19: Selon le ministre, la situation de Munro n'est pas isolée. Certains territoires du Kerala sont condamnés à disparaître et produire des réfugiés climatiques. Et jusqu'à ce que la catastrophe ne les frappe, les populations locales ne réalisent pas le danger.
0: Certains territoires du Kerala sont en dessous du niveau de la mer. Les inondations y deviennent permanentes. La hausse du niveau des eaux est un phénomène global qui accélère la disparition des sols, mais face auquel il est difficile de lutter localement. Nous avons établi des plans d'adaptation et de prévention face à ces risques climatiques. Cela implique de limiter le nombre et la hauteur des constructions dans certaines zones. Ce sont des règles qu'il faut imposer, mais souvent les populations locales s'y opposent et manifestent, car la valeur de leur terrain pèse alors mécaniquement.
19: L'agglomération de Cochin, qui s'étend sur plusieurs îles et presqu'îles face à l'océan, n'est pas épargnée. Plus de 2 millions de personnes vivent ici et plusieurs études classent Cochin en tête des villes les plus menacées par les eaux en Inde. C'est déjà le cas sur l'île de Vaipin, au nord de la capitale économique du Kerala.
1: Il y a 24 000 personnes sur cette île et la moitié est affectée par la montée des eaux. Ici, le changement climatique affecte tout le monde et tous les villages des environs font face au même problème. L'eau s'infiltre et ne s'évacue pas. Alors les gens abandonnent leur maison car personne ne veut acheter ici.
19: Ratish est panchayat du district d'Ezikara, à 30 km du centre de Cochin. Nous le rencontrons sous une pluie battante. Selon cet élu local, en 15 ans, la situation s'est fortement dégradée.
1: On peut limiter les dégâts en utilisant un type de ciment qui résiste à l'érosion de l'eau salée ou en créant plus de canaux d'évacuation. Mais cela demande trop d'argent et ne fait que retarder l'inévitable. Ici, tout le monde dit que l'île va être balayée à long terme. D'autant que pour les agriculteurs, c'est très difficile. Il y a 15 ans, il y avait 450 hectares cultivables. Il n'en reste qu'une centaine.
22: Je m'appelle Radamani. Je suis née ici à Ezikara. Mon mari et moi travaillons dans la pêche et la pisciculture. Auparavant, on vivait bien, mais depuis peu, l'eau s'infiltre partout. On a dû faire des travaux dans la maison pour éviter les inondations. Mais le plus inquiétant, c'est que les poissons se font de plus en plus rares. C'est sans doute lié à l'eau qui est plus salée ou à la hausse des températures, je ne sais pas. Du coup, on se tourne vers la culture de coquillages, comme beaucoup ici. Mais il y a trop de monde sur ce créneau et c'est difficile. On essaie de ne pas trop penser au futur qui n'est pas rassurant.
23: Moi, je m'appelle Soudef et je vis ici depuis 30 ans. Le panchayat nous a promis de construire un mur pour nous protéger de l'eau, mais on attend toujours. Dans l'idéal, j'aimerais m'installer ailleurs, mais je ne me fais pas d'illusions. Personne ne va acheter cette maison. Alors il faut s'organiser et construire des murs pour régler le problème.
19: Comme à Munro, le panchayat des Ikara exprime son impuissance face à la détresse des habitants. Il est membre du Parti du Congrès, le deuxième parti politique du Kerala, à côté des communistes.
1: Je dispose d'environ 60 000 euros par an pour les travaux d'aménagement ici. Construire un mur, pourquoi pas, mais cela coûte plus de 200 000 euros. La vérité, c'est qu'on ne peut pas faire grand-chose à notre échelle. On n'a pas assez de fonds. Cela fait 15 ans que l'on alerte nos députés sur la montée des eaux. Nous leur demandons de plaider notre cause auprès du gouvernement central indien pour avoir les moyens de faire face.
19: Construire des murs, le spécialiste du climat et des océans, Girish Gopinath, n'y croit pas non plus.
24: Au Kerala, on a déjà construit autour de 300 km de murs face à la mer. Mais ça n'est pas une solution durable. D'une part, on prélève des roches dans les montagnes, ce qui favorise les glissements de terrain. Et d'autre part, ces structures rigides perturbent l'écosystème. Elles empêchent l'évacuation des eaux et amplifient par endroits les inondations. De toute façon, le mur tiendra 10 ou 20 ans, mais l'eau finira par le balayer.
19: Pour le chercheur, à Munro comme ailleurs, mieux vaut aider les populations à s'adapter et parfois à migrer que de se voiler la face.
4: On ne peut que s'adapter au changement climatique. Les pluies vont continuer à se dérégler, les cyclones vont se multiplier dans la mer d'Arabie et les côtes vont être submergées. Le gouvernement en est conscient et des progrès ont été faits en termes d'adaptation à ces risques. Un des problèmes qui reste entier, c'est que les compagnies d'assurance refusent de couvrir les habitants qui se trouvent dans des zones menacées. Il faut que le gouvernement se porte garant et propose des assurances spécifiques pour les habitants du Kerala qui sont chassés par les eaux. C'est possible, tout le monde ne va pas migrer du jour au lendemain.
19: Au Kerala, Munro Island est devenu un symbole. Même le pays des dieux, comme on le surnomme ici pour ses sublimes paysages tropicaux, ne sera pas épargné par le déluge climatique.
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0: bien, bienvenue dans Bluesy, un Bluesy qui, une fois n'est pas coutume, a démarré un petit peu lentement. Mais alors, quelle belle lenteur, hein. C'était Zora Young avec Traveling Light, extrait d'un album dans lequel elle était accompagnée par trois ou quatre des anciens musiciens de Muddy Waters, et ça s'est largement entendu dans ce que nous avons écouté.
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Bon, allez, hop, c'était un peu de blues français avec Paul Persson, que l'on diffuse finalement assez rarement ces temps-ci dans l'émission. Ça, ça date de 1992, ça s'appelait Le Bourdon. C'est au tour d'Eric Clapton maintenant de s'y coller dans cette émission. Il avait enregistré en 2004 un magnifique album en hommage à Robert Johnson, donc toute une série de reprises. Eh bien, aujourd'hui, c'est vers Red Hot que nous écoutons.

Sharon Jones and the Dap Kings, Slow Down Love. Retour à un blues un peu plus traditionnel, interprété cette fois-ci par Duke Robillard. Ça ressemble un petit peu à un titre bien connu, je vous laisse deviner duquel il s'agit. En tout cas, sa version à lui s'appelle Take a Little Walk With Me.

Dave Bross. Alors, comment un jeune guitariste chanteur d'à peine 20 ans à l'époque a pu enregistrer un album aussi inspiré par des titres très anciens, comme là en l'occurrence T-Bone Walker? Je ne sais pas. She Walks Right In.

Sublime Otis Rush enregistré ici à Montreux, un très bel album, une très belle vidéo aussi, hein. C'est sorti sous les deux formats, et on retrouvait, alors là on ne les a pas entendus, mais on retrouvait avec lui des gens comme Eric Clapton ou bien Luther Allison. Là c'était une reprise de B.B. King, Gambler's Blues.

toute jeune artiste, chanteuse, guitariste aussi. Elle s'appelle Ali Venable et nous l'avons entendue ici avec Maybe Someday.

Je ne sais pas quand sera diffusée cette émission, mais il y a quand même fort à parier pour qu'elle ne soit pas synchrone avec la chanson que nous venons d'entendre, chanson de Noël. Chanson de Noël, mais interprétée par Aaron Neville, Louisiana Christmas Day.

0: Les Jelly Roll Kings avec en vedette Big Jack Johnson, mais derrière il y avait quand même d'autres artistes assez importants comme Sam Carr et Frank Frost qui étaient la vedette du titre. Voilà, donc l'émission va s'achever. Merci une nouvelle fois de l'avoir suivi. On se quitte en musique avec un blues qui cette fois-ci nous vient non pas du sud mais de Chicago. C'est le blues de Junior Wells, Help Me. À très bientôt.
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sa 11e édition du 15 au 17 mai au Coléo à Pontcharra. Un festival international qui accueille plus de 500 danseurs et danseuses du monde entier. Yeah. Village hip-hop gratuit les vendredis et samedis où on pourra retrouver des conférences, compétitions, battles, after-party, live painting, food truck ainsi qu'une vingtaine de stands et boutiques locales. Et pour cette édition spéciale Germination, après 8 saisons de l'exceptionnel The Collab, le festival revient avec un tout nouveau concept, The Silence. Avec toujours des instruments acoustiques, de la danse improvisée, mais quelques nouveautés dans la formule. Retrouvez toutes les infos sur le site wgtf.fr. 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

attends un peu. Et si, moi je vais lire un peu, tu vas voir comment on lit quand on est un grand. Hein. 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
1: 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Pour celles et ceux qui sont intéressés, rendez-vous devant l'arrêt de bus ST Microélectronique à Crawl le 7 février, 28 mars, 11 avril, 16 mai à 10h30. 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
2: La saison culturelle de l'espace François Mitterrand de Montmélian se déplace hors les murs pour proposer le spectacle « Si tu n'étais pas là » aux tout-petits et leurs familles. L'une est très grande et plutôt lunaire, l'autre très petite et assez terre-à-terre. Jusqu'à présent, elles traçaient leur route chacune de leur côté. Mais que se passerait-il si elles se rencontraient ? C'est là toute l'histoire de « Si tu n'étais pas là » de la compagnie Dos Mundos al Arte. Ce spectacle, mêlant humour et poésie, est à destination du jeune public dès 3 ans pour un tarif unique de 5 euros. Il est à retrouver le mercredi 20 mai à 16h à l'auditorium de l'espace Léonard de Vinci à Montmélian.
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3: Du 20 au 28 mai, les amis, venez écouter des histoires de tous les horizons, récits de vie, théâtre documentaire ou faits historiques, contes merveilleux ou mythes éternels, comptines à l'heure du café, du brunch, de l'apéro. Faites votre choix parmi les 66 rendez-vous que vous propose le Festival des Arts du Récit. Et aujourd'hui, mon choix, je l'ai fait et je vous propose d'embarquer aux côtés des pirates et de sentir le vent de liberté qu'ils laissent dans leur sillage. Découvrez la face cachée et féminine de la piraterie avec la compagnie Katea qui vous invite à hisser les voiles de son fringant vaisseau, la Belle Envolée, descendre au fond des cales et affronter la tempête depuis le bastingage, parcourir les mers du monde à la poursuite de destins exceptionnels, aussi aventureux que mystérieux. Un spectacle à retrouver le 22 mai de 18h30 à 19h30 à la médiathèque Gilbert Dallet, en entrée libre dès 7 ans et bien sûr dans le cadre du Festival des Arts du Récit du 20 au 28 mai.

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J'ai fait un rêve quand j'étais gamin. Tout commence au-dessus de la nature et des champs en Auvergne. C'est la fin de l'été, été indien. Les champs sont dorés. Et je suis une espèce d'oiseau de proie. Je suis dans sa vue en tout cas. Et je survole les champs à une haute altitude. Et puis à un moment donné, je vois un petit cabanon de pierre, un truc de paysan où ils laissent leurs outils. Et je me mets à décrire des cercles autour, comme si jamais c'était une proie, comme font les oiseaux de proie, quoi. Et puis, à un moment donné, du coup, je fonds dessus à toute vitesse. Et au moment de l'impact entre mon bec et le cabanon, d'un seul coup, ça switch et je me retrouve à me voir à la troisième personne en train de tomber au ralenti au-dessus de mon lit.

0: Et là, je m'assois au bord de mon lit. Et en fait, dans ma chambre, il y avait une forme de rideau. Il n'y avait pas de porte. C'était une vieille maison en Auvergne. Et de l'ombre de ce rideau se mettait à... Je voyais deux yeux rouges en train de s'illuminer. Et il y avait un énorme chien noir, une espèce de loup chien noir qui sortait. Et qui avançait en marchant doucement vers moi. Et qui s'asseyait juste devant moi, avec l'air de se questionner, on fait quoi maintenant ?
1: Et voici Martine à la boule, et voici Martine.

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0: on vient le printemps. Chaque année, la vallée reprend des couleurs avec de splendides fleurs qui dévoilent leurs pétales un petit peu partout. Et depuis plus d'une décennie, la plus belle des fleurs de la vallée, c'est à Pontcharrat qu'elle fleurit, juste devant le Coléo. Là où trois jours durant, elle se déhanche. Au rythme des instruits hip-hop, des rythmes effrénés et beats endiablés, cette fleur continue de danser chaque printemps dans la vallée. Et chaque année, elle est rejointe par toujours plus de belles fleurs des quatre coins de la planète et du Grésivaudan pour partager la danse et la musique dans une atmosphère festive, chaleureuse, euphorique, le temps d'un week-end sans penser au lendemain. Alors les amis, préparez-vous pour la 11e édition du festival hip-hop le plus fleuri au monde. Je veux bien sûr parler de Who Got The Flower. Le festival est de retour cette année du 15 au 17 mai au Coléo à Pontcharrat. Ça va une fois de plus être une régalade comme d'habitude. Un festival ouvert, proche de la nature, proche des choses simples et terriblement hip-hop. De quoi en prendre plein les yeux, les amis, et Radio Grésivaudan, comme chaque année, est sur place. Vous faites bien, comme d'habitude, d'être avec nous sur le 89 FM, car vous allez pouvoir profiter d'une immersion pendant les trois prochaines heures. On est en direct au cœur même de la culture, de la danse et du hip-hop. Et je dis « on », car vous le savez très bien, à Radio Grésivaudan, on ne se déplace pas seul. Je suis avec mon crew, comme d'habitude, ici. J'ai nommé Eliane.
1: Bonjour, c'est Eliane.
0: Comment vas-tu, Eliane?
1: Ça va et toi?
0: Bah ça va très bien, merci. C'est un plaisir de t'avoir ici aujourd'hui.
1: Oui, j'avais été là il y a 2 ans et je suis très heureux de
0: revenir. Il est de retour. Il est de retour également. Arnaud, ça va?
2: Oui, très bien. Et toi? Je suis très heureux d'être avec vous aujourd'hui.
0: Incroyable, on est beaucoup aujourd'hui les amis, on est venus en grosse équipe. Céline, comme d'habitude.
3: Eh bah bonjour à tous et à toutes. Si vous avez l'impression que je hurle dans le micro, c'est pas un effet de style, c'est juste j'ai pas de casque. Mais voilà, pas de galère.
0: Merci. Et pour compléter cette fine équipe, bien sûr, Valentin.
4: Salut.
0: Comment on va?
4: Ça va bien.
0: Valentin, c'est la première fois que tu viens ici ou non? T'es déjà venu
4: Au festival?
0: Ouais, au festival.
4: Non, c'est la première fois que je viens dedans. Ouais.
0: Ok, et bah voilà, c'est une découverte. Bah ouais. Comme chaque année, il y a des gens qui découvrent ce magnifique festival. Si vous n'êtes jamais venu, les amis qui nous écoutez, et ben il est temps, il est l'heure, on est en direct là. Et en plus, il fait plutôt beau, on va dire. Donc c'est le moment de venir, faut pas hésiter. On va être ensemble pendant 3 heures, on a plein de choses à découvrir. Est-ce que ça vous dit de faire un petit tour du sommaire de cette émission, les amis?
1: Je suis tout ouïe.
0: Ah oui, on a oublié de mentionner quelque chose. Nous sommes en direct sur Radio Grésivaudan et sur
1: Radio Toutoui.
0: Merci.
1: J'ai retenu.
0: Et d'ailleurs, nous sommes aussi là pour la première édition d'une grande tournée, Céline. Est-ce que tu peux nous en parler rapidement avant le sommaire?
3: Oh bah si tu m'accordes 2 petites minutes pour parler de ce projet, c'est avec plaisir, Ismaël. Oui, aujourd'hui on est très heureux de démarrer ce qu'on appelle la tournée en herbe. Donc c'est un projet qu'on a conçu l'année dernière à Radio Grésivaudan et dont on est particulièrement fiers puisque c'est une tournée d'émissions radio dans des festivals, dans des événements. Ça va s'étendre jusqu'à mi-juillet. Donc voilà, on a plus d'une dizaine de dates et We Got The Flower, c'est non seulement des partenaires de longue date de la radio, on est chaque année heureux de venir avec eux, mais cette année, on est aussi particulièrement heureux de commencer cette belle tournée radiophonique avec vous tous à We Got The Flower. Donc voilà, c'est un plaisir. Vous pouvez retrouver toutes nos dates sur nos réseaux sociaux. Si vous voulez nous rendre visite de temps en temps, c'est complètement possible. Nos micros sont ouverts et voilà, on vous aime, auditeurs et auditrices. À très vite.
0: La tournée en herbe, on est parti. Eh bien, on est là jusqu'à 19h. Les amis, au programme, on va commencer avec dans quelques instants une interview. Céline, tu peux nous en parler?
3: On va découvrir, on va faire la rencontre de Fleur. Alors oui, on est à Who Got The Flower et on va avoir Fleur avec nous. Donc c'est certainement un hasard, je ne sais pas. Mais en tout cas, on va pouvoir en savoir un peu plus sur cette incroyable édition qui marque un nouveau tournant dans l'histoire de Who Got The Flower. Vous allez voir, un nouveau chapitre s'ouvre avec plein de surprises.
0: On continuera ensuite avec des artistes qui vont jouer ce soir au Coléo dans le cadre de The Silence. C'est un tout nouveau concept expérimental. On va en savoir plus dans quelques instants également. Ce qui vient remplacer The Collab pour ceux qui connaissaient. Donc on aura un musicien et une danseuse qui seront là pour nous parler un petit peu de tout ça. On continue ensuite. Valentin?
4: Oui. Alors après j'interviewerai le DJ Grizzly, qui est un des DJ présents sur l'événement, qui va notamment animer l'événement Into the Detail.
0: Magnifique. Et puis ensuite, on recevra. C'est Eliane, je crois que tu vas gérer cette interview.
1: Oui, c'est moi.
0: Tu peux nous en parler rapidement?
1: Oui, du coup, je recevrai Louis, qui est le responsable de l'écologisation du festival,
5: qui s'occupe du coup de réduire l'empreinte carbone. Un beau rôle qui ne doit pas être très simple, on va tout apprendre tout à l'heure.
4: Okay. Ensuite, c'est de nouveau moi qui vais interviewer le Centre Agathe pour nous parler du dispositif de lutte contre les violences et harcèlement sexiste et sexuel, donc mis en place sur le festival.
0: Parfait.
5: Ensuite, ce sera moi, encore une fois, Eliane, avec Tom et Maud, qui sont des intervenants de conférences pour demain et dimanche, de 13h à 14h, sur le breaking et les compétitions.
3: Et on enchaînera avec Mathis, qui est responsable des bénévoles. Et parce que We Got The Flower, hein, c'est une armée de bénévoles, sachez-le. Et comme toute armée, bah, il faut de l'organisation, il faut de l'espoir, il faut de l'investissement. Et il va pouvoir nous délivrer quelques petits secrets organisationnels, les coulisses de l'événement, finalement.
0: Magnifique.
4: Ensuite, on accueillera Chino. Chino, qui est un spécialiste du footwork et qui va justement être un des juges de battle de footwork qui se déroulera pendant le festival.
0: Tout à fait. Et là, il sera à peu près la fin de l'émission. Ça nous fait un bon paquet d'interviews, les amis. Il nous en restera une dernière. Ce sera en compagnie d'un crew qui est invité pour le battle de 4 contre 4. Absolument incroyable cet événement, on y a assisté l'année dernière, c'était exceptionnel. Donc là, c'est un honneur de recevoir un crew, carrément une équipe de danseurs qui viendra en fin d'émission pour nous présenter tout ça. Il s'agit de Total Feeling, je crois qu'ils viennent du 93. Voilà pour le programme de l'émission. C'était magnifique de faire ça tous ensemble, n'est-ce pas?
3: Ah, moi, ce sandwich de paroles là, c'était génial. Vraiment, je pense que radiophoniquement, c'est waouh, du génial. Du Valentin, je veux du Ismaël, du Céline, j'adore.
5: Surtout pour Radio Toutoui.
0: Exactement. Oui. Bon, on verra si on refait ça comme ça. En tout cas, on est parti les amis, on est en direct jusqu'à 19h. Vous pouvez nous rejoindre jusqu'à 19h, oui, vous pouvez nous rejoindre au Coléo à Pontcharra. Et puis, on va pas tarder à accueillir Fleur d'ici quelques instants. Donc, restez bien avec nous pour notre première interview.
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1: Nous sommes en direct du festival, le festival international Who Got The Flower, qui fête sa 11e année de célébration de culture hip-hop et réunit danseurs et danseuses de break et festivaliers, festivalières des quatre coins du globe. L'histoire de ce festival se raconte comme un livre. Après un premier chapitre qui s'est étalé sur 10 ans, Who Got The Flower poursuit son histoire avec une 11e édition qui ouvre un nouveau chapitre de son histoire et qui s'étalera sur 5 éditions. Dès aujourd'hui et jusqu'au dimanche 17 mai, venez nombreux assister au show de danse ou simplement venir flâner au village hip-hop qui est ouvert pendant toute la durée du festival. Et pour bien démarrer notre émission en direct du festival, j'insiste, c'est presque en grelottant que nous accueillons Fleur, qui est chargée production pour ouvrir le bal. Bonjour Fleur, merci
2: bonjour,
1: d'être avec nous.
2: Bonjour à toute l'équipe.
1: Je ne te ferai pas l'affront de faire un lien entre ton prénom et le nom du festival, mais quand même, est-ce que tu peux nous décrire un petit peu tes missions, toi, en tant que chargée de production? Qu'est-ce que tu fais?
2: Eh bien, ça fait 1 an et demi que j'ai rejoint Nextape en tant que salariée, et à l'année, je m'occupe, concernant le festival, de l'accueil des artistes. Donc, vous l'avez dit en introduction et pendant le sommaire, on accueille énormément de gens de France, du monde entier, que ce soit des danseurs, des DJ, des juges, de tous les horizons de la culture hip-hop. Et mon rôle, c'est de m'assurer qu'ils aient tout ce qu'il faut pendant leur temps au festival pour qu'on soit dans les timings qui sont précis, on aime le préciser, et qu'ils ne manquent de rien pour passer un bon week-end. Un peu leur maman pendant le week-end.
1: Tu dois avoir une charge mentale hallucinante.
2: Que je maîtrise, je l'espère, mais je ne suis pas toute seule. Il y a Maud qui m'assiste dans cette mission que vous recevrez juste après. Et Géo qui chapeaute tout ça, évidemment.
1: Super. Alors ce nouveau chapitre qui va au fil des évolutions évoluer comme une fleur, de ce que j'ai compris, le cycle de la fleur. Et cette fleur, cette année, elle correspond à la germination. Alors la germination, c'est la phase de développement de l'appareil végétatif. Ismaël pourrait mieux en parler que moi parce qu'il a fait carrément des études là-dedans. Mais figurez-vous qu'en faisant des recherches, j'ai appris que dans cette étape cruciale de l'évolution de la fleur, eh bien, il faut beaucoup, beaucoup d'eau. Mm-hmm. Et on a de la chance parce que cette édition va être bien arrosée en termes de météo. Est-ce que vous avez des solutions de repli, si jamais, parce que souvent il y a beaucoup de choses en extérieur. Nous-mêmes, dans le village hip-hop, là, on est en extérieur, on a des barnums, donc tout va bien. Pour le moment, en plus, tout roule. Mais est-ce que vous avez des plans de repli?
2: La solution de repli, c'est ce qui trône sur le parking du Coléo, la nouveauté de cette année, c'est le chapiteau de cirque. C'est un chapiteau de cirque dans lequel on a investi et qui nous permet de maintenir toutes les compétitions de danse en extérieur. Malgré la pluie, les gens seront à l'abri, le matériel sera à l'abri, les danseurs seront à l'abri et pourront performer en toute sécurité. Donc c'est notre plan de secours pérenne.
1: Ben voilà que les auditeurs et auditrices sont rassurés, tout va bien se dérouler comme prévu, il n'y a aucun problème. On va pouvoir venir parler du contenu du programme parce que ce renouveau qui est annoncé dans la programmation amène aussi du renouveau dans ce que vous allez proposer. Et c'est ce soir qu'on va faire une grosse découverte, un tout nouveau projet, parce que nous on vous connaît avec la collab que vous faisiez traditionnellement, qui remportait énormément de succès. C'était toujours à guichet fermé, sauf erreur de ma part. Ouais. En tout cas, cette année c'est The Silence, un tout nouveau projet. Raconte-nous comment ça va se dérouler.
2: La fin de The Collab ou ce qui va se passer ce soir?
1: Ce qui va se passer ce soir.
2: Ce qui va se passer ce soir, on a gardé ce qu'on a appelé l'enveloppe de The Collab, à savoir les musiciens en live. Donc on a 4 musiciens qui performent en live ce soir et 8 danseurs issus d'horizons de danse divers et variés. Ce qu'on a enlevé, c'est le format battle. Dans The Collab, il y avait un danseur qui se battait contre un autre danseur, qui récupérait le musicien du perdant, etc. Là, tous les danseurs vont faire 4 rounds, j'appelle ça des rounds, mais des épreuves. Au bout de ces 4 épreuves, le public va voter pour son préféré. Les deux meilleurs, j'aime pas ce mot, mais les deux qui ont récolté le plus de voix à l'issue des 4 premiers rounds se retrouveront en finale. Et en finale, ils performeront avec les 4 musiciens en live.
1: Et c'est ce soir à 20h30 que ça se passe au Coléo.
2: Absolument. Et c'est malheureusement complet.
1: Voilà.
2: Mais il y aura d'autres DJ sets en extérieur en même temps et l'after party immanquable de Vince et de Cisco ce soir jusqu'à 3h du matin.
1: Vous avez aussi gardé votre ADN originel parce qu'il n'y a plus donc de battle dans The Silence, mais il va y en avoir d'autres à d'autres moments. Je crois qu'il y en a peut-être en ce moment même.
2: En ce moment, il y a les qualifications du Battle Breaking 4 contre 4. La nouveauté de cette année, c'est qu'on a rescindé les qualifications et les finales. Pendant les qualifications, on accueille entre 60 et 70 équipes qui s'affrontent. De ces 70 équipes, on déduit un top 16. Les 16 meilleures équipes se retrouvent en finale. Jusqu'à l'année dernière, on faisait les finales à la suite des qualifications et on trouvait que c'était peu digeste à la fois pour les spectateurs, mais aussi pour les juges et les DJ pour qui ça fait un sacré morceau de journée. Et puis ça permet aussi aux danseurs d'avoir plus le temps de profiter du festival. Et ça, c'est quelque chose qu'on veut garder sur les 5 prochaines éditions. C'est d'encourager les gens à vraiment venir expérimenter le festival dans son entièreté, pas juste venir faire son battle et repartir chez soi. On pense que le Good the Flower, il se vit du vendredi midi jusqu'au dimanche soir. Et c'est aussi pour ça qu'on a décidé de faire les qualifications donc le vendredi après-midi et les finales du 4x4 qui seront demain soir.
1: C'est aussi des danseurs et des danseuses qui viennent du monde entier. On dit Who Got the Flower, c'est un festival international. Il y a combien de nationalités qui sont représentées sur cette édition ?
2: Il y en a 14 cette année, 14 pays représentés pour 70 équipes, sur le 4 contre 4 en tout cas. Après, c'est peut-être un petit peu plus, j'ai pas le détail encore des battles de top rock et de footwork du samedi et dimanche. Mais chaque année, on a une trentaine de nationalités qui sont représentées.
1: Beaucoup de danse donc, hein, comme on le comprend, mais pas que, hein, c'est aussi toute la culture hip-hop, donc ça inclut aussi tout ce qui est graph. Qu'est-ce qu'il va y avoir comme rendez-vous autour du graph aujourd'hui,
2: comme
1: ou peut-être sur
2: autour,
1: le week-end?
2: Oui, comme rendez-vous autour du graph, il y a deux panneaux qui sont installés de part et d'autre du festival, où les graffeurs, principalement de la vallée, sont invités à venir performer en live et faire des petits bouts d'initiation s'il y en a qui se sentent intéressés. Cette année, on a plus d'artistes graffeurs invités. Mais les fresques et les bombes restent en libre accès.
1: Et bien voilà, le village hip-hop est ouvert dès aujourd'hui jusqu'à dimanche. Alors c'est gratuit vendredi et samedi, mais pas dimanche. Pourquoi ?
2: Oui. Pourquoi ? Ça a beaucoup divisé l'équipe. Malheureusement, parce que je pense que je ne l'apprends pas, on a encore perdu des subventions cette année. Qu'il faut qu'on trouve des solutions pour que le festival ne soit plus déficitaire. Donc on n'est pas là pour faire de la marge avec ce festival, mais il faut à minima qu'on équilibre, ce qui n'était pas le cas l'année dernière. Donc on a dû trouver des solutions. On a trouvé que mettre le village hip-hop payant le dimanche, ça se justifiait parce que le dimanche tout est en extérieur. Et donc on estime que le festivalier, pour 5€, c'est le prix d'entrée au festival dimanche, et il peut profiter d'un spectacle. En fait, il y a beaucoup de compétitions, et donc on trouvait que ça justifiait. En plus, le soleil sera là dimanche, mesdames et messieurs, donc rejoignez-nous, et gratuit vendredi samedi parce qu'il y a des choses payantes en intérieur, et que ça nous paraît quand même très important de maintenir des temps gratuits, notamment pour les familles de cette si belle vallée qui nous accueille.
1: Et bien voilà, le village hip-hop, venez nombreux, nous on y est, on voit qu'il y a du monde, on entend de la musique, peut-être que vous entendez dans les micros, et puis il y a aussi de quoi se restaurer, il y a de quoi discuter, s'installer, faire des rencontres, échanger, aller à la rencontre des danseurs, des danseuses et de plein d'autres personnes, donc venez, venez nombreux. Merci beaucoup Fleur d'avoir démarré cette émission avec nous, on est parti sur 3 heures d'émission là. Pour toi ce serait quoi un festival réussi là, dimanche soir? Pour que ce soit réussi, qu'est-ce qu'il faut qu'il se passe ou qu'il ne se passe pas ?
2: Qu'est-ce qu'il faut qu'il se passe ? Je trouve que ce qui est assez gratifiant dans mon rôle auprès des artistes, c'est que le dimanche soir et le lundi matin, on reçoit des tonnes de messages qui nous disent à quel point les artistes invités ont passé des très beaux moments d'échange et de partage et de danse, et qu'ils ont été bien accueillis, bien entourés, que tout était fluide pour eux. Donc notre récompense, c'est ça. Si je me réveille lundi matin avec des messages qui me disent que les gens sont bien rentrés chez eux et qu'ils ont passé un excellent week-end, si les artistes pensent ça, c'est que les festivaliers aussi, et je pense qu'on aura tout gagné.
1: Voilà, le message est passé, vous tous qui nous écoutez. Non seulement vous devez venir à Pontcharra ce week-end, mais en plus, après, dimanche soir, vous envoyez un petit message à Fleur et vous l'arrosez de beaux messages. Merci beaucoup d'avoir été avec nous. Ismaël, je te laisse poursuivre avec la programmation musicale.
3: Carrément, on continue avec Mos Def et son titre Hip Hop. Ça fait plaisir.
1: Et puis à tout de suite.
3: Allez.
1: Merci.

Et en attendant d'accueillir nos prochains invités, on va s'écouter Mos Def, Love. 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

0: Les amis, c'est un honneur, car à présent, nous recevons deux maîtres dans leur discipline, deux tueurs, un musicien, une danseuse, qui vont tous deux participer au spectacle de ce soir. Il s'agit de The Silence, un tout nouveau concept expérimental dont on vous parlait il y a quelques instants, qui mêle donc instruments acoustiques et danse improvisée. C'est ce soir que ça se passe, à 20h au Coléo à Pontcharrat, mais je crois que c'est complet malheureusement, donc si vous n'avez pas votre place, eh bien on vous racontera. Mais globalement, si vous avez aimé The Collab, l'ancien concept, donc vous allez aimer The Silence pour sûr. Donc tout de suite, nous avons avec nous Yann qui est là. Yann, c'est un exceptionnel musicien, pianiste, incroyable improvisateur, virtuose même je peux dire. Il a déjà participé à The Collab et il est de retour cette année pour nous jouer des mauvais tours. Non, il va régaler ce soir. Yann, merci beaucoup d'être avec nous.
1: Merci à vous de l'accueil.
0: Ça fait plaisir. Et nous avons également de l'autre côté une danseuse, Suzanne, incroyable danseuse, chorégraphe également, dont le travail interroge les zones floues de l'identité, du genre et de la mémoire corporelle. Son langage artistique se construit au croisement du walking et d'une approche sensible et autobiographique du mouvement. Chaque cellule de son corps est habitée par la danse, born to punk. Et Suzanne donc est avec nous. Bonjour, merci beaucoup d'être là.
2: Bonjour, bah pareil, merci beaucoup pour l'accueil.
0: Avec grand plaisir. C'est vraiment trop cool de pouvoir recevoir les artistes qui participent à The Silence cette année. Mais The Collab, à chaque fois, c'est des gens trop passionnés par leur discipline. Donc c'est vraiment incroyable. Comment vous allez en fait là à quelques heures de cette performance?
1: Franchement, j'ai hâte parce que du coup The Collab ça a terminé et The Silence c'est une sorte d'évolution. Elle espère quelque chose d'encore plus grand et du coup vraiment hâte d'aller sur ce nouveau concept et puis de recréer encore des moments magiques comme il y a pu en avoir durant The Collab, des moments spontanés, d'échanges avec la danse, tout ça. Et voilà, vraiment content.
0: Trop bien.
1: Très, très content d'être là.
0: Trop cool. Et toi, Suzanne?
2: Moi, j'ai hâte aussi. Je sais pas trop comment me sentir parce que j'avoue que, en fait, on sait rien de ce nouveau concept et c'est volontaire de la part de l'orga. En fait, on sait rien de ce nouveau concept. Du coup, ça va être vraiment la découverte et la surprise sur l'instant T. Mais du coup, j'ai hâte de découvrir ce que ça va donner. Et je pense que c'est fait exprès pour qu'il y ait le plus de spontanéité possible durant ce spectacle. Du coup, j'ai hâte de découvrir ça en même temps que le public.
0: Okay. On vous a pas briefé du tout.
1: Moi, je sais des choses, mais je peux pas te dire. Je peux rien
2: nous, les danseurs,
1: dire,
2: on nous a rien dit.
0: D'accord, absolument, c'est volontaire rien. D'avoir un petit peu prévu avec les musiciens, mais pas avec les danseurs.
1: Ah oui. Moi, je suis briefé par rapport au déroulé.
2: Ok.
1: Vraiment, je voudrais rien te dire.
0: Ok, donc on peut rien te soustraire ici et maintenant, Yann. Ok, moi, globalement, des musiciens, de la danse improvisée, des battles en quelque sorte. Et puis voilà, ça va être la régalade. Mais donc, ok, c'est marrant qu'il vous ait pas trop dit. En tout cas, toi aussi, tu as déjà participé à The Collab, Suzanne, ou
2: non, jamais.
0: Jamais, c'est non. La première fois. Et Ouga The Flower, tu étais déjà venu?
2: Non, jamais, j'en ai entendu parler, mais je suis jamais venu.
0: Ok, donc là, ton impression depuis que t'as débarqué?
2: L'ambiance est très cool. Il y a l'ambiance festival, il y a l'ambiance événement de danse, du coup. Et c'est vraiment ça a vraiment l'air chill et ça se voit que les gens sont là pour profiter, donc l'ambiance est cool.
0: Okay. On va revenir sur The Silence. Avant ça, juste je voulais vous poser quelques questions pour vous connaître un petit peu mieux vous. Toi, Suzanne, est-ce que tu peux nous raconter peut-être la toute première chorégraphie que tu as apprise? Je sais que tu t'en souviens.
2: Alors je crois que la toute première chorégraphie, en tout cas que je me souvienne, que j'ai appris, c'était une chorégraphie hip-hop entre grosses guillemets. C'était une chorégraphie sur Justin Bieber, Never Say Never.
0: Ok.
2: Voilà.
0: Et c'était quand? Il y a longtemps?
2: C'était il y a longtemps, mais je devais avoir 8 ou 9 ans, je crois. Et c'était dans un studio de danse à Milan, parce que je vivais à Milan jusqu'à mes 18 ans. Du coup, je prenais des cours de danse là-bas. Et c'était de la chorégraphie.
0: Ok. Et aujourd'hui, du coup, tu as continué. La danse, t'as eu vraiment jusque dans tes veines. Et aujourd'hui, donc, on peut parler avec toi de walking dancer et chorégrapheur aussi. Est-ce que tu peux nous expliquer un petit peu, j'en ai parlé un tout petit peu dans l'intro, mais qu'est-ce que c'est le walking? Est-ce que tu peux nous le décrire? D'où ça vient?
2: Oui, alors le walking, c'est une culture qui vient des États-Unis. La danse, elle est née du coup à Los Angeles dans les années 70, dans un club qui s'appelait le Gino's 2. Et c'est du coup une danse qui a été créée par, dans ce club-là, par des hommes gays, noirs et latinos. Du coup, c'est un club gay de Los Angeles. Du coup, la danse et la culture viennent de là. L'origine, elle vient de là. Après, la danse, elle a énormément évolué. Même le nom même de la danse a beaucoup changé. L'orthographe a changé. Il faut savoir que la danse, elle a disparu aussi un peu pendant plusieurs décennies, entre les années 80 et les années 2000. À cause de la crise du sida, parce qu'il y a beaucoup de danseurs qui sont morts du sida. Et après, c'est revenu du coup de l'autre côté de la côte, à New York, dans les années 2000. Y a un danseur qui s'appelle Brian Greene, là-bas, qui a rappelé des anciens danseurs qui étaient encore en vie, des anciens walkers, pour donner cours à New York. Du coup, c'est là que la nouvelle génération de walkers est née. Et ensuite, le walking, du coup, ça a pris de plus en plus d'ampleur. Et en fonction des différents pays, il y a aussi une vision différente aujourd'hui du walking en fonction des zones où ça se développe. Mais aujourd'hui, c'est plus du tout la même danse que quand c'est né, mais c'est l'évolution, on va dire. Mais du coup, ça vient vraiment de ce club, le Gino's 2.
0: Ok, très bien. Merci beaucoup pour ce petit historique. On en connaît plus donc sur le walking. Et donc, on peut parler de walkeuse pour toi.
2: Oui.
0: Ok, très bien. Juste une petite dernière question pour finir sur... après, Yann, j'en ai pour toi aussi. Mais pourquoi depuis tout ce temps, depuis la fois où tu as appris cette chorégraphie donc de Justin Bieber il y a très longtemps, pourquoi tu as continué à danser? Qu'est-ce que ça t'apporte en fait?
2: Je pense que pour moi, c'était une nécessité. Ça a toujours été une nécessité. La danse est toujours restée à mes côtés. Même s'il y a des moments, c'était plus une activité extrascolaire et voilà. Et après, j'en ai fait mon métier une fois adulte. Mais en fait, la danse, une fois que j'ai commencé la danse, après, elle a plus jamais quitté ma vie et ça a toujours été une nécessité pour moi de m'exprimer à travers le mouvement et à travers mon corps.
0: Merci Suzanne. Yann, est-ce que j'ai un peu les mêmes questions pour toi, mais est-ce que tu te souviens par exemple de ton tout premier piano sur lequel tu as joué?
1: Ton premier piano, tu sais, mon père, il est artiste. Uh-huh. Et du coup, à la maison, il y avait toujours des petits instruments, et notamment un piano synthétiseur, tu vois. Du coup, c'était vraiment ça le tout premier piano que j'ai touché, tu vois. Et ça, pendant un petit moment, tu vois. Avant que je puisse avoir un vrai piano, okay. Une fois que je suis rentré au conservatoire et tu vois, et la musique a continué okay. jusqu'à maintenant.
0: Ça ne s'arrête pas. Et ben même question, pourquoi pour toi? Pourquoi y a plein de gens qui commencent la musique quand ils sont petits et puis finalement ça, c'est un truc qui part comme ça, comme c'est arrivé. Pourquoi toi t'as accroché? Qu'est-ce que ça t'apporte également en fait la musique?
1: Et ben écoute, au début. C'était vraiment pas forcément un choix en fait. Mmh. J'avais de l'avance en termes scolaires, tu vois, et mes parents avaient des recommandations de docteurs, qu'ils soient de médecins, comme quoi il fallait que je fasse des activités, sinon je risquais de sauter trop de classes, tout ça, et ils m'ont mis au piano, vraiment, tu vois, et c'est via ce cursus-là que j'ai commencé la musique. J'ai suivi, j'ai fait les cours, tout ça, jusqu'à un certain âge, tu vois, et j'avais décidé d'arrêter au bout d'un moment. Et c'est vraiment là, en fait, que j'ai commencé à découvrir d'autres choses, tu vois. J'ai commencé à faire des instrus, tu vois, et là, ça a pris sens, vraiment, de faire de la musique pour moi, tu vois, à l'âge de 16 ans. Après, ça m'a amené à écouter d'autres choses, tu vois, développer d'autres langages, tu vois, et notamment intégrer des groupes. Mais voilà, en gros, hein, comment le process a,
0: okay.
1: a évolué, tu vois.
0: À la base, c'était un peu pour te canaliser, en fait.
1: Exactement, vraiment, c'est ça, tu vois.
0: Incroyable. Bah, il a bien fait ce docteur, donc, puisque aujourd'hui, tu joues donc avec plein de groupes, et puis tu fais des instrus incroyables, et ce soir, tu seras donc là pour participer à The Silence, donc ce nouveau concept expérimental. On va en parler un petit peu plus. En fait, il s'agit avant tout d'improvisation. que ce soit pour les musiciens et les danseurs. Et l'improvisation, en fait, même pour n'importe quel art, hein, toutes les performances improvisées, il y a beaucoup de choses qui se passent, je pense, dans la tête et à travers le lâcher prise qu'on arrive à mettre en place, j'imagine du moins. Est-ce que vous, c'est une question qui vous a un peu taraudé, cette question de lâcher prise, pour rentrer un peu dans un flow state, une zone, je sais pas, quelque chose qui vous permette de ne plus réfléchir, ne plus passer par les questions qui se passent dans le cerveau? Qu'est-ce que ça vous évoque, tout ça, un peu?
2: Vas-y.
1: Mais pour moi, le lâcher prise, c'est une sorte de liberté, en fait. Vraiment, tu vois, d'assumer qui on est aussi, tu vois, d'accepter sa vulnérabilité. Et je trouve ça beau, en fait, tu vois, d'accepter les erreurs, d'accepter l'imprévu, et c'est vraiment le reflet de la vie, en fait, tu vois. Il y a des choses qui sont inattendues, qui peuvent t'amener à des endroits qui sont incroyables. Et on a pu le voir à travers The Collab, hein, déjà, ces imprévus là avec tout le langage aussi qu'on a emmagasiné en tant que musicien, danseur, tu vois. Il y a des choses qui vont ressortir et qui créent des connexions qui sont inimaginables. Si tu les aurais travaillées avant, ça n'aurait pas marché, vraiment, tu vois. Ça n'aurait pas créé ces moments-là. Pour moi, c'est vraiment la liberté, en fait.
0: Ok. Et toi, Suzanne?
2: Moi, le lâcher prise, c'est quelque chose de très difficile pour moi. En tout cas, je sais que c'est, par exemple, dans ma vie, c'est quelque chose qui est difficile, et c'est une chose que j'ai trouvée dans la danse. Et effectivement, comme tu dis, Yann, c'est en fait, ça amène beaucoup de liberté. Enfin, j'irais même jusqu'à dire que le lâcher prise, c'est la liberté, et c'est la plus belle chose que j'ai trouvée dans la danse. Et oui, effectivement, quand il y a ce lâcher prise là, et quand la réflexion s'arrête et que tu laisses juste place à ton expression pure, c'est là où la beauté elle vient naturellement.
0: Finalement, est-ce que ça peut se travailler, le lâcher prise? C'est quelque chose,
2: oui,
0: qui vient avec l'expérience?
2: Oui, je pense, oui.
0: Comment toi t'as pu faire, par exemple?
2: Moi, je pense que c'est, en tout cas dans ma vie, c'est, je le vois comme un training journalier. C'est quelque chose, c'est comme un muscle qui s'entraîne. Et en même temps, c'est vraiment complexe, le lâcher prise, parce que c'est, pour moi, c'est l'idée du contrôle et de vouloir avoir le contrôle. C'est quelque part aussi un mécanisme de survie pour moi, et il faut savoir s'en défaire. Et c'est très compliqué, mais c'est un training pour moi, journalier, et on peut y arriver, c'est possible.
0: Trop bien. Toi, Yann, tu voulais compléter, ou...
1: Eh ben, pour moi, c'est vraiment pour réussir à lâcher prise, c'est s'accepter. Ça commence vraiment par s'accepter au plus profond, tu vois, autant les bonnes choses, les parts lumineuses que les parts d'ombre, en fait. Et ça, c'est un travail qu'on fait toute notre vie et qui est difficile, mais plus on va sur ce chemin, pour moi, et plus on arrive à justement lâcher prise et à être en adéquation avec n'importe quel type d'environnement, parce qu'on sait qu'on est à l'intérieur de nous, vraiment, tu vois. Et c'est vraiment... apprendre à se regarder vraiment.

0: peux pas te dire. Ouais. Je sais pas si tu danses ou. En tout cas, moi, j'ai en termes d'instruments, de musique, j'ai juste fait de la guitare au collège, donc.
1: Ok, mais t'as bon, de quoi défendre, donc.
0: En vrai, non.
1: Ok, et toi, Yann? Non.
2: Ah,
1: la
2: c'est
1: danse.
2: Compliqué. Ça, deux, trois pas, tu vois. À part entre à la famille, avec la famille à la maison, tu vois, aux fêtes de famille, mais. Il n'y a que là que j'ai pu expérimenter des pas et tout, tu vois.
1: Trop bien. Je vais pas vous prendre plus de temps. En plus, j'imagine que vous avez besoin de vous préparer encore aussi pour ce soir. Mais je sais pas, une dernière chose, peut-être Yann, toi qui as déjà participé à The Call Live, t'es déjà venu plusieurs fois, je pense à Who Got the Flower. Est-ce que t'as quelque chose qui t'a marqué en particulier? T'as déjà dit un peu raconté, mais je sais pas, toi si t'as une anecdote, c'est le moment. Soit sinon, une ambiance générale dans ce festival qui t'a marqué.
2: Pas forcément une anecdote, mais c'est vraiment l'atmosphère qui se dégage d'ici en fait. Tu sens de la bienveillance de partout en fait. Et ça, c'est dans le monde dans lequel on vit, c'est vraiment un cadeau. Tu vois, et c'est vraiment ça, en fait, l'atmosphère. Là. Et puis, tu vois, moi qui ai grandi un peu dans le hip-hop, tu vois, mais là, t'as du son partout, t'as de la danse, t'as de la musique, tu vois, c'est que du kiff, vraiment.
1: Ça donne envie de s'y mettre un peu à la danse.
2: Ah oui, vraiment, vraiment, vraiment.
1: Bon, merci beaucoup en tout cas à tous les deux. J'espère que vous allez vous régaler ce soir en tout cas.
2: Yes.
1: Le public va se régaler pour sûr. Merci beaucoup et puis bon festival.
2: Merci à toi.
0: Merci à toi.
2: Hein.
0: Merci.
1: Avec plaisir. On continue en musique et puis on va continuer après avec un DJ qui va venir nous présenter un peu ce qu'il fait ici.

0: Et vous êtes toujours sur Radio Grésivaudan ou Radio Toutoui. C'est Valentin et je vais accueillir tout de suite un des DJ qui couvre l'événement. Il s'agit de DJ Grizzly qui va animer Into the Detail. C'est un concept 1v1 de hip-hop freestyle. Membre du collectif Street Off et La Fougue, mais avant tout danseur hip-hop, DJ Grizzly a fait ses marques en tant que DJ dans des battles hip-hop, house et des jams. Véritable touche-à-tout, il mixe la house, le hip-hop et les différents styles afro. Doté d'un sens du rythme hors pair, sa polyvalence et ses pépites musicales ne vous laisseront nullement indifférents. Salut Grizzly, comment ça va ?
1: Salut, la forme et toi ?
0: Ça va très bien, merci. Alors j'ai une première question pour toi. En quoi ça consiste alors ce battle Into the Detail ?
1: En vrai, c'est un nouveau concept. Into the Detail, en fait, c'est l'année dernière, c'était juste un battle hip-hop qui était en mode 7 to Spoke. Et cette année, en gros, c'est aussi un battle, sauf que à chaque fois que à chaque étape du battle, en fait, l'espace du danseur se réduit.
0: Ok.
1: Et ça veut dire que peut-être que en finale, le danseur, il va se retrouver à danser sur place, entre guillemets, quoi. En tout cas, son espace va être grandement réduit et il va falloir qu'il se débrouille avec ça, quoi.
0: Ah oui, d'accord.
1: Ouais.
0: Donc, comme tu l'as un petit peu dit là, t'es déjà venu du coup sur le festival l'année dernière, c'est ça ?
1: C'est ça.
0: Et t'avais aussi animé le même concept, Into the Detail ?
1: Non, justement, le concept Into the Detail, c'est que cette année.
0: C'est que cette année, d'accord. Ouais.
1: L'année dernière, c'était plus un 7 to Smoke. Du coup, c'était 7 danseurs qui s'affrontaient.
0: Ok.
1: Et ils s'affrontaient tour à tour. Et celui qui avait le plus de points gagnait.
0: Ok.
1: Et cette année, en vrai, ça va être intéressant, en vrai, cette modification, entre guillemets, parce que c'est pas tout le temps, en tout cas dans les battles, qu'on voit ce genre de concept.
0: Ouais.
1: Le fait que l'espace se réduise et que, du coup, bah, quand t'as un espace large, bah, tes mouvements, ça influe sur tes mouvements. Alors que là, quand tu vas être dans un petit carré et qu'il va falloir que tu te débrouilles avec ça,
0: ah oui.
1: Bah, ça va être intéressant aussi, quoi.
0: Ok. Et donc, toi, tu mixes beaucoup de styles, comme je l'ai dit un petit peu en intro.
1: Yes.
0: Donc, hip-hop, afro, house. Ici, est-ce que tu vas plutôt te concentrer sur le hip-hop ou est-ce que tu vas faire aussi d'autres styles ?
1: Bah, vu que c'est un battle hip-hop,
0: ouais.
1: Ça sera purement hip-hop. Ça sera purement hip-hop. Après, là, en vrai, dans le hip-hop, il y a plein de sous-genres, entre guillemets.
0: Okay.
1: La trap, en vrai, on le met dans le hip-hop. Il y a plein de sous-genres comme ça. Et là, le but, en vrai, c'est de... Moi, généralement, quand je mixe un battle hip-hop, c'est de montrer toute la variété du hip-hop. Et il y a d'autres DJ qui font pas ça et qui choisissent d'autres lignes.
0: Okay.
1: Et moi, en vrai, cette année, moi, je suis un grand fan de D'Angelo et de Gigi La. Et je sais que cette année, bah, les ambiances qu'il va y avoir, il y aura ça. Enfin, en tout cas, ça va beaucoup être porté sur ça. Parce que c'est mon clin d'œil, en vrai, pour... Parce que D'Angelo est mort cette année.
0: Okay.
1: Et ça sera mon clin d'œil, entre guillemets, quoi.
0: Okay,
1: mais il va avoir toute une variété de sons hip-hop, mais ça sera un peu mon clin d'œil, quoi. Voilà.
0: Ok, ok. Et sinon, de manière générale, quand tu mixes, est-ce que tu as un style un petit peu de prédilection que tu préfères mixer ou pas?
1: En vrai, moi, j'ai commencé par la house.
0: Ouais.
1: Et j'ai beaucoup été baigné, enfin, j'ai beaucoup baigné dans tout ce qui est afro et tout. Et du coup, ça, c'est naturel pour moi.
0: Okay.
1: Mais quand j'ai découvert la house, c'était magique. Genre, mon producteur préféré, c'est Kulwe Desong, un DJ sud-africain. Et je sais que à cette époque-là, j'étais en recherche de représentation.
0: Okay.
1: Et du coup, je sais que bah, quand j'ai découvert la culture house, et je suis allé voir que bah, c'est une musique black à la base, et que bah, ça vient des clubs et tout ça, bah, ça m'a beaucoup... Enfin, ça a été un grand tournant en tant que DJ pour moi, quoi.
0: Ok.
1: Voilà.
0: Ok, très bien. Donc du coup, ça fait un petit peu le pont. Est-ce que tu peux nous expliquer un petit peu ton parcours artistique ? Qu'est-ce qui t'a amené au DJing un peu plus en détail, du coup,
1: À la base, je suis danseur.
0: À la base.
1: Je suis un danseur. J'ai commencé par le break, un peu comme tout le monde, parce que moi, je viens de Lyon. Et le groupe emblématique de Lyon, c'est les Pokémon Crew.
0: Okay.
1: Et du coup, bah, j'allais à l'opéra et je voyais les gens danser. Je voulais faire des saltos comme tout le monde.
0: Ouais.
1: Et je me suis formé à un groupe comme ça. Et au fur et à mesure, bah, j'ai découvert plein de styles dans la culture hip-hop, quoi. Du coup, bah, il y avait le break, il y avait le pop, le lock. Et ensuite, la danse house. qui se lançait sur la musique house. Okay. Et c'est comme ça que je suis rentré dans le club, entre guillemets.
0: Ah ouais.
1: Et plus tard, en fait, c'est une amie qui me disait qu'elle avait besoin d'un DJ pour un événement, genre dans un mois, et elle n'avait pas forcément les sous pour inviter un DJ. Sauf que moi, généralement, dans les soirées, c'est moi qui emmenais des nouveaux sons, entre guillemets.
0: Okay.
1: Et du coup, elle m'a dit, bah vas-y, bah dans un mois, bah viens mixer à mon événement. Et j'ai dit, ouais, vas-y, ça me chauffe.
0: Okay.
1: Et du coup, c'est commencé comme ça. Et le jour de l'event, au final, bah, les gens, ils ont kiffé. Et il y a une dame là-bas qui a tellement aimé que bah, qui m'a programmé pour un autre event. Et à l'autre event, bah, c'est allé comme ça de bouche à oreille. Et maintenant, je suis à Pontchara, quoi.
0: Ok, trop bien. Et alors maintenant, tu fais partie des collectifs La Fougue et Street Off.
1: Yes.
0: Est-ce que tu peux en dire davantage sur ces deux, ces deux collectifs?
1: Bah, le collectif La Fougue, ça a été Street Off d'avant, ça a été inventé par le danseur B-Boy Lilou. Et dedans, bah, il y a plein d'activistes, de danseurs et tout lyonnais.
0: Okay.
1: Et autres d'ailleurs. Et le but, c'est justement de faire rayonner le territoire par la danse, et de sensibiliser les gens par la danse et de créer des événements, quoi, de faire bouger la ville. Et le collectif La Fougue, c'est aussi ça. En vrai, dans le collectif La Fougue, on est 5. Et en fait, on est juste des jeunes créatifs. Et on touche un peu à tout, à la vidéo, il y en a qui font juste du graphisme, il y en a qui dansent, il y en a qui font de la vidéo, qui mixent aussi.
0: Okay.
1: Et le but, c'est juste d'être créatif le plus possible, quoi. Et nous, on organise un battle, deux battles maintenant. Il y en a un en hiver,
0: ouais,
1: en janvier généralement, ou février. Et c'est le gros battle La Fougue, c'est un battle all style. Et un battle 2 contre 2, 1-1 hip-hop.
0: Okay.
1: Et l'autre, ça s'appelle Ground ID. Et justement, le but de celui-là, c'est de faire rayonner la house et le hip-hop. Et du coup, bah, c'est une sorte de mini-festival, entre guillemets, où généralement les gens ils viennent le samedi, et c'est une sorte de jam. Et dimanche, il y a un battle.
0: Okay.
1: Et voilà.
0: Ouais, d'accord. Et je voudrais revenir sur la danse. Ça a l'air d'être quelque chose donc qui prend une grande importance pour toi. J'ai vu aussi un petit peu sur tes réseaux.
1: Yes.
0: Qu'est-ce que tu aimes particulièrement de cette pratique?
1: Bah, en vrai, moi, quand j'ai découvert la culture hip-hop, c'était par le break.
0: Ouais.
1: Du coup, le top rock, pour moi, c'est... Je kiffe ça. Je kiffe le top rock parce que bah, j'ai une grande sensibilité à la musique, au rythme et tout ça. Et B-Boy Machine, comme Thieu, c'est des danseurs qui m'ont grave inspiré. Et du coup, bah, le avant que le DJ prenne une grande partie de ma vie, là, c'était plus la danse, quoi. C'était même là encore, des fois, je vais encore danser, je reviens du taf, je vais danser.
0: Ouais.
1: Je kiffe, quoi.
0: Ah, trop bien. Et je voudrais te poser maintenant une question que j'aime bien poser aux artistes. C'est d'où vient ton pseudo?
1: Ah, Grizzly.
0: Grizzly, ouais.
1: Grizzly, en fait, c'est mes amis. Bah, faut voir, ma carrure, elle est gigantesque en même temps. En vrai, quand j'étais petit, mes potes, ils s'amusaient à m'appeler B-Boy Nounours.
0: Okay.
1: Parce que bah, j'étais fort et tout ça. Et ouais, je me suis dit, bah, trop bien, bah, moi, je vais le changer. Parce que Nounours, ça faisait un peu mignon quand même. Et dans le break, en vrai, le but, c'est d'être imposant et d'avoir de l'aura et d'avoir beaucoup de flow et tout ça. Et je trouve que bah, le Grizzly, en vrai, bah, ça prend tout son sens, en vrai.
0: Ouais.
1: Et ouais, c'était aussi une manière d'assumer mon corps et de m'assumer, quoi. Et du coup, bah ouais, je développais un peu... Les Grizzly, généralement, ils ont des crocs, ils ont des griffes.
0: Ouais.
1: Et du coup, bah, je dis que je suis de griffes et de crocs et de groove et de flow.
0: Ah, oh, ok.
1: Voilà.
0: Sympa. Bah, merci Grizzly, hein. L'interview va bientôt toucher à sa fin.
1: Yes.
0: Est-ce que tu as des événements prévus prochainement où on pourrait te retrouver?
1: Si j'avais pas mixé là à God of Flower demain,
0: ouais,
1: je serais ce soir à Macky Sall.
0: Okay.
1: C'est un collectif aussi de DJ qui est plus axé sur de la musique électronique afro.
0: Okay.
1: Ou sinon dans les events à venir, je sais qu'il y a l'Opéra Battle, justement, qui rend hommage au Pokémon et toute la culture break qu'il y a eu à Lyon.
0: Okay.
1: Et bah, c'est ce jeudi là. J'ai oublié la date, mais c'est ce jeudi dans la semaine.
0: Ce jeudi.
1: Ouais, exactement, à l'Opéra de Lyon. Et justement, je mixe là-bas pour le Cypher. Et voilà.
0: Bah d'accord. Bah merci beaucoup Grizzly.
1: Merci à toi.
0: Et donc pour rappel, Grizzly donc c'est un des DJ qui va animer Into the Detail demain. Et du coup tout de suite on va retrouver donc rester en ligne parce qu'on va retrouver Eliane qui va recevoir Louis qui est responsable écologisation sur Radio Grésivaudan ou Radio Toutoui.
2: Tout à fait. Et juste avant ça, Grizzly en parlait. On va faire une petite dédicace à D'Angelo, paix à son âme. 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Let's go.

Les amis, on est toujours en direct du festival Ooga the Flower. Nous sommes en direct vendredi 15 mai, il est 17h et vous pouvez nous rejoindre parce qu'il fait beau, il fait chaud, il y a du soleil, c'est un plaisir. On va pas tarder à accueillir nos prochains invités, mais là on fait une petite pause, ça fait du bien, on écoute un peu de cette belle musique qu'on vous a concoctée, une playlist spéciale hip-hop bien sûr pour ce festival, et on continue donc tout de suite avec Jurassic 5 et leur titre Freedom. C'est parti les amis.

Et oui, c'était Jurassic 5, les amis. Vous êtes toujours sur le 89FM Radio Grésivaudan. Et c'était le titre Freedom. On va pas tarder. Et Radio Toutouille, tout à fait. Merci Arnaud. on va pas tarder à accueillir notre prochain invité. On va parler écologie. Et oui, car le festival Ougaz the Flower est un festival très engagé pour l'écologie. Ils mettent plein de mesures en place. Et on a Louis qui va nous en parler avec Eliane d'ici quelques minutes. Avant ça, on continue avec Jurassic 5, ce magnifique groupe hip-hop des années 90-2000 qui nous vient tout droit de Los Angeles, si je me trompe pas. Et tout de suite, c'est What's Golden.

0: 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Et donc on est toujours au festival Who Got the Flower. Vous êtes bien en direct sur Radio Grésivaudan, sur Radio Toutoui également. Et on est maintenant en bonne compagnie, on est avec Louis qui va pouvoir nous parler de l'engagement écologique du festival. Salut Louis, comment tu vas?
1: Salut, mais ça va et vous?
0: Ça va super bien. Dis-moi tout, tu es prestataire c'est ça pour Who Got the Flower?
1: Ouais, je fais partie de l'équipe Orga et je suis en presta avec eux pendant 6 mois.
0: Ok, et ça fait pas longtemps que t'es dans...
1: C'est la 3e édition que je fais avec eux.
0: Ouais. Ça fait longtemps. Ton rôle dans ce cadre, c'est de calculer l'empreinte carbone du festival et d'essayer de la réduire au maximum. Pour la réduire, vous touchez au maximum possible du transport à la nourriture en passant par le merchandising. C'est quoi la plus grosse difficulté que tu as rencontrée cette saison
1: Cette année, le gros de mon boulot, c'était sur la transition alimentaire des food trucks. En gros, l'idée, c'était de bosser avec eux pour essayer de les faire transitionner vers du bio. Et donc pour ça, on a essayé de créer un partenariat, et on l'a fait d'ailleurs, on a bossé avec Biocoop, avec qui on est déjà partenaire depuis 3 ans, et qui, c'est eux les mécènes qui financent ma presta, en quelque sorte. Et du coup, cette année, avec eux, ce qu'on voulait, c'était essayer d'ouvrir le partenariat que nous, on a avec le festival à nos food trucks, pour qu'ils puissent bénéficier d'une réduction des prix sur les fournitures Biocoop et que ça facilite leur transition vers le bio. Pour que du coup, nous, on puisse proposer aux festivaliers des produits qui sont bio et qui sont toujours meilleurs par rapport à ceux des autres années. Donc l'idée, c'est de passer sur du local, puis sur du bio et d'essayer à terme, pour les 5 prochaines éditions qui nous restent, de tendre vers le 100% bio, chose qui est plus compliquée que prévu.
0: J'imagine. Du coup, c'était quoi qui était plutôt compliqué dans cette étape-là d'organiser le food truck et Biocoop en même temps?
1: Ce qui a été super dur, c'était de trouver une alternative bio qui soit concurrentielle par rapport à leur fournisseur actuel en termes de prix. Ça déjà, c'était dur. Pour certaines fournitures, c'est même impossible. Et ensuite, c'était de trouver les alternatives qui fonctionnent pour leur recette à eux, sans du coup changer complètement leur menu. Donc c'est ça qui a été le plus difficile, je pense. C'était de trouver le juste milieu entre on fait un effort sur le produit et sur la qualité du produit, mais il faut pas non plus qu'il démonte le business model des food trucks et qu'il soit plus rentable, soit qu'il change leur menu et qu'il change leur recette. Voilà, c'était un peu ça les enjeux.
0: Les food trucks, ils ont essayé quand même de vous aider un petit peu, d'aller dans votre sens ou...
1: Ouais, carrément. Ah, ouais. On a des food trucks qui sont super déter et qui sont... Je pense qu'ils partagent... Enfin, c'est même sûr, ils partagent les valeurs que nous, on a. Et du coup, c'était assez simple de bosser avec eux. On n'a pas eu de réfractaires et de personnes qui souhaitaient pas changer leur fournisseur. Donc non, on a été aidés. Et justement, c'était un peu un boulot... À deux quoi, Nextape et enfin le festival Who Got et les fournisseurs. Donc ça, c'était très chouette.
0: Pour la mobilité, vous avez par exemple des concours de mobilité douce, si je peux les appeler comme ça.
1: Ouais, c'est ça.
0: En quoi ça consiste exactement?
1: En gros, on a un peu deux choses. On a chaque festivalier qui fait l'effort de venir en train, en bus ou en vélo, participe de ce fait-là au challenge mobilité. Le challenge mobilité, t'es récompensé en tant que festivalier quand tu le fais avec un petit coupon qui te donne accès à une boisson ou une crêpe offerte quand on achète une. Donc c'est une manière pour nous d'inciter le festivalier à venir autrement. Et le concours, c'est le festivalier ou la festivalière qui vient du plus loin en vélo ou en transport en commun, là remporte un autre cadeau. Et cette année, le cadeau qu'on fait au festivalier qui remporte ce challenge, c'est un pass 3 jours pour l'année prochaine.
0: Ah, c'est pas mal quand même.
1: Ouais, c'est cool.
0: La réponse, elle est cool. Et du coup, il y a eu une bonne implication des festivaliers?
1: Pour l'instant, c'est le lancement, donc j'ai pas encore les chiffres du nombre de personnes qui a participé au challenge mobilité. On n'est pas aidé par le temps aujourd'hui.
0: C'est sûr.
1: mais ça arrive. Là, nous, chaque année, on a une grosse centaine de personnes qui participe au challenge. Cette année, à voir avec la météo ce qu'on arrive à faire. Mais ouais, j'ai bon espoir qu'au fur et à mesure des années, les gens commencent à en entendre parler et savent que s'ils jouent le jeu, ils ont un petit truc à la clé. Donc je pense qu'au fur et à mesure des années, quand les gens auront bien compris comment on fonctionne, le mot sera passé, il y aura de plus en plus de monde.
0: En plus, dimanche, il fait beau. Je pense que c'est...
1: On espère.
0: Ça en fait du bon là-dessus. Réduire votre impact écologique, ça passe également par les habits, que ce soit un stand de recyclage ou les vêtements des bénévoles.
1: Ouais.
0: Ça fait longtemps que vous avez mis en place ce stand de recyclage ?
1: Eh ben, ça fait 3 ans depuis que j'ai commencé à bosser avec eux. C'était une des grosses missions du début de. En fait, j'ai commencé en service civique avec l'équipe et du coup, c'était une de mes grosses missions. Donc 3 ans et au fur et à mesure des années, on développe la friperie. Cette année, la nouveauté, c'est qu'on a l'équipe du Nuage Orange qui fait les sapes neufs pour Wougot, qui propose aussi de la la broderie sur t-shirt de seconde main, enfin sur sape de seconde main. Du coup, on aura la sérigraphiste Zoa Lancre et l'équipe du Nuage Orange qui vient broder. Donc en fait, le festivalier, il a 2 choix. Il peut faire soit sérigraphier, soit broder. Et même du coup, d'un point de vue économique, il y en a pour tout le monde. Ça nous permet d'avoir de proposer un merch à l'image du festival, moins cher que le neuf. Donc voilà, ça, c'est un peu l'idée. C'était aussi un peu l'idée de la friperie.
0: Ok. Pour l'alimentation, vous avez choisi pour les boissons d'être 100% local. Est-ce que vous avez la même volonté pour la nourriture, pour les food trucks ? Parce que du coup, tu m'as dit que c'était 100% bio.
1: Mais les food trucks, nous, on n'est pas à 100% bio actuellement. C'est le rêve, c'est l'utopie vers laquelle on aimerait tendre. Mais non, actuellement, là, les food trucks sont pas à 100% bio. On a un food truck qui est à 90, ouais, à peu près, il m'a dit 90-95% bio. Mais on en a qu'un et lui c'est la première année qu'il vient sur le festival. Pour les autres, c'est des food trucks avec lesquels on bosse depuis longtemps et du coup avec qui on avance. Et eux, l'objectif, mais c'est un objectif pour l'instant et sur le papier, on a vu tous les freins qu'il y avait à être à 100% bio. Mais on aimerait tendre vers une proposition 100% bio. On l'a pas non plus sur le catering bénévole artiste, mais on n'est pas loin non plus. Nous on est on se fournit majoritairement chez Biocop pour les repas des bénévoles. Avec aussi la ferme à Pontcharra, c'est un regroupement d'agriculteurs qui bossent ensemble auprès de qui on se fournit. Mais on n'est pas à 100% bio.
0: C'est déjà en très bonne voie, j'ai l'impression.
1: Ouais, carrément, c'est l'objectif.
0: En général, les festivaliers, je pense que j'apprends rien à personne, ils ne respectent pas grand-chose au niveau des déchets, en tout cas sur les plus gros festivals. Même sur les petits.
1: Et on a des gentils.
0: Ouais, voilà, ça que j'avais demandé sur Cruise Floor, c'est comment à la fin ?
1: Non, franchement, les gens jouent le jeu. Je pense qu'on arrive à partager la vibe dans laquelle on est. Je pense que le fait que les gens, quand ils se retournent, ils voient les montagnes, ils voient le cap dans lequel on est, je pense que ça doit jouer aussi dans la manière de respecter le site. Et on n'a pas trop de cracra et on n'a pas trop de personnes qui font n'importe quoi. Et puis on a aussi une bête d'équipe propreté qui passe derrière et qui essaye de rendre d'avoir le site le plus propre possible pour que les gens ramènent pas de saleté, parce que c'est ce qu'on dit, c'est ce que je dis à toute l'équipe à chaque fois sur les toilettes, mais la saleté, ça amène la saleté. Et du coup, en fait, si le site il commence à être sale, les gens vont s'en foutre et vont commencer à acheter aussi leurs déchets. Donc c'est un cercle vertueux.
0: C'est quoi comme place les déchets, la gestion des déchets dans l'écologie, dans l'écologisation du festival ? Ça prend une grande place ou...
1: C'est la porte d'entrée de mon travail. C'est la partie visible sur le festival et pour les festivaliers. C'est souvent celle dont on parle, mais en termes d'impact, quand on parle chiffres et bilan carbone, il n'y a pas un énorme impact. On l'avait dit un petit peu, je crois, l'année dernière et t'en as parlé tout à l'heure, mais la mobilité, c'est ce qui a le plus d'impact écologique sur le festival. Les déchets, c'est pas énorme. On est à, tu vois, pour te dire, on est à plus de 90% sur la mobilité, 2-3% sur l'alimentation et sur le merch. Donc tu vois, il reste pas grand chose, il doit rester 3-4% se répartir entre les déchets, l'électricité sur le site, la scénographie, ce genre de choses. Donc non, c'est d'un point de vue impact CO2, c'est résiduel les déchets.
0: Tu m'as dit 90% pour la mobilité.
1: Ouais, 92.
0: 92.
1: Ouais, quand on a fait le bilan carbone de l'édition 9, c'était 92.
0: Et du coup, vous travaillez avec des artistes internationaux.
1: Ouais.
0: Et pour les ramener, c'est quoi votre...
1: En gros, nous, ce que on a la main que sur les artistes qu'on invite, et on s'est fixé l'objectif de pas prendre plus de 5 billets d'avion au-delà de la France. Et pour tous les artistes qu'on invite qui sont français, on prend plus de billets intra-France. Donc ça, nous, c'est là où on peut agir. Et après aussi, il y a tout un travail qui a été fait cette année avec d'autres événements, avec les hip-hop qui sont dans le coin, qui est une sorte de tournée européenne française du hip-hop et d'événements break, où du coup les artistes qui viennent et qui sont étrangers viennent sur le territoire et en fait tournent sur plusieurs events, et du coup ça fait qu'ils restent plus longtemps sur le territoire, donc leur impact est réduit. Donc c'est aussi un travail à mener avec les autres événements pour mutualiser les artistes et pour qui sont les œuvres en fait.
0: Merci pour tout ça. Le temps il presse un petit peu, j'ai plein d'autres questions à te poser, mais j'en pose une dernière. Demain et dimanche, vous avez mis en place un stand tenu par Lucille de 11h à 13h pour sensibiliser le festivalier à l'écologie, à la botanique aussi je crois.
1: Ouais, en gros c'est pas un stand, c'est elle donne des ateliers botaniques au jardin des 1000 plantes qui sont le jardin est à Pontcharra et c'est un espace où justement elle pourra parler botanique à l'extérieur du festival, un truc je pense un peu plus immersif. Pour faire découvrir aux festivaliers le cadre dans lequel on est et les sortir un petit peu du village hip-hop. Et l'idée, ça va être un atelier découverte des plantes locales et un atelier d'illustration botanique. Il reste des places. Okay. Inscrivez-vous encore.
0: C'est la première édition de ce stand ?
1: Elle était jusqu'à présent sur le village hip-hop. Mais du coup, l'immersion et la découverte des plantes, et c'est un peu plus compliqué sur un parking, parce qu'on est sur un parking, ça se voit pas, mais on est sur un parking. L'idée, c'était de sortir l'atelier pour le rendre plus immersif.
0: Ok, merci beaucoup Louis pour toutes les informations.
1: Merci à vous les
0: gars. Est-ce que tu as quelque chose à rajouter ?
1: Justement, il reste des places pour les ateliers d'illustration botanique et de découverte des plantes locales.
0: Demain et dimanche, donc
1: exactement. Et puis sur la mobilité, cette année, petite nouveauté, on a une trentaine de vélos qui sont devant le festival, qui ont été prêtés par le SMAG, c'est le syndicat mixte des mobilités de l'aire grenobloise, et qu'on met à disposition des festivaliers. Donc ils peuvent l'utiliser sans payer pour se balader autour de Pontcharra, rentrer dans les petits bleds si jamais ils habitent pas loin et qu'ils ont loué quelque chose pas loin, ou aller au Lône l'après-midi et revenir pour aller faire trempette quand il fera beau. Qu'ils n'hésitent pas à emprunter ces vélos qui seront dispo à la bagagerie.
0: Eh bien n'hésitez pas.
1: Trop bien.
0: Merci beaucoup Louis.
1: Merci à vous.
2: Merci les gars, et on continue tout de suite. C'est Saba qui reprend le son.
1: Merci
2: Saba avec son titre Stay Right Here. Let's go, et on revient juste après.
1: Allez.

0: Un dispositif de lutte contre les violences et harcèlements sexistes et sexuels, VHSS, est mis en place sur le festival. C'est le protocole Agathe, construit en collaboration avec le centre Agathe, du coup, et l'association Pluriel. Ils assurent une présence et une prise en charge des victimes. Ils sont présents sur un stand de l'événement. Donc j'accueille tout de suite Stéphanie du centre Agathe et Julie de l'association Pluriel. Salut à toutes les deux, comment ça va?
1: Bonjour, ça va, merci.
2: Oui, bonjour, merci.
0: Ah bah super. Alors j'ai une première question pour vous Stéphanie. Est-ce que vous pouvez donc nous expliquer pour nos auditeurs qu'est-ce que c'est le centre Agathe?
3: Oui, alors le centre Agathe, c'est un centre de santé sexuelle. On est situé à Pontcharrat. Et nos missions, on est 5 psychologues et 2 médecins. Et on reçoit les gens en consultation individuelle. Et on fait aussi pas mal d'animations dans les établissements scolaires ou dans les établissements de santé.
0: Oui, d'accord. Et alors Julie, est-ce que vous pouvez nous en dire quelques mots sur l'association Pluriel?
4: Bien sûr, Pluriel, c'est basé à Grenoble. On est un établissement qui accueille les femmes victimes de violences et leurs enfants. Okay. Donc que ce soit pour de l'accompagnement, des permanences de première écoute et aussi de l'hébergement. Et moi, avec ma collègue Léna, on est plus spécifiquement sur le volet prévention avec le dispositif Nina et Simone qui fait de la prévention en itinérance sur tout le département de l'Isère.
0: Ok. Et alors, quelles sont vos actions en plus de ce pourquoi vous êtes là donc aujourd'hui? Quelles sont vos autres actions pour ça?
4: Et ben avec le dispositif, on est en itinérance du coup sur tout le département pour tenir des stands de prévention. Donc à la fois, donc on a un van avec lequel on se déplace. À l'extérieur, on tient des stands auxquels on peut discuter, faire des jeux, obtenir des informations, des documents, etc. Et en fait, à l'intérieur du van, on a la possibilité de faire des entretiens plus confidentiels pour parler de situations, par exemple des faits de violence qui auraient pu arriver. Et donc le van, il permet cet entretien anonyme, confidentiel, pour pouvoir par la suite être orienté vers les bonnes personnes sur le territoire où on se trouve.
0: Ok, très bien. Alors comme je le disais tout à l'heure, vous avez un stand sur le festival Who Got the Flower. Alors quel est votre rôle sur le festival donc?
3: Alors au niveau du centre Agathe sur le festival, on a mis en place un protocole.
0: Ouais.
3: Et l'idée c'est vraiment que les gens qui sont victimes ou qui se sentent en tout cas dans une situation de violence ou d'agression, ou les personnes qui ont été témoins d'une situation comme ça ou même de malaise, puissent venir nous rencontrer sur le stand.
0: Okay.
3: Après sur le stand on a aussi mis en place des petits ateliers, on a aussi tout un stand de prévention, donc on va avoir pas mal d'informations. On a tout ce qui touche à la santé sexuelle, donc on va pouvoir distribuer des préservatifs, on a des pilules d'urgence en cas de besoin.
0: Okay.
3: Et toute information sur la santé sexuelle.
0: Oui.
4: Et du coup, avec Léna, on a rejoint, donc avec le dispositif Nina et Simone, on est venu un peu en complément.
0: Ouais.
4: Avec le centre Agathe cette année. C'est une première année pour nous.
0: Ouais.
4: Sur le festival. Et donc, on vient un peu avec des missions similaires, là, sur ce stand. Pareil, avec des jeux, de quoi être sensibilisé, de nouveau pouvoir échanger autour de ces thématiques. Et encore une fois, s'il y a besoin de prendre un temps parce qu'il s'est passé quelque chose, qu'on a besoin d'en échanger, qu'on n'est pas sûr qu'on a des questions, on est aussi disponible pour prendre ce temps d'échange.
0: Ok. Alors je voudrais revenir du coup sur ce protocole. Est-ce que vous pouvez nous en parler un petit peu plus en détail, en quoi il consiste donc ce protocole Agathe?
3: Alors c'est un protocole qui a été présenté à l'ensemble des bénévoles du festival en amont. Hein, il y a eu une formation pour qu'ils soient au courant. Et ce protocole, il a été distribué sur chaque stand. Donc l'idée c'est que quelqu'un qui serait en difficulté à un moment sur le festival peut aller rencontrer soit un bénévole, c'est vraiment peut-être le plus facile d'aller voir un bénévole qui va directement nous réorienter vers nous, soit aller sur un stand et ils vont trouver aussi le protocole, il est aussi affiché aux toilettes, au camping, voilà, on essaie de l'afficher au plus d'endroits possible. Et donc dans un second temps c'est pour que les personnes puissent être orientées vers nous pour qu'on puisse leur proposer une écoute et plus si nécessaire.
0: Ok.
3: Il y a aussi une astreinte téléphonique.
0: Ah.
3: Mais ça c'est vraiment pour que par exemple les infirmières qui sont là aussi puissent pouvoir après avoir notre médecin, enfin qu'on puisse vraiment faire le relais en cas de besoin.
0: Ok, très bien.
3: Voilà.
0: Alors je voudrais revenir aussi sur le centre Agathe. Donc, comme vous l'avez dit tout à l'heure, vous êtes amené donc à faire des interventions avec des écoles, par exemple, notamment le collège et le lycée. Vous faites de la prévention donc pour les jeunes. Et qu'est-ce que vous faites comme action? Qu'est-ce que vous faites d'autre comme action
3: En plus des animations qu'on fait dans les établissements ou dans
0: Oui,
3: les...
0: c'est ça.
3: Ah oui, pardon. Oui. Alors, nous, au niveau de ce qu'on fait directement au centre, c'est vraiment des consultations individuelles.
0: Ouais.
3: Et pour les psychologues, on va être vraiment sur tout ce qui est vie de relation, c'est-à-dire les personnes... Parce que, comme on nous appelle centre de santé sexuelle, parfois ouais. les gens vont avoir l'idée qu'on peut venir parler que de sexualité.
0: Oui.
3: Nos missions, elles sont quand même bien plus larges, donc on aime bien le rappeler. Et on est sur tout ce qui est vie de relation, c'est-à-dire que les gens peuvent venir nous parler des difficultés qu'ils rencontrent dans leur relation familiale, amicale, amoureuse, à leur corps. Donc c'est, la porte d'entrée est assez large pour les psychologues. Et au niveau des médecins, ça va être vraiment, pour le coup, vraiment plus centré sur la santé sexuelle. Et ça va être les dépistages, les besoins de contraception, ça va être l'accompagnement d'une grossesse, s'il y a besoin d'une IVG. On peut accueillir les personnes aussi sur la question des violences, hein, c'est ce qui fait qu'on ouais. va être en lien avec Pluriel.
0: Ok.
3: Voilà. On a aussi les permanences écoute collégiens, je pense que c'est important qu'on ouais. puisse en parler, parce que ça se fait en dehors du centre Agathe, et on a des permanences qui sont à proximité des collèges du Grésivaudan, donc il va y avoir Alvar, Gonselin, Le Touvet et Pontcharra. Et là, les jeunes peuvent rencontrer une psychologue dans le cadre de la permanence écoute.
0: Ok.
3: Voilà.
0: Ah, très bien. Donc l'interview va bientôt toucher à sa fin. Est-ce que vous avez un dernier mot à nous partager
4: Eh bien, de ne pas hésiter, on est là. L'avantage de pouvoir être plusieurs cette année, c'est qu'on essaye de couvrir un maximum de temps sur le temps du festival. Donc de vraiment pas hésiter à se rapprocher d'un bénévole s'il y a besoin pour être orienté vers nous. Ou de ne pas hésiter à passer au stand, même ne serait-ce que pour discuter. On essaye de se tenir le plus disponible possible.
0: Ok, très bien. Eh ben, merci beaucoup à toutes les deux, Stéphanie et Julie, du Centre Agathe et de l'association Pluriel. Donc, pour rappel, si vous êtes témoin ou victime de violences ou harcèlement sexiste ou sexuel sur le festival Wogot de Flower, demandez Agathe aux bénévoles en t-shirt violet, au stand ou à la sécurité, et vous serez alors pris ou prise en charge dans une safe zone par des psychologues, infirmières et médecins. Voilà, restez en ligne avec nous. Nous allons tout de suite accueillir Tom et Maud, les intervenants de la conférence. Donc c'est Eliane qui va s'en charger tout de suite. Et vous êtes toujours sur Radio Grésivaudan ou Radio Toutoui. Donc c'était Valentin.

0: deux, comment vous allez?
1: Salut.
2: Très bien.
0: Ça se passe bien pour l'instant?
2: Oui, oui, très bien. On met l'écharpe, mais
0: ouais.
2: C'est cool. Toujours cool d'être ici.
0: Demain, je crois qu'il fait un peu plus beau et dimanche, ça ira totalement.
2: Ouais.
0: Est-ce que vous pouvez vous présenter rapidement, nous expliquer votre rôle dans les conférences de Souken? Maud, tu veux commencer?
3: Ouais, je fais partie de l'organisation du festival God of Flower. Ça fait plusieurs années que je suis dans le conseil d'administration de l'association Next Tape qui organise le festival. Et à côté de ça, je suis journaliste de sport notamment. Et l'idée de la création de cette conférence et aussi le fait que j'intègre l'animation de celle-ci, c'est très lié à la thématique qu'on a choisie cette année, parce que c'est une thématique sur laquelle j'avais déjà un petit peu travaillé, sur laquelle je vais travailler encore plus à l'avenir.
0: Ok, merci. Et toi, Tom?
2: Et moi, Tom Schex. Donc j'ai déjà eu l'opportunité de venir sur cette radio. Et cela fait maintenant 3 ans, il me semble, que j'ai l'opportunité d'animer et d'être maître de la direction artistique d'une des conférences du festival, et que sur l'autre conférence qui est plus décidée par les souhaits de l'association Next Tape et du festival God to Flower, que j'ai l'opportunité de co-animer celle-ci. Donc voilà, toujours un plaisir d'être ici.
0: C'est la première fois du coup, Maud, que tu fais une conférence, que tu animes une conférence. Ça a été difficile ou pas de bosser ensemble? J'imagine, Tom, vu que tu as plus d'expérience, c'était facile de concilier un peu vos expériences à vous deux?
2: Maud a été très professionnelle et a très bien anticipé et préparé la conférence. C'est vrai que c'est une conférence qui peut toucher sensiblement certaines personnes. Donc je pense que ça se complète bien, parce que moi j'ai tendance à être beaucoup plus en freestyle dans la préparation de mes interventions. Donc j'ai l'impression que ça va bien faire équipe.
3: Ouais, je pense qu'on s'est bien complété sur pas mal d'aspects. Moi, le côté où j'ai déjà travaillé sur la thématique avant l'idée de cette conférence. Et Tom aussi, qui est très ancré dans la culture hip-hop, beaucoup plus que moi. Et du coup, il apporte une expertise que moi je n'ai pas. Et c'est pour ça que je pense que notre collaboration, elle est intéressante, autant d'un point de vue animation que sur les infos qu'on peut s'apporter mutuellement.
0: Du coup, la première conférence, je rappelle le nom, dis-moi si je me trompe, comment faire communauté face aux violences sexuelles et sexistes dans le breaking, c'est ça?
3: Ouais, comment faire communauté face aux violences sexistes et sexuelles.
0: C'est le bon ordre. Est-ce que le breaking, du coup, c'est un milieu qui laisse beaucoup de place, qui laisse beaucoup de la parole aux violences sexistes et sexuelles?
3: Alors, ce qui est communiqué la plupart du temps, c'est que la parole commence à s'ouvrir de plus en plus. Il y a plusieurs personnes qui ont pris la parole sur les réseaux sociaux, des danseuses notamment. Et après, il y a aussi des collectifs qui se créent pour lutter contre les violences sexistes et sexuelles, dont le collectif Breaking Silence, qui sera présent avec nous sur la conférence de samedi, donc de demain, avec Big Girl Campanita et Big Girl Sareta, qui ont créé du coup ce collectif toutes les deux. Elles ont vraiment une vision de la lutte contre les violences sexistes et sexuelles très intersectionnelle. Donc elles traitent ce sujet-là, mais elles traitent aussi à peu près toutes les formes de discrimination qui peuvent avoir lieu dans le breaking. Et elles sont un peu, en France en tout cas, les pionnières de ce type de collectif. Voilà.
0: Du coup, c'est pas encore un mouvement qui est très entendu, c'est ça?
3: Ça débute. C'est un peu comme dans toutes les franges de la société, les premières personnes à prendre la parole, c'est difficile, mais c'est en train de se développer, c'est en train de se créer. Et il y a beaucoup d'envie de la part et d'organisateurs d'événements et de Big Girl que la parole se libère et que ce soit une lutte commune.
2: Si je peux ajouter, ouais, il y a... En effet, il y a un virage dans les priorités désormais des événements et des organisateurs d'événements. On a l'impression, enfin, du moins chez ceux qui veulent bien faire, on a l'impression que tous ces sujets qui peuvent paraître un peu annexes, c'est-à-dire qui ne sont pas, qui sont autres et qui vont venir en plus de la compétition en elle-même, sont de plus en plus anticipés, de plus en plus pris en compte de plus en plus tôt dans l'organisation des festivals. C'est-à-dire que assez rapidement, voilà, une fois qu'on aura atteint un certain niveau organisationnel, qu'on arrivera à gérer un peu une compétition et tout, bah on va se pencher sur ces sujets-là pour essayer

0: De ramener le bien-être dans le festival, parce qu'on est conscient que c'est des sujets qui sont déjà super importants humainement et que ça peut être une plus-value pour que les gens viennent et reviennent et parlent bien de l'ambiance qui règne dans les espaces qu'on côtoie en communauté, quoi.
1: Le fil directeur de la conférence de demain, ça va être qu'est-ce qui va être ce fil directeur?
2: Bah justement, c'est la question globale qu'on a posée, qui est devenue au final le titre de cette conférence, c'est comment la communauté peut s'organiser pour lutter contre les violences sexistes et sexuelles. D'abord, dans un premier temps, comment mieux écouter les victimes, ou comment proposer un espace suffisamment safe, sécuritaire, pour que les victimes se sentent en mesure d'être écoutées. Et ensuite, comment lutter activement, c'est-à-dire organiser des choses différemment pour que les violences n'aient pas lieu, tout simplement.
1: Merci beaucoup. Du coup, cette conférence-là, ce sera demain de 13h à 14h. Mais il y a une deuxième conférence qui, cette fois-ci, est animée uniquement par toi, Tom, c'est ça?
0: Enfin, oui.
1: Oui, c'est ça. Donc le nom, c'est Breaking et Compétition, les peurs, les doutes et la quête de plénitude artistique. Moi, le nom de cette conférence, elle m'évoque tout de suite le syndrome de l'imposteur. Et j'imagine que c'est quelque chose d'assez récurrent dans le milieu du break, comme tous les autres milieux artistiques. Je sais pas si je me trompe.
0: Ouais, c'est un peu ça. Cette conférence, je pense qu'elle est créée avant tout pour peut-être m'aider moi aussi à répondre à certains questionnements. Et en fait, il y a toujours dans cette envie de bien faire qui est dans la prestation artistique, où tu te confrontes à la fois aux autres, à la fois à toi-même, à la fois à une histoire du hip-hop qui a quand même son poids. Et quand t'es passionné, t'as envie de respecter visuellement et tout ce que ça représente, ce que ça a représenté. Donc je crois que pour réussir à justement atteindre la plénitude artistique, c'est-à-dire être performant, être au summum de son art, quelle que soit la situation, ça vient par des chemins psychologiques, physiques et tout, qui sont très personnels. Et donc l'idée de cette conférence, c'est surtout de recueillir un peu les témoignages de nos invités sur quels ont été, eux, leurs processus mentaux. Est-ce qu'il y a il y a des conseils à donner, ou alors quelle est leur vision de la compétition. On peut aussi se poser la question si la compétition est faite pour le break. Enfin, ça englobe énormément de choses, mais l'idée, c'est de donner des petits conseils ou que chacun puisse repartir avec son petit cadeau, voilà, la petite phrase qui aura fait tilt chez elle ou lui, et que ça puisse aider chacun à comprendre son corps, son art et la place qu'il a dans ce milieu-là, quoi.
1: Tu m'as dit que le breaking, la compétition, c'était pas forcément, que la compétition avait pas forcément sa place dans le breaking, c'est ça?
0: Bah, ça a jamais été créé de base pour se produire en compétition. Au début, c'est un jeu. Le break, c'est un jeu. C'est pour ça qu'on dit b-boy, b-girl. C'est déjà, on dit boy et girl. On dit pas man et woman. C'est-à-dire qu'on reste des enfants. On reste des enfants qui évoluons dans un jeu d'enfants. Et alors la compétition, elle a fait le break qu'on a aujourd'hui, elle a fait le niveau qu'on a aujourd'hui, donc elle a une place qui est super importante. Mais selon les différentes écoles, notamment les gens qu'on aura autour de cette table ronde, il y en a qui évalueront la compétition beaucoup moins que d'autres, et qui trouveront leur place dans d'autres manières d'exprimer leur art, quoi. Donc je pense qu'il y aura des points de vue qui seront aussi très variés. Et c'est pour ça qu'on peut se permettre de questionner ces sujets-là.
1: Les conférences, c'est un échange entre les intervenants et les invités, mais est-ce qu'à la fin de la conférence, il y a un moment d'échange avec le public? Peut-être moins sur scène, à côté, ou pas?
0: Il y a déjà une partie de questions, et je pense qu'elle est aussi très importante dans la conférence du samedi, cette partie de questions. Et après, c'est un échange au quotidien, en soi, oui, c'est peut-être mettre des mots et peut-être aussi briser quelques tabous, se rendre compte que ben oui, on a tous eu des processus psychologiques et tout, aussi bien sur le sujet du samedi que le sujet du dimanche. C'est voilà, on parle jamais de nos peurs, on parle jamais de nos doutes. Ça peut aussi parler sur la conférence des VSS, on parle jamais de tout ça ouvertement, mais en fait tous ces sujets existent, et tous ces sujets, on les processe chacun d'une manière ou d'une autre, quoi.
1: Pour revenir sur la conférence de samedi, du coup, sur le sujet des VSS, comment est-ce que... Qui a amené en premier cette idée-là? C'était toi, Maud?
2: Alors, c'est une idée qui est venue plutôt de l'organisation générale du festival. Ça fait plusieurs années qu'on met en place des processus sur le festival de lutte contre les violences sexistes et sexuelles, de la prévention, de l'accompagnement des victimes et la mise en place globalement de tout un processus pour lutter contre ça dans l'enceinte du festival. Et au même titre qu'on l'a fait pour l'écologie l'année dernière, il y avait eu une conférence sur cette thématique-là. En fait, comme ça fait partie des grosses thématiques et des gros enjeux, des valeurs qu'on maintient au sein du festival et qu'on a envie de diffuser le plus possible, on s'est dit que c'était important aussi de montrer qu'on pouvait travailler sur ces sujets-là. Et ma venue est venue plus tard dans l'aspect décisionnel de la mise en place de cette conférence. On voulait d'abord travailler sur la place des femmes dans le hip-hop, mais c'était tellement vaste qu'on a décidé derrière de se concentrer sur cet aspect-là uniquement.
1: Comment vous êtes pris tous les deux pour préparer l'interview, pour préparer la conférence, pour commencer à travailler ensemble en fait?
2: Et bah d'abord on a travaillé l'un avec l'autre en échangeant sur les grandes questions qui pour nous étaient importantes de traiter. Et ensuite on a contacté les personnes qui seront présentes sur la conférence. Donc je disais tout à l'heure les deux danseuses du collectif Breaking Silence. Et aussi on a invité un membre de l'organisation d'un battle en Suisse qui s'appelle la Color Jam et qui a créé un concept qui s'appelle le Awareness Concept qui développe énormément la lutte contre les discriminations et notamment contre les violences sexistes et sexuelles. Et du coup on voulait aussi avoir un point de vue d'organisateur parce que on a les danseuses, on a nous notre vision en tant que spectateur ou activiste de la culture. Et après on a aussi cet aspect d'organisateur qui était important pour nous d'avoir. Et enfin on a aussi une personne de l'association Cause et Consentement, une association qui a pour but de vulgariser tous les aspects du consentement dans toutes les franges de la vie, pas uniquement sur le consentement intime. Et du coup, c'est une personne qui est capable de vulgariser toutes les thématiques qu'on va aborder, qui sont quand même assez épineuses et qu'il faut bien définir pour pas heurter ou même se tromper dans les termes qu'on utilise.
1: Une conférence super importante alors, allez voir demain. Merci beaucoup Maud et Tom pour votre temps. Je rappelle à nos auditeurs que les conférences se tiennent demain de 13h à 14h et dimanche également. N'hésitez pas à venir les retrouver. Est-ce que vous voulez rajouter quelque chose peut-être?
2: Non, merci de nous avoir reçus.
0: Ouais, merci de nous avoir reçus. Et c'est toujours les conférences, c'est toujours des moments d'échange qui sont importants. Et ce qu'on retient sur les années précédentes, c'est que jamais personne ne repart sans avoir rien appris ou sans avoir rien noté, quoi.
1: Merci beaucoup, à bientôt.
2: Merci.

0: Et on est toujours en direct du festival Who Got The Flower, même s'il y a quelques gouttes qui tombent, même si on se caille un peu les miches, hein, pour être honnête, si vous vous couvrez, bah, vous allez passer un délicieux moment parce qu'il y a un énorme chapiteau qui a été dressé pour pouvoir que les compétitions, que les battles, que les danseurs puissent exercer toute leur art. Donc voilà, venez, le village, bien sûr, hip-hop est ouvert gratuitement aujourd'hui et demain. Vous pouvez venir nombreux, il y a des stands, il y a de quoi se restaurer, on s'est régalé avec quelques crêpes. N'est-ce pas?
1: J'ai super faim, mais je me suis régalé quand même.
0: Tu as faim, mais pas parce que les crêpes n'étaient pas bonnes.
1: Oh non, j'avoue, les crêpes étaient super bonnes.
0: Bon, c'est tout ce qui compte pour nos auditeurs et nos auditrices. Hein. Très bien. Et toi, Arnaud, tu t'es régalé aussi avec une crêpe, il me semble.
2: Bah, ouais, excellente. Crème de marron, crêpe à la crème de marron, excellente. Je la conseille.
0: Bien chaude, de quoi se réchauffer
2: bien
0: les doigts
2: chaude.
0: Aussi.
2: Ah ouais.
0: Et se brûler la langue, comme
2: ouais.
0: Yann.
2: Ouais.
0: Bon, en tout cas, nous allons faire un petit point programme en attendant la suite de nos invités. Comme vous avez entendu, on a rencontré beaucoup de monde. Hein. On a rencontré des bénévoles, on a rencontré des artistes, on a rencontré des personnes qui vont faire des conférences autour du hip-hop. Et là, il va y avoir encore quelques interviews. Et si notre prochaine invitée veut bien venir, bah, on en aura un peu plus. Mais bon, ça, seul l'avenir nous le dira. En tout cas, pour aujourd'hui, ne manquez pas, à 8h30, il va y avoir The Silence. C'est le tout nouveau concept de hip-hop. Il y a notre présidente qui nous fait un petit coucou. Présidente qui est bénévole aussi. Hein. Tu veux dire quelque chose, Sana?
3: Oui, venez faire un petit tour. Il fait bon vivre ici. Vous êtes d'accord avec moi?
1: Même il fait pas très beau,
3: mais
1: il fait bon vivre.
3: Mais demain, il fera super beau. Donc, il y a des très, très bons niveaux de danseurs ici, franchement. Même si on ne connaît pas le hip-hop, on apprécie le talent.
0: Des danseurs internationaux d'ailleurs qui viennent des quatre coins du monde. Donc ce soir il y a The Silence, c'est le tout nouveau concept conçu par Next Tape pour vous faire vibrer. Ce n'est plus une compétition de danse mais bien une rencontre qui est vachement plus tournée vers l'art des mouvements. Ça va être un spectacle unique et ça se passe au Coléo, hélas c'est complet. Mais par contre... il y a des DJ qui vont pouvoir vous faire danser jusqu'à 3h du matin avec une buvette, bien évidemment. Et ça, malgré le froid, vous allez voir, ça va vous réchauffer les cœurs. Que se passe-t-il demain, samedi, Mister Michel?
1: Demain, je me demande si tu auras grandi et si tu seras enfin plus grande que le micro face à toi. Non, pardon. Demain, du coup, on aura au Hip Hop Village. Pourquoi tu parles pas, Céline?
0: Parce que je sais qu'il y a ta maman qui écoute et on va encore me reprocher d'être trop méchante. Donc, je préfère me taire.
1: Il y aura plein de petites conférences à 13h, de 13h à 14h, des petits stands de partout, les préliminaires de footwork, si je peux dire ça comme ça, de 14h à 16h. Et on aura au Coléo de 7h30, enfin de 19h, de 7h30 à 11h30, pardon, la finale des battles internationales. Et ensuite, l'after party au Hip Hop Village cette fois-ci, de 11h30 à 3h du mat. Ça va danser, ça va groover.
0: Que se passe-t-il dimanche, Arnaud?
4: Dimanche, alors, normalement, vous devriez faire tomber la petite laine, parce qu'il fera plus beau. Et vous pourrez venir assister dès midi à des DJ sets. Mais ça se prolonge également en soirée, les DJ sets. Vous pourrez les retrouver donc à partir de midi ou à partir de 8h dans la soirée. Vous avez également des top rock finals à partir de 2h sur au main event au Hip Hop Village.
0: Super, sachant que dimanche, on le rappelle, hein, l'accès au village sera payant, donc c'est pas grand chose, hein, c'est 5€. Mais voilà, c'est pour contribuer à l'activité et à la vie de notre joyeux festival. Que se passe-t-il lundi, Eliane?
4: Est-ce que c'est pas la première fois, Céline?
0: Ce n'est pas la première fois qu'Eliane quitte le navire.
4: On te met un vent pareil.
0: Mais c'était aussi moi-même un piège, puisque le festival sera fini lundi, donc ils seront en train de reconstruire, rendre le Coléo, hein, de manière impeccable, puisque bon, le festival se passe sur un parking. Parking très confortable, le demeurant, mais voilà. Donc ce sera le démontage, ce sera déjà terminé pour cette année, mais rassurez-vous, il y a quand même 2 jours là qui vont être très festifs. Un dernier mot, Arnaud, avant qu'on passe à la suite.
4: N'hésitez pas à venir pour ces 3 belles journées. Peut-être que le temps n'est pas forcément rendez-vous aujourd'hui, mais c'est pas grave, venez quand même. Vous avez de quoi vous abriter sous le chapiteau. Ce n'est que partie remise, le temps. Venez vous amuser avec nous.
0: Eh bien voilà, le message est bien passé. Valentin, je te laisse mettre la musique de ton choix pour poursuivre en attendant notre prochaine invitée.
5: Eh oui, Je mets tout de suite Little Sins avec How Did We Get There.
0: Eh ben allez, ça part. À tout de suite les auditeurs.

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1: Et vous êtes toujours en direct sur Radio Grésivaudan et Radio Tout Oui. Et on est tous oui pour entendre Ismaël, le chef de l'émission, qui va nous parler tout de suite, parce qu'il voulait faire un point, peut-être un point météo, je sais pas.
2: On va faire un petit point météo carrément. Par contre, tu dis plus jamais ça, Eliane. C'est Eliane le chef ici, c'est le seul et l'unique. C'est lui qu'on écoute, c'est lui qui nous dit un peu les termes, les lexiques, tout ce qu'il y a à savoir.
1: Ok,
2: sur
1: je te dirai tout dès qu'il y a un problème.
2: Tout ce qui est, il y a plein de disciplines ici. Il y a notamment le Seven to Smoke, on en a parlé. Il y a le footwork. Est-ce que tu veux nous, je sais pas, nous en...
1: Le footwork, bah, je sais qu'il y a des préliminaires de footwork demain. C'est donc en général, je sais
2: donc
1: pas.
2: C'est les passes qualificatives. Ouais, on se qualifie.
1: Ouais, bah voilà, tu connais mieux que moi. Ouais, je crois. Okay.
2: Bon, merci Eliane. En tout cas, les amis, si vous n'êtes pas au festival là, Who Got the Flower à Pontchart, devant le Coléo, bah, vous loupez quelque chose. C'est une fois par an et en plus, c'est l'avant-dernière édition. Bref, il n'en reste que plus que 5. Les amis, et c'est absolument exceptionnel, même s'il pleut, les artistes sont là, les danseurs dansent, les DJ envoient le son et le speaker envoie l'ambiance. Franchement, c'est incroyable, donc venez, venez kiffer. Voilà.
1: On sait pourquoi il reste que 5 émissions, 5 éditions.
2: Eh bien, Géo a répondu à cette question. Géo, donc le directeur de l'association Next Tape, a répondu à cette question lors d'une interview qu'il a donnée à Radio Grésivaudan il y a quelques semaines. Je vous invite à tous à aller la découvrir sur notre site internet radio-grésivaudan.org.
1: Est-ce que j'aurai la réponse, moi, juste après?
2: Oui, bien sûr.
3: En écoutant radio-grésivaudan.org.
1: Est-ce que on l'a sur Radio Toutoui ou pas du tout?
3: Et ben en fait c'est le même site internet. Vous pouvez retrouver les deux radios sur le même site internet. Donc voilà, vous pouvez écouter le replay ou le direct.
2: Tout voilà. À fait. Ouais.
1: Et Arnaud, il a rien à dire.
2: Arnaud, est-ce que tu voulais rajouter quelque chose?
4: Pas spécialement.
1: Ça sera un grand moment radiophonique.
4: Vous mettez dans votre sauce, mais.
2: Est-ce que tu kiffes un petit peu? Ça faisait 2-3 ans que t'étais pas venu là. Est-ce que tu te retrouves un petit peu à ton aise dans ce festival?
4: Bah tout à fait. Je retrouve aussi surtout l'esprit Radio Grésivaudan. Je suis très heureux.
2: Est-ce que tu peux nous parler de l'esprit Radio Grésivaudan?
1: Je crois que personne ne veut savoir ce que c'est l'esprit Radio Grésivaudan.
2: Ok, donc c'est cette musique. C'est ça l'esprit Radio Grésivaudan, les amis. Merci de nous écouter. Merci d'être avec nous. On est en direct.
3: Je devais préciser qu'il va y avoir ce soir à 19h30, retrouver le son d'hier et d'aujourd'hui. C'est important. C'est Clément qui fait son émission. Donc voilà, restez bien après l'émission pour écouter cette émission musicale, variée.
4: L'unique, le grand Clément Grandbain.
3: Voilà. Le seul et l'unique. D'ailleurs, certainement, il nous écoute. Donc, on le salue, hein, Clément. On a hâte d'écouter ton émission de ce soir. Et puis, on va poursuivre en musique en attendant que nos prochains invités s'installent. Et je crois que c'est Ismaël qui mènera cette interview. Eliane me fait signe de continuer à parler. Bah, on va continuer alors.
1: C'était le mauvais signe. Je voulais dire d'aller plus vite.
3: D'accord, il faut aller plus vite. Est-ce que c'est le prochain invité qui est déjà à côté
1: oui,
3: de nous?
1: Oui, c'est ça, c'est Chino, le juge footwork.
3: Donc, eh ben, on va lui laisser le temps de s'installer. Valentin, je pense qu'on va switcher du coup les places puisque c'est Chino qui vient d'arriver à côté de nous. Donc si tu veux, tu peux mettre une petite musique en attendant de t'installer et puis je prends le relais si tu veux. Ça te va? Eh ben allez, on va faire comme ça. À tout de suite les auditeurs, les auditrices, restez avec nous, on est en direct.

0: Et nous, vous êtes toujours sur Radio Grésivaudan ou Radio Toutoui. Nous sommes donc au festival Who Got the Flower et tout de suite nous accueillons Chino. Donc Chino, c'est une véritable célébrité de la scène hip-hop française et même internationale. C'est un spécialiste de footworks. Alors on va revenir sur sa signification un peu plus tard. Et c'est justement pour ça qu'il est ici au festival, car il va être l'un des trois juges du battle de footwork en 2v2 avec donc Bruce Wayne et Reveal. Son palmarès parle pour lui. Vainqueur des Seven to Smoke à l'IBE et champion de Outbreak Europe, une référence donc dans le monde des battles de breakdance et des championnats internationaux. Salut Chino.
1: Salut, salut.
0: Comment ça va?
1: Ça va super, merci de m'accueillir.
0: Oui, on est content de te recevoir. Alors j'ai une première question que donc, certains auditeurs doivent se poser. En quoi ça consiste donc le footwork?
1: Le footwork c'est la partie du break où on se retrouve avec les quatre appuis au sol, c'est-à-dire les deux mains et les deux pieds principalement. Ouais. Ce qui diffère un peu de tout ce qui est power move où là on pose le dos, la tête, d'autres parties du corps. Le footwork, si on doit le définir, ça serait plutôt sur ça, sur les quatre appuis au sol, donc main, pied. On utilise le terme footwork, mais en français, moi quand j'ai commencé le break, on utilisait le terme passe-passe, et je trouve qu'il est assez parlant. L'idée c'est de créer un tour de magie et de créer de l'illusion et à embrouiller un peu visuellement le public et sur de la rapidité, sur de la légèreté. Donc ouais, je trouve que le terme passe-passe illustre bien ce que sont les footwork.
0: Ok. Alors, est-ce que c'est la première fois que tu es juge pour un battle de footwork?
1: Non, c'est pas la première fois, mais j'ai pas été juge non plus des milliards de fois.
0: Ok.
1: Non, mais sur un événement d'une si grande ampleur, si peut-être. Ouais, si, okay. C'est le plus gros event, ouais.
0: Donc c'est la première fois que tu viens ici sur le festival?
1: En tant que jury, ouais. Je suis un abonné du Who Got the Flower, okay. Ça fait peut-être 7 ans que je viens. Chaque année, on est là. Chaque année, okay, on est là. Et à chaque fois, on est ravis de toute cette ambiance, c'est vraiment le rendez-vous annuel pour moi et mon crew.
0: Ouais. Alors c'est vrai que c'est sympathique. On va revenir un petit peu plus tard du coup sur ton crew. Mais tout de suite, je voudrais parler un petit peu de ton parcours donc dans le hip-hop. Qu'est-ce qui t'a

0: break. Et moi, vu que j'attendais mes parents, qui étaient souvent en retard, du coup, je les voyais s'entraîner et petit à petit, je suis resté une heure de plus avec eux, deux heures, et finalement, j'ai fini par breaker avec eux, quoi. Et c'est parti d'une institution circassienne, quoi, de base.
1: Ok.
0: Voilà, et après, c'est après que j'ai continué à creuser, à diguer moi-même sur tout ce qui est la culture hip-hop.
1: Ok. Et donc, tu fais partie d'un crew qui s'appelle. Je vais sûrement pas bien le prononcer, mais.
0: Ah, t'inquiète.
1: Pursuit of Freshness, c'est
0: yes,
1: ça.
0: Yes, c'est ça, Pursuit of Freshness.
1: Est-ce que tu peux rappeler un petit peu pour les gens qui nous écoutent en quoi ça consiste un crew et ce que vous faites ?
0: Un crew, bah, c'est un groupe. C'est un groupe, comme un groupe de musique finalement.
1: Ouais.
0: C'est un band. Sauf qu'au lieu de jouer de la musique, eh ben, on danse. Donc on a une sorte de DA, on a une direction artistique, on a une approche artistique qui nous diffère des autres crews. On passe du temps ensemble, donc c'est aussi le prolongement de la famille. Donc c'est à mi-chemin entre le band et le gang. Parce que historiquement, vu que la culture hip-hop descend de culture new-yorkaise et donc de son passé avec les gangs, donc c'est à mi-chemin, voilà, entre le groupe de musique et le gang. Donc on a nos codes et on essaye de représenter, comme on dit, en battle. Justement, on va représenter notre crew, notre approche et essayer de faire en sorte que les gens se rappellent de nous. Voilà.
1: Ok.
0: Voilà.
1: Très bien. En tout cas, ça fait bien le pont avec la prochaine interview que vous allez entendre tout à l'heure, car il s'agit d'un crew qui s'appelle Total Feeling, que Ismaël va interviewer juste après. L'interview va bientôt toucher à sa fin. Est-ce que tu as des événements prévus bientôt où on peut te retrouver
0: Actuellement non, on fait un peu la tournée en été, c'est souvent la tournée IBE, Outbreak, Porto, World Battle, en Europe du moins, ouais. Mais on va essayer petit à petit de s'orienter vers l'Asie, d'aller toucher d'autres cercles, d'autres communautés, cercles de danseurs,
1: ah, oui.
0: Dans d'autres continents, quoi. Donc je pense que je vais bientôt bouger au Vietnam pour quelques mois. Donc je vais aller rencontrer la communauté là-bas aussi. Donc non, c'est une aventure communautaire, sociale, du début à la fin. Et on sait jamais vraiment quel événement on fait en premier.
1: Ok.
0: En prochain.
1: Bah, merci beaucoup Chino.
0: Un grand plaisir, merci à vous. Hein.
2: Val, si jamais il nous reste un tout petit peu de temps, et éventuellement, s'il te reste quelques questions, le temps que les invités prochains arrivent, je sais pas s'il t'en restait.
1: Eh ben alors, on continue alors. Du coup, comme tu nous disais, tu as remporté les 7 to Smoke à l'International Breakdance Event et tu as été aussi champion à Outbreak Europe en 2025. Est-ce que tu peux expliquer un petit peu ce que c'est que ces deux événements ?
0: Yes. Le Outbreak, c'est un événement qui se passe en Slovaquie, qui est un peu. C'est important de le mentionner parce que géographiquement, c'est un peu au centre de. C'est facile d'accès pour tous les continents.
1: Okay.
0: Et ce qui fait qu'il y a vraiment beaucoup de monde et c'est un peu l'événement où tu te fais remarquer un peu, c'est un peu la draft, tu te fais remarquer sur ces événements là ils sont super durs à gagner, franchement il y a grave de monde et donc voilà, ça c'est l'Outbreak en Slovaquie.
1: Okay.
0: Et l'IBE qui est un événement super connu dans notre communauté, moi j'ai commencé le break, il y avait déjà l'IBE, enfin quoi que ça a commencé en 2003 ou peut-être 2002, je dis peut-être une bêtise, mais c'est des événements qui sont quand même installés depuis très longtemps, c'est des institutions. Celui-là il se passe aux Pays-Bas.
1: Okay.
0: Et les battles que j'ai gagnés, j'aime bien dire que c'est pas vraiment l'event principal, c'est des side quests, quoi. C'est un peu dans chaque événement il y a l'événement principal et il y a ce qui tourne autour, donc les side quests et les quêtes secondaires. Et du coup là en footwork, il se trouve que cette année je me suis inscrit sur les deux quêtes secondaires là. Et ça l'a bien fait. Le format, c'est un 7 to Smoke. Pour expliquer le 7 to Smoke, en fait, on est 8 personnes. Et en fait, c'est un format où ça va très très vite. Où c'est un passage. Un danseur fait un passage, l'autre danseur fait un autre passage. Le jugement se fait instantanément. Et en fonction, celui qui a gagné, il reste. Et il peut continuer à gagner des points. Tandis que celui qui a perdu, il refait la file d'attente pour passer dans 6 tours. Et donc c'est une épreuve qui est vachement basée sur le cardio,
1: okay.
0: L'endurance et l'habilité à proposer quelque chose de nouveau tout le temps. Donc c'est un format assez particulier, quoi.
1: Okay.
0: Et les deux battles étaient dans ce format-là et il se trouve que stratégiquement j'ai bien joué mes cartes dans le bon ordre et ça l'a bien fait, quoi.
1: Ouais. Ok, bah super.

0: maintenant, j'ai une petite question que j'aime bien poser aux artistes. D'où vient ton pseudo Shino?
1: Ah, alors, Shino, parce que depuis tout petit, je me prends pour un ninja.
0: Ok.
1: Donc Shinobi. Et j'avais le jeu sur Game Boy, Shinobi. Vraiment, moi, je suis fasciné par les ninjas depuis tout petit. Cette capacité à me déplacer vite, discrètement, sans bruit. Il y a un truc élégant aussi là-dedans. La furtivité, la légèreté, l'agilité. Et donc, au début, je m'appelais Shinobi. J'étais tout petit.
0: Okay.
1: Mes grands, comme on dit, m'appelaient Shinobichon pour se foutre un peu de moi. Parce que j'étais vraiment minuscule. Et je faisais peur à personne. Et avec les années, ça s'est raccourci. Donc, c'est passé de Shinobichon à Shinobi à Shino. Voilà, et maintenant, ça restait Shino.
0: Non, trop bien.
1: Voilà, ça vient de là.
2: Eh ben, les gars.
0: Ouais.
2: Si t'as une dernière question et puis après on va pouvoir enchaîner. Mais merci beaucoup en tout cas Morgan.
1: Avec grand plaisir, c'est vraiment trop cool de me recevoir.
0: Moi je suis arrivé au bout du coup de mon conducteur. Est-ce que t'as un dernier mot pour les auditeurs?
1: Qu'ils sachent que dans leur région se passe quand même un des meilleurs événements qui peut se faire en France. Clairement, hein, nous on se déplace à chaque fois et on raterait pour rien. Vraiment. Vraiment, c'est un des événements où on se pose plus la question de savoir si on y va ou si on n'y va pas, en fait. C'est-à-dire que on sait qu'on vient au Bugatti de Flower chaque année parce que c'est une belle équation d'humanité, artistique. Tous les ingrédients sont là, dans les bonnes doses. Il n'y a rien à redire, en fait. À chaque fois, on passe un excellent moment, quoi. Donc merci. Enfin, voilà, rappeler à quel point Next Tape Crew font un énorme travail et artistiquement, enfin, logistiquement c'est quali, c'est bien fait, et artistiquement c'est pointu aussi, et c'est assez dur d'avoir les deux. Et le Bugatti de Flower représente ça pour moi, et à chaque fois c'est un plaisir d'être là, et cette année d'être jury c'est encore plus un honneur. Donc merci à toute cette équipe de vous bouger pour faire ce que vous faites, quoi.
0: Merci à toi Shino.
1: Avec grand plaisir.
0: Donc pour rappel, il sera jury demain du Battle de Footworks. Voilà, et on va passer tout de suite à une interview.
3: Eh bien, on a déjà notre invité qui est installé, donc c'est une super chose. Bienvenue, Mathis, tu es avec nous pour terminer cette émission, donc quel honneur. Déjà, on dit au revoir à Shino, hein. Merci beaucoup d'avoir été avec nous encore.
1: Merci beaucoup,
2: Shino.
1: À plus.
3: Donc vous l'avez compris, hein, les auditeurs, les auditrices, après 3 heures de direct, vous vous rendez compte, hein, We've Got The Flower, c'est une énorme organisation. Il y a du monde, hein, qui œuvre, il y a des danseurs, il y a des festivaliers, il y a des personnes qui sont là pour nous régaler les papilles, il y a des associations, il y a des stands. Il y en a pour tous et toutes, il y a une programmation unique, il y a des endroits différents, il y a le Coléo, il y a le village hip-hop, bref. Il y a, pour faire vivre tout ça, besoin d'une armée de bénévoles. Et Mathis, on va faire connaissance avec toi pour savoir comment ça fonctionne, parce que je crois qu'il y a beaucoup de choses à dire. Comment tu vas déjà ce soir?
4: Eh bien écoute, je commence à redescendre de mon jus de toute la journée, à devoir courir à droite à gauche, parce que en fait c'est un peu particulier le vendredi. C'est, en tout cas pour moi dans mon rôle, c'est le moment où on a tous les bénévoles du montage qui arrêtent le montage, enfin qui finissent de faire le montage, et tous les bénévoles qui viennent sur le festival qui commencent leur mission. Et du coup, bah, moi, je dois un peu gérer l'entre-deux, ce passage-là. Et en même temps, bah, l'arrivée des festivaliers, les petits soucis qu'on essaie d'anticiper, mais qu'on n'arrive pas toujours à anticiper. Et du coup, ça fait beaucoup, beaucoup, beaucoup de choses à gérer, mais ça a toujours été comme ça. Et on sait que c'est toujours chaud. Et à partir de 18h, ça se calme. Donc,
3: À partir de 18h, bah, c'est le meilleur qu'on te souhaite. Est-ce qu'on peut dire que tu es responsable des bénévoles? C'est quoi ton titre?
4: Ouais, c'est un peu ça. Je suis pas le seul. On est deux. Moi je suis le responsable des bénévoles sur le montage et le démontage, et après il y a le père de l'organisateur Geoffroy qui est le responsable des bénévoles vraiment sur le festival. Pourquoi on a fait ça, en fait, c'est que nous on doit gérer beaucoup de planning, beaucoup d'informations pour le montage et pour le festival, et du coup pour une personne ça fait vraiment une charge de travail assez importante, et du coup on a préféré scinder le truc en deux, et parce que c'est presque en fait deux choses vraiment, nos interlocuteurs etc, c'est vraiment assez différent, donc on préférait scinder les choses en deux pour que ce soit plus simple pour nous. Donc voilà.
3: T'as dit que vous avez dû affronter quelques petites galères, ça fait partie du taf, on va dire, de la mission. Tu peux nous dire quelques petites galères que vous avez eues aujourd'hui?
4: Ouais,
3: hormis la météo.
4: Hormis la météo, ça on l'avait presque anticipé.
3: Bah, le chapiteau, il n'est pas tombé du ciel, hein, donc j'imagine que ouais, vous l'aviez pensé.
4: Non. Bah, en gros, pour tout dire, c'est surtout plus un peu en retard au niveau des installations, en fait. Donc c'est plus lié en fait au montage et du coup ça décale un peu tout le reste. Enfin, on essaie de faire en sorte que ça décale pas trop le début des battles, etc. Donc on a réussi à être dans tous les temps, mais disons que c'est des galères qui étaient ressenties pour l'organisation, mais pas du tout pour les festivals. Enfin, en tout cas de l'extérieur, personne m'a dit waouh, vous avez l'air en galère, machin, etc. Et c'était vraiment lié à l'orga, et c'était nous, comment on installait, on a pris un peu de retard, on a des choses en fait qui ont pris beaucoup plus de temps, qui étaient beaucoup plus complexes, comme l'installation du sol sous le chapiteau, parce qu'en fait le parking il est penché, il est comme ça, et du coup si on dit à des danseurs de tourner sur la tête avec un truc comme ça, bah, ouais, ils tombent, et du coup c'était pas possible d'accueillir des gens comme des artistes comme ça, donc on a dû faire des cales, un système de cales pour vraiment mettre à niveau. Donc en fait pendant tous les 1 mètre on devait mettre un niveau, machin, visser des planches, etc. pour mettre un truc à niveau et mettre un plancher à vis. Et ça par exemple c'est l'une des galères parce que du coup ça a pris beaucoup plus de temps. Pareil, des fixations de certaines choses, notamment toute la scénographie qui était un peu plus longue que prévu à installer. Donc voilà, c'est toutes ces petites choses là. Et après du coup en fait ça décale aussi tout le reste. Moi je devais accueillir des bénévoles au final. Oh mince, du coup je vous oubliais. Du coup je viens de vous chercher, etc. Enfin bref, du coup c'est toutes ces petites choses là. Mais on essaie vraiment de faire en sorte que ça se ressente pas trop pour le public. Et pour les bénévoles, bah, vu qu'ils sont un peu internes à l'organisation, ils le voient forcément. Mais voilà, de toujours s'excuser, de faire en sorte de vraiment être en mode on s'excuse, on fera en sorte que ça n'arrivera plus, et puis en vrai ils comprennent et ils sont là avec le smile, donc c'est beau.
3: Ça se passe comment au niveau de la répartition des tâches? Donc j'imagine qu'il y a plein de missions, il y a des bénévoles qui sont sur chaque mission, vous devez avoir une sorte de planning, voilà. Mais en amont vous les formez à quel moment en fait, avant le démarrage du festival j'imagine?
4: Alors en fait on fait juste une réunion en amont, une semaine avant le début du montage. Donc là c'était le mardi 5 mai qu'on a fait cette réunion. C'est pas tant une réunion de formation, c'est plus une réunion vraiment pour informer de comment ça va se passer, des processus. Par exemple, on a tout un système par exemple par rapport au VHSS. Du coup, on leur explique comment ça se passe, notamment sur des sujets un peu plus nouveaux. Et vu qu'aussi on a des bénévoles qui sont assez intergénérationnels, c'est important de les former là-dessus. Mais après par rapport aux missions, par exemple là je vois le stand crêpes, il n'y a pas de formation pour savoir à faire des crêpes. C'est juste en fait des potes de potes qui disent ah ouais je veux trop venir au stand crêpes avec vous, machin. Et en fait sur le tas t'apprends, et c'est pour ça qu'aussi on a des responsables de team. En fait on fait des pôles pour chaque mission, donc on a les crêpes, on a la billetterie, on a le merchandising, des sanitaires,
3: etc. Ça se bouscule peut-être pas au portillon pour les sanitaires, je sais pas.
4: Ouais, c'est pas le meilleur truc, mais on arrive quand même à le vendre. C'est-à-dire que toutes les personnes qui nous disent j'ai vraiment envie de voir tous les spectacles, on leur dit ok, pas de souci, il y a un truc où tu sais que tu peux voir tous les spectacles, c'est les sanitaires, parce que c'est en fait faut les laver au moment où les gens sortent des bâtiments ou que c'est la fin et tout ça. Donc en fait tu peux presque profiter de tout. Mais bon, après, du coup, il faut que tu ailles laver les sanitaires.
3: Bien joué, Mathis. Bien joué. Le temps passe très vite. Et heureusement, tu as pu nous accorder quelques minutes de ton temps. Parce que, comme on l'a compris, hein, tu es un peu par mons et par vaux. Mais pour terminer, tu dirais que c'est à quel moment du festival qu'on ressent toute l'énergie collective des bénévoles? Parce que vous êtes tous sur des missions différentes, vous êtes répartis. Mais à quel moment on sent que là, vous êtes à l'unisson tous ensemble?
4: Je dirais que si je prenais l'exemple de l'année dernière, ils nous avaient fait une petite surprise. Ils avaient créé un petit spectacle pour le dernier soir pendant l'after. En fait, en général, à partir de minuit, tous les bénévoles finissent leur mission. Il y en a juste quelques-uns qui nous aident parce qu'ils ont envie encore de nous aider parce qu'il y a encore des missions. Mais la plupart arrêtent. Et en fait, du coup, on les retrouve tous à l'after party et ils sont tous là, en fait, à kiffer avec les artistes, etc. Donc, je dirais que, ouais, pendant les after party, quand les stands, en fait, ils s'arrêtent, vraiment, en fait, c'est pas en mode on est juste là pour vous aider. En fait, on est là aussi pour prendre plaisir avec les artistes et kiffent trop. Donc, aussi, je trouve à ce moment-là, et souvent les artistes nous le disent aussi, c'est qu'ils ressentent cette énergie de collective, d'avoir des amis qui sont tous dans leur gars, en bénévole, etc. et que ça se ressent beaucoup. Et donc je dirais que les after parties, c'est bien un moment où on se rend compte qu'il y a une forte population de bénévoles, etc. Et ça c'est trop cool.
3: Et beaucoup d'énergie, on le sent dans ta voix en tout cas. Merci beaucoup de nous avoir accordé tout cela, tous ces mots. Il nous reste que quelques minutes avant de quitter l'antenne. Mathis, tu peux rester avec nous jusqu'à la fin si tu veux. On finit à 19h pétante, il est 18h57. On remercie l'intégralité de nos invités du jour d'avoir été avec nous. On remercie également bien sûr l'association Nextape de chaque année nous accorder un stand au cœur du festival, ce qui nous permet de vraiment vibrer à l'unisson dans cet univers hip-hop que parfois on découvre ou redécouvre et qu'on aime de plus en plus chaque année. Est-ce que l'un d'entre vous avez quelque chose à rajouter avant que l'on se quitte, Ismaël?
2: Franchement non, franchement merci Next Tape, c'est incroyable ce festival et on va profiter à fond des 5 dernières éditions donc de Who Got the Flower, parce que c'est exceptionnel, comme le disait tout à l'heure Chino, c'est vraiment une chance d'avoir ça dans notre vallée du Grésivaudan. Vive le hip-hop, vive Next Tape, vive Radio Grésivaudan, vive vous, merci à tout le monde.
3: Et vive Radio Toutoui par exemple. Un dernier mot, à 19h30 il va y avoir notre ami Eric bénévole qui va faire une heure de mix, et à 20h30 il va y avoir le son d'hier et d'aujourd'hui avec Mister Clément Grandbin. Donc restez avec nous sur Radio Grésivaudan, ou alors vous avez une seule raison de sortir, c'est pour venir ce soir à Pontcharra dans le village hip-hop. Pas la peine d'essayer d'avoir des places pour le spectacle de ce soir parce que tout est complet de ce que j'ai compris, mais le village hip-hop, lui, il va vivre, il va y avoir de la musique, il va y avoir de la danse, il va y avoir des bons moments chaleureux, et nous avec Eliane on va faire un tour à la buvette quand même.
5: Oui, il y a vraiment les yeux sont en train de mourir chez Céline, donc oui, je vais accepter avec grand désespoir. Ismaël, aide-moi s'il te plaît.
2: Merci à tous les auditeurs, et puis gros bisous, bonne soirée.
5: Gros bisous.
3: Allez, la
4: merci
3: grosse
4: beaucoup,
3: bise.
4: Au revoir.

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1: Bonsoir ou peut-être bonjour, tout dépend de l'endroit du monde d'où vous nous écoutez. En tout cas, ici à Paris, il est pile 19h.
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1: Bienvenue dans la grande session d'information du soir avec des faits, des commentaires, des reportages et des analyses. Dans 10 minutes, après le journal, ce sera « Pourquoi RFI dit ça ?» Comment RFI parle-t-elle de la relation de la France avec l'Afrique francophone ? La France a-t-elle tourné le dos à l'Afrique francophone ou s'est-elle fait sortir par les pays africains ? Ou encore, pourrait-on imaginer une fréquence complètement dédiée à l'information en langue africaine sur RFI ? Dans une demi-heure, ce sera les dessous de l'infox. Il sera question de l'instrumentalisation de la foi religieuse dans la campagne électorale en Moldavie. Des élections auront lieu en septembre prochain. Autre sujet, l'antivirus qui provoque la résurgence des théories complotistes. Afrique Soir s'intéressera entre autres à la nouvelle épidémie d'Ebola en RDC. Et puis dans 2 heures sur RFI, le grand invité sera Sam Letter qui organise le Décolonial Film Festival. C'est le 3e du genre et il se tient en région parisienne au cours des 10 prochains jours, exactement aux mêmes dates que le festival officiel sur la Croisette. 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Tout de suite, l'essentiel de l'actualité avec un journal. C'est avec vous Adrien Delgrange et donc justement les craintes sanitaire au cœur de l'Afrique.
3: Une nouvelle épidémie d'Ebola est en cours en République démocratique du Congo. Annonce faite par l'Africa CDC, l'agence sanitaire de l'Union africaine, qui depuis a décidé de se réunir en urgence. 246 cas suspects, dont 65 mortels, ont déjà été recensés. En ligne de Kinshasa, notre correspondante en RDC, Paulina Zidi. Tout d'abord, Paulina, lorsque l'on parle de cette épidémie d'Ebola, elle concerne quelle zone ?
4: Cette nouvelle épidémie touche une zone frontalière entre la RDC, le Soudan du Sud et l'Ouganda. Sont concernées en RDC deux aires de santé, en Ituri, Mongwalu, qui est une zone minière située à 90 km au nord de Bunia, et Rampawa, située elle juste à la sortie de la capitale provinciale, tout près de l'aéroport international. Alors cette province de l'Ituri est en proie à différents conflits armés, des conflits intercommunautaires, mais aussi la présence du groupe djihadiste ADF, une situation d'insécurité qui va compliquer le déploiement de la réponse médicale. Selon les premiers résultats, la souche en cause serait celle dite de Bundibugyo, pour laquelle il n'y a pas de vaccin disponible et qui est responsable de 2 épidémies par le passé, la dernière en 2012. Pour cette nouvelle vague, les premiers décès remonteraient au mois d'avril avec une augmentation de la mortalité dans la zone de santé de Mongwalu en raison d'une fièvre hémorragique, vague de décès qui s'est poursuivie durant ce mois de mai selon un rapport des autorités provinciales de la santé daté du 13 mai que RFI a pu consulter.
3: Merci Paulina. Paulina Zidi en direct de Kinshasa. Nous vous retrouverons dans les prochaines éditions. L'actualité internationale marquée également par la présence du porte-avions français. Le Charles de Gaulle est arrivé sur zone. Comprendre en ce moment qu'il est arrivé près du détroit d'Ormuz. Aucune opération n'est prévue pour le moment, mais Nicolas Feldman, le bâtiment se tient prêt à sécuriser le détroit quand la guerre sera finie.
5: C'est la ministre déléguée aux armées qui le confirme. Après une escale de plusieurs jours à Djibouti, le porte-avions Charles de Gaulle s'est avancé en mer d'Arabie et se trouve sur zone, non loin du détroit d'Ormuz. Mais pas question pour le moment d'y mener d'opération. Alice Ruffaut sur BFM TV.
6: Depuis le début, la position de la France, c'est vraiment d'offrir une possibilité de reprendre la liberté de circulation maritime dans le détroit, mais selon une modalité qui n'est pas du tout une modalité offensive, mais complètement défensive et dans le respect du droit international.
5: La France est en effet avec le Royaume-Uni à la tête d'une coalition d'une quarantaine de pays non belligérants. Objectif, sécuriser le passage des navires civils dans le détroit d'Ormuz. Une mission qui ne sera déclenchée qu'à 2 conditions. D'abord que l'Iran et les États-Unis acceptent de lever leurs blocus respectifs sur le détroit et ensuite que les opérations soient menées en concertation avec Washington et Téhéran. 2 conditions pour le moment loin d'être réunies. En attendant, selon la ministre, la présence du porte-avions sur place est pour la France l'occasion de donner, je cite, des moyens d'apprécier la situation et de peser dans l'équation diplomatique régionale et mondiale.
3: Nicolas Feldman, les négociations en cours entre le Liban et Israël sont une occasion unique de mettre fin à la guerre au moment où les frappes israéliennes tuent un nombre inacceptable de civils, vient de déclarer le coordinateur humanitaire de l'ONU au Liban, Imran Riza. Plusieurs signes du renouveau en Syrie. Après 15 ans d'absence liée aux sanctions contre le régime Assad, les cartes bancaires Visa, Mastercard sont officiellement de retour en Syrie. L'Union européenne, par ailleurs, vient également de réactiver son accord de coopération avec Damas, suspendu depuis le début de la guerre civile en 2011. Et puis enfin, plusieurs grandes entreprises occidentales annoncent leur retour. Alors sur le papier, la Syrie se reconnecte progressivement à l'économie mondiale, mais sur le terrain, ces changements restent encore très limités pour une grande partie de la population. Reportage RFI à Damas, Mohamed Erami.
7: À Damas, les logos Visa et Mastercard réapparaissent dans quelques hôtels et commerces. Le pouvoir syrien présente ce retour comme un symbole de normalisation économique après la levée progressive des sanctions occidentales. Mais sur le terrain, les usages restent encore très limités, comme l'explique l'entrepreneur syrien Hassan Aked.
8: Aujourd'hui, tout fonctionne encore presque uniquement avec du cash, avec la nouvelle monnaie et l'ancienne encore en circulation. Le retour de Visa et Mastercard pourrait faciliter les échanges et aider aussi les petites entreprises.
7: Pour beaucoup de Syriens, l'urgence reste surtout la crise bancaire et économique. À Damas, un client rencontré explique avoir l'équivalent de 50 000 dollars bloqués à la banque sans pouvoir les récupérer. Dans ce contexte, le retour des cartes internationales reste pour beaucoup un symbole plus qu'un changement concret du quotidien.
9: Moi, le retour de la carte bleue Visa, ce n'est pas ma priorité. Ce que je demande, c'est de pouvoir entrer dans ma banque, donner mon numéro de compte et pouvoir avoir mes fonds à disposition sans qu'on me refuse mes retraits.
7: Après 15 ans d'isolement, la Syrie tente de se reconnecter aux circuits économiques internationaux. Mais dans un pays où plus de 90% de la population vit sous le seuil de pauvreté, la reprise reste encore là. Largement hors de portée pour une grande partie des habitants. Mohamed Erami, Damas, RFI.
3: L'Eurovision, demain soir, le chef du gouvernement espagnol, Pedro Sanchez, défend une fois de plus aujourd'hui la décision dite cohérente de l'Espagne de ne pas participer à l'Eurovision, et ce en signe de protestation contre la présence d'Israël, se disant convaincu d'être du bon côté de l'histoire. Dans l'actualité française, après avoir témoigné anonymement dans le journal Mediapart contre Patrick Bruel, l'animatrice et journaliste française Flavie Flamand sort du silence. Elle a annoncé cet après-midi avoir déposé plainte contre le chanteur pour viol, pour des faits remontant à 1991. Elle avait 16 ans. Tanita Fallet, en tout, ce sont plus de 30 femmes qui accusent le chanteur de violences sexistes et sexuelles. La plainte de Flavie Flamand s'ajoute aux 5 autres plaintes déjà déposées.
10: C'est la seule à accuser le chanteur de viol alors qu'elle était mineure au moment des faits. Sous le pseudonyme d'Eva, elle avait témoigné aux côtés de 6 autres femmes dans une enquête de Mediapart début mai. Elle décrivait avoir eu un trou noir après avoir bu un thé chez le chanteur et s'être réveillée dans son lit en 1991 alors qu'elle était âgée de 16 ans. Des accusations que Patrick Bruel réfute ce vendredi. Il assure à l'agence France Presse, par le biais de ses avocats, qu'il ne l'a jamais droguée et ne lui a imposé aucun rapport. Flavie Flamand décide aujourd'hui de sortir du silence pour, je cite, « que la vérité éclate et que la justice soit rendue ». Je joins ma voix à celle des autres femmes qui s'élèvent en France, en Belgique et au Canada, écrit la journaliste âgée de 51 ans sur son compte Instagram. Le chanteur est en effet visé par 2 procédures pour viol et agression sexuelle en France, mais aussi par une enquête ouverte en avril en Belgique. 2 autres femmes ont porté plainte cette semaine. Elles l'avaient déjà fait en 2019 et en 2020, mais les procédures avaient été classées sans suite. Le chanteur nie en bloc toutes ces accusations.
3: Un adolescent tué à Nantes hier, le ministre de l'Intérieur Laurent Nunez affirme sa détermination à gagner la guerre contre le narcotrafic au lendemain de la mort de cet adolescent de 15 ans, mort dans une fusillade manifestement liée au trafic de drogue, dit le ministre. Cette guerre, on la mène avec détermination, on ne lâchera rien. Oui, le combat est compliqué, mais on ne perdra pas cette guerre, a martelé Laurent Nunez depuis le lieu de la fusillade survenue hier et où il est arrivé dans la journée. Le bilan du drame dans le quartier populaire de Port-Boyer au nord de Nantes s'élève à un jeune décédé et 2 autres grièvement blessés. 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La grande session d'information du soir continue dans quelques instants. 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
12: Les eaux salées s'infiltrent partout et détruisent les habitations. Les gens vendent ou abandonnent leurs propriétés. Les plus pauvres sont les premiers affectés. En 2011, on était 10 500 sur l'île. Aujourd'hui, on est 8 500. 20% des habitants sont partis.
13: En Inde, le Kerala est appelé le pays de Dieu lui-même pour ses sublimes paysages aquatiques tropicaux. Il est aussi en première ligne face au changement climatique. Symbole de cette menace, Monroe Island, un archipel intérieur inexorablement englouti par les eaux. Premier réfugié climatique du Kerala, plusieurs milliers d'habitants ont déjà quitté l'île qui se noie, comme on la surnomme ici. Ceux qui restent, cernés par les eaux, vivent dans des conditions de plus en plus épouvantables. Le destin de ce bout de paradis est un avertissement. Cochin, la plus grande ville du Kerala, est elle aussi menacée par l'océan. Pour s'adapter à cette nouvelle donne climatique, beaucoup reste à faire. Kerala, le pays des dieux englouti par les eaux, un grand reportage de Combastin.
14: Depuis notre hôtel, un habitant nous a prêté sa barque. On nous a dit que c'était le plus simple pour rejoindre la maison de Baby. Simple, mais on se perdra plusieurs fois dans un dédale de canaux, mangroves et étendues d'eau saumâtre. Parfois, notre barque bute sur un remblai de terre qui délimitait une parcelle engloutie. Pas loin subsiste le toit d'une maison. Il faut faire demi-tour, éviter les poteaux électriques dont on se demande s'ils alimentent encore un foyer qui soit habité par des êtres humains. Nous voilà arrivés à bon port, au sens propre, puisque la maison de Baby est entourée par les eaux, comme sur une île, ou un radeau de la Méduse. Elle nous reçoit sur son perron, planté sur un sol vaseux, ceinturé de bâches en plastique, qui l'empêche de se dissoudre pour de bon. Au loin, on voit d'autres maisons abandonnées. À Monroe, c'est d'abord l'eau qui est partout chez elle.
15: Vivre ici, c'est l'enfer. Je n'ai pas de mots pour l'exprimer. On n'a pas l'eau courante alors qu'on est entouré par les eaux. Le chemin qui menait à la rive est désormais sous l'eau. La nuit, c'est glissant et très dangereux. On ne peut plus aller en ville, au magasin, à l'hôpital. Pour aller à l'école, mes enfants doivent faire un détour et marcher très longtemps. Je m'appelle Baby et j'ai 59 ans. Mes ancêtres vivaient dans cette maison. Moi, j'y suis depuis 30 ans. Chaque année, nous dépensons 150 euros pour étanchéifier les sols. Mais depuis 2 ans, nous n'avons pas assez d'argent. Et comme vous le voyez, ça devient boueux. Mon mari travaille sur des chantiers et moi, j'ai seulement une petite retraite. Cette maison a été construite il y a longtemps et financée par le chef du village. On ne peut pas en acheter une autre, ou même un bateau. Alors, on reste là.
16: Et cette maison qu'on voit là, par exemple, qui est remplie d'eau, c'était vos voisins ?
15: Oui, je les connaissais. Il y avait 11 familles dans les environs, mais il n'en reste plus que 3. Ils ont tous quitté Monroe Island pour vivre à l'abri.
14: Baby habite à Perungalam, une des 8 îles de l'archipel de Monroe Island, située à l'intérieur des terres du Kerala, pas loin de la ville de Kollam, un estuaire paradisiaque aux paysages typiques de cet état tropical du sud de l'Inde. Canaux passant à l'ombre des cocotiers, villages de pêcheurs colorés, aigles, martins pêcheurs et hérons, cet archipel où la vie des pêcheurs sur leurs barques semble hors du temps, c'est pourtant que le temps lui est compté. Au Kerala, Monroe Island est surnommée l'île qui se noie.
17: Notre île porte le nom du colonel britannique John Monroe qui, au XIXe siècle, fit construire un grand canal pour protéger la région lors des moussons et faciliter les transports d'épices et de noix de coco vers les ports du littoral. Auparavant, les inondations, on aimait ça car elles fertilisaient les sols. Mais depuis le tsunami de 2008, ce sont des eaux salées qui s'infiltrent partout. La culture de la noix de coco devient très difficile et les habitations sont fragilisées.
14: Abhijit est un président local du CPIM, le Parti communiste marxiste indien,
18: qui gouverne le Kerala. Né à Monroe Island, il s'avoue impuissant face à l'eau qui, chaque année, monte inexorablement un peu plus. L'archipel occuperait 13,5 km², mais selon le National Center for Earth Science Studies, situé dans la capitale, Thiruvananthapuram, 39% est déjà sous les eaux. Perungalam, l'île où vit Baby, est la plus affectée.
17: En 2011, on était 10 500. Aujourd'hui, on est 8 500. On a perdu 20% d'habitants en une décennie. Les gens vendent ou abandonnent leurs propriétés. Les plus pauvres sont les premiers affectés. Par contre, le tourisme se développe. De grands groupes rachètent les terrains. C'est une bonne chose pour l'emploi, mais c'est très saisonnier. Et puis certains ponctionnent le sable des rivières, ce qui est interdit et fait empirer les inondations.
18: Depuis la gare de Monroe Island, nous arpentons la ligne de chemin de fer. Elle ressemble à une digue entourée par les eaux. Les toits, cocotiers et arbres qui émergent encore témoignent d'un petit monde disparu. La ligne de chemin de fer fait aussi office de pont. Entre les trains qui y passent, certains l'utilisent pour rejoindre leur bicoque. Un pont de singe peu rassurant nous amène chez Pushparaj, dont la maison est au ras de l'eau.
19: Je suis retraité après avoir vécu de petits boulots journaliers. Nous avons construit cette maison en 2010 parce que c'était pas cher. On a consolidé le terrain en déposant de la terre sur cette zone humide. Les marées, il y en a toujours eu, et on se disait qu'on se débrouillerait. Mais c'est de pire en pire. Toutes les nuits, l'eau entre dans la maison et on doit se réfugier sur le lit. Lors des pics, il nous faut fuir en bateau.
18: Comme tous ceux qui restent à Monroe, faute de pouvoir partir, Pushparaj exprime son désarroi.
19: On nous dit que c'est le changement climatique. Quoi qu'il en soit, je n'ai nulle part où aller. Ma fille a perdu son mari et vit avec moi. Mon fils travaille dans un atelier mécanique dans une petite ville à 20 km. Je suis inquiet pour l'avenir de Monroe. Pas pour moi, ma vie est déjà filée, mais pour les jeunes. C'était un endroit magnifique où il faisait bon vivre.
18: Dans cet estuaire, les marées de la mer d'Arabie rencontrent plusieurs rivières. L'élévation mondiale du niveau des eaux et le changement climatique sont logiquement pointés du doigt. Voilà pour les grandes lignes. Girish Gopinath, spécialiste du climat et des mers à l'Université du Kerala, juge que l'on manque de données précises pour comprendre le destin tragique de ce bout de paradis. Au moment où il nous reçoit, de terribles glissements de terrain ont fait des centaines de morts dans les montagnes du Kerala.
20: La conséquence la plus immédiate du dérèglement climatique dans le Kerala est que le nombre de jours de pluie est passé de 120 à 80 par an. Par contre, ces précipitations sont beaucoup plus intenses. Cela favorise les glissements de terrain. Lorsque j'ai étudié à Monroe Island il y a 15 ans déjà, j'ai observé que les sols argileux se liquéfiaient. Et cela a sans doute dû empirer. Monroe s'enfonce, c'est donc un double phénomène. L'île coule et la mer monte. Pour les locaux, évidemment, le résultat est le même. On voit les eaux qui grimpent.
18: Ces risques de base sont, comme souvent, aggravés par les activités humaines. À Monroe, beaucoup misent depuis peu sur le tourisme. Même à moitié submergé, cet estuaire tropical, avec une vie locale encore dans son jus, reste fascinant. Et après tout, les fermes englouties font aussi de bons terrains d'aventure nautique.
21: Durant mon enfance, cette terre était fertile, on y cultivait le riz. Il y avait de très belles maisons ici. Comme tout le monde, nous avons quitté la nôtre à cause des eaux qui l'a condamnée. Il faut être réaliste, avec le changement climatique, la seule option pour Monroe, c'est le tourisme. Le groupe Bell a racheté les terrains et a investi pour lancer cet hôtel. On a accueilli une conférence internationale la semaine dernière.
18: Ranjit du Bell Farm Resort incarne cette reconversion. Son groupe a investi 750 000 euros pour construire ce centre de villégiature sur pilotis qui propose des dîners au bord de l'eau et des excursions en barque. Il assure respecter toutes les lois écologiques liées à cette zone vulnérable. Nous ne pourrons que le croire sur parole. Mini George, qui travaille au département foncier de Monroe, dénonce cependant des investisseurs qui affluent dans l'estuaire au mépris de la loi et de l'environnement.
12: D'un côté, certains habitants abandonnent leur maison et Monroe se dépeuple. Mais de l'autre, il y a aussi de grandes parties qui ne sont pas menacées par les eaux et où le prix des terrains monte. Des investisseurs de toute l'Inde amplifient cette hausse. Le problème, c'est que les gérants des nouveaux hôtels ont tendance à bétonner les canaux et les sols de Monroe, ce qui amplifie les inondations. C'est en principe interdit, mais ils font ça au petit matin et on n'a pas les moyens de lutter.
18: En 20 ans, Monroe est devenue une destination prisée des classes moyennes indiennes et de quelques touristes étrangers qui aiment sortir des sentiers battus. Rajan, un chauffeur de rickshaw près de la gare, se réjouit de ce développement.
0: Oui, il y a des gens qui quittent Monroe à cause de la montée des eaux, mais il y en a plein qui restent aussi. Moi, je n'ai pas de problème d'inondation. Monroe a beaucoup changé. Les routes se sont développées, les touristes sont de plus en plus nombreux. C'est bon pour l'économie.
18: Mais si le tourisme crée des emplois, il ne fait cependant pas office de solution miracle pour l'archipel.
0: C'est une zone de delta et elle est condamnée. Aujourd'hui, il n'y a plus que 9000 personnes à Monroe. Plus l'île se dépeuple, plus les subventions que nous recevons du gouvernement baissent mécaniquement, car elles sont liées à la démographie.
18: Gopakumar et Panchayat, un échelon municipal indien au niveau des villages et petites villes telles que Monroe, il aimerait aider les habitants, mais exprime son impuissance.
0: Il n'y a pas vraiment d'activité commerciale qui rapporte des taxes ici. Monroe est soumise au cadre légal des zones côtières sensibles qui interdit la construction à 500 mètres des eaux. La plupart des hôtels sont des constructions illégales et ne sont de ce fait pas taxés. Avec le peu que l'on reçoit, on n'a donc pas de quoi s'occuper d'adaptation au changement climatique.
18: Monroe est-elle une cause perdue? Nous roulons jusqu'à Cochin, la plus grande ville du Kerala, pour rencontrer M.B. Rajesh, ministre du Développement Rural et des Municipalités. Il insiste sur le risque global auquel est confronté le Kerala, alors qu'il est aux prises avec ses glissements de terrain meurtriers dans les montagnes.
2: Le Kerala est un des endroits les plus vulnérables au changement climatique de la planète. C'est un écosystème extrêmement fragile, ceinturé d'un côté par la chaîne de montagnes des Ghâts occidentaux et de l'autre par la mer d'Arabie. Sur cette bande de terre de 780 km courent 44 rivières et 35 millions d'habitants sont concentrés, ce qui en fait un des territoires les plus densément peuplé d'Inde. Alors nous faisons face à de plus en plus de catastrophes naturelles. En 2018, le Kerala a dû affronter les inondations du siècle. En 2019, d'autres crues dévastatrices.
18: Selon le ministre, la situation de Monroe n'est pas isolée. Certains territoires du Kerala sont condamnés à disparaître et produire des réfugiés climatiques. Et jusqu'à ce que la catastrophe ne les frappe, les populations locales ne réalisent pas le danger.
2: Certains territoires du Kerala sont en dessous du niveau de la mer. Les inondations y deviennent permanentes. La hausse du niveau des eaux est un phénomène global qui accélère la disparition des sols, mais face auquel il est difficile de lutter localement. Nous avons établi des plans d'adaptation et de prévention face à ces risques climatiques. Cela implique de limiter le nombre et la hauteur des constructions dans certaines zones. Ce sont des règles qu'il faut imposer, mais souvent les populations locales s'y opposent et manifestent, car la valeur de leur terrain pèse alors mécaniquement.
18: L'agglomération de Cochin, qui s'étend sur plusieurs îles et presqu'îles face à l'océan, n'est pas épargnée. Plus de 2 millions de personnes vivent ici et plusieurs études classent Cochin en tête des villes les plus menacées par les eaux en Inde. C'est déjà le cas sur l'île de Vaipin, au nord de la capitale économique du Kerala.
19: Il y a 24 000 personnes sur cette île et la moitié est affectée par la montée des eaux. Ici, le changement climatique affecte tout le monde et tous les villages des environs font face au même problème. L'eau s'infiltre et ne s'évacue pas. Alors les gens abandonnent leur maison car personne ne veut acheter ici.
18: Ratish est panchayat du district d'Ezikara, à 30 km du centre de Cochin. Nous le rencontrons sous une pluie battante. Selon cet élu local, en 15 ans, la situation s'est fortement dégradée.
19: On peut limiter les dégâts en utilisant un type de ciment qui résiste à l'érosion de l'eau salée ou en créant plus de canaux d'évacuation. Mais cela demande trop d'argent et ne fait que retarder l'inévitable. Ici, tout le monde dit que l'île va être balayée à long terme. D'autant que pour les agriculteurs, c'est très difficile. Il y a 15 ans, il y avait 450 hectares cultivables. Il n'en reste qu'une centaine.
1: Je m'appelle Radamani. Je suis née ici, à Ezikara. Mon mari et moi travaillons dans la pêche et la pisciculture. Auparavant, on vivait bien, mais depuis peu, l'eau s'infiltre partout. On a dû faire des travaux dans la maison pour éviter les inondations. Mais le plus inquiétant, c'est que les poissons se font de plus en plus rares. C'est sans doute lié à l'eau qui est plus salée ou à la hausse des températures, je ne sais pas. Du coup, on se tourne vers la culture de coquillages, comme beaucoup ici. Mais il y a trop de monde sur ce créneau et c'est difficile. On essaie de ne pas trop penser au futur qui n'est pas rassurant.
4: Moi, je m'appelle Soudef et je vis ici depuis 30 ans. Le panchayat nous a promis de construire un mur pour nous protéger de l'eau, mais on attend toujours. Dans l'idéal, j'aimerais m'installer ailleurs, mais je ne me fais pas d'illusions. Personne ne va acheter cette maison. Alors il faut s'organiser et construire des murs pour régler le problème.
18: Comme à Munro, le panchayat des Ikara exprime son impuissance face à la détresse des habitants. Il est membre du Parti du Congrès, le deuxième parti politique du Kerala, à côté des communistes.
19: Je dispose d'environ 60 000 euros par an pour les travaux d'aménagement ici. Construire un mur, pourquoi pas, mais cela coûte plus de 200 000 euros. La vérité, c'est qu'on ne peut pas faire grand-chose à notre échelle. On n'a pas assez de fonds. Cela fait 15 ans que l'on alerte nos députés sur la montée des eaux. Nous leur demandons de plaider notre cause auprès du gouvernement central indien pour avoir les moyens de faire face.
18: Construire des murs, le spécialiste du climat et des océans, Girish Gopinath, n'y croit pas non plus.
22: Au Kerala, on a déjà construit autour de 300 km de murs face à la mer. Mais ça n'est pas une solution durable. D'une part, on prélève des roches dans les montagnes, ce qui favorise les glissements de terrain. Et d'autre part, ces structures rigides perturbent l'écosystème. Elles empêchent l'évacuation des eaux et amplifient par endroits les inondations. De toute façon, le mur tiendra 10 ou 20 ans, mais l'eau finira par le balayer.
18: Pour le chercheur, à Munro comme ailleurs, mieux vaut aider les populations à s'adapter et parfois à migrer que de se voiler la face.
22: On ne peut que s'adapter au changement climatique. Les pluies vont continuer à se dérégler, les cyclones vont se multiplier dans la mer d'Arabie et les côtes vont être submergées. Le gouvernement en est conscient et des progrès ont été faits en termes d'adaptation à ces risques. Un des problèmes qui reste entier, c'est que les compagnies d'assurance refusent de couvrir les habitants qui se trouvent dans des zones menacées. Il faut que le gouvernement se porte garant et propose des assurances spécifiques pour les habitants du Kerala qui sont chassés par les eaux. C'est possible, tout le monde ne va pas migrer du jour au lendemain.
18: Au Kerala, Munro Island est devenu un symbole. Même le pays des dieux, comme on le surnomme ici pour ses sublimes paysages tropicaux, ne sera pas épargné par le déluge climatique.
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Hello à tous, bienvenue sur Radio Grézy Vaudan. Et oui, c'est votre émission mensuelle, Grézy Mix by DJ NDR. Alors j'espère que vous allez tous très bien. Heureux de vous retrouver pour cette huitième émission déjà. Et cette fois-ci, c'est une émission un peu spéciale, car vous savez, l'été approche à grands pas. Oui, je sais, quand on regarde dehors, on ne dirait pas. Mais ce soir, on a décidé de vous faire un peu voyager et nous allons aller vers les Caraïbes, mais pas seulement. Nous irons aussi du côté de l'Afrique et puis on va vous laisser découvrir cette belle session d'une heure de mix. Alors installez-vous confortablement, bougez les canapés si vous avez envie de vous ambiancer, c'est parti.

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Crazy Mix by NDR. Et oui, déjà on arrive presque au terme de l'émission. J'espère que vous avez passé un super moment avec les sons des Caraïbes, mais également de l'Afrobeat. Et puis le Niger était aussi de la partie. En tout cas, nous dans le studio, on s'est ambiancé vraiment, on s'est beaucoup amusé. Alors bien sûr, on se retrouve dans un mois. Et oui, je sais, ça fait un peu long. Mais vous pouvez retrouver toutes les émissions sur grésivaudan.org en replay. Si des fois vous aviez raté cette session des Caraïbes, eh bien, vous pouvez vous rattraper. Dès lundi, vous les retrouverez en podcast. En tout cas, la suite, c'est Clément pour les sons d'hier et d'aujourd'hui. Mais par contre, aujourd'hui, il y a une petite surprise car Victor va l'accompagner pour son émission. Et on souhaite la bienvenue d'ailleurs à Victor. Et Clément et Victor, ça va être le duo qui va poursuivre les festivités sur Radio Grésivaudan.

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0: Je suis très heureux de vous retrouver pour une toute nouvelle émission. Au programme de cette émission, nous aurons une sélection de musique d'hier et d'aujourd'hui. Mais aujourd'hui, j'ai un invité, puisque je reçois Victor qui va co-animer l'émission avec moi ce soir. Bonjour Victor.
1: Bonsoir Clément, comment ça va?
0: Ça va. On s'écoute pour commencer cette émission. Coldplay, c'est parti.

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1: Vous êtes sur Radio Grésivaudan et Radio Fontaine. Vous écoutez le son d'hier et d'aujourd'hui. C'est au tour de Victor. Victor, tu nous as choisi quoi ce soir ?
2: Alors, je vous ai choisi un morceau de Claude Nougaro Cinéma. Alors, Claude Nougaro est un chanteur français qui débuta dans les années 60, originaire de Toulouse. J'aime beaucoup cet artiste qui a très jazz et ses textes sont magnifiques, comme vous allez pouvoir l'entendre. Dans ce morceau, sorti en 1962, il fait un très beau parallèle entre le cinéma et l'amour sur une musique jazzy, entraînante et rythmée par des moments des accélérations et ralentissements où Claude place son texte à merveille avec une musique jazz qui est un des styles musicaux les moins évidents à composer et à jouer car la rythmique est déjà plus rapide que les styles antérieurs.

0: Quel beau titre que Victor a choisi. Je crois que t'en as un autre. C'est lequel ?
1: Oui, alors c'est Bernard Lavilliers, On the Road Again. Bernard Lavilliers, chanteur qui débuta sa carrière fin années 70. L'artiste que j'apprécie le plus dans la scène française, car il est multi-casquette. Il peut tout aussi bien faire de la salsa, du reggae, du rock, du punk ou même des ballades. Des textes poignants liés à ses voyages, car Bernard est un bloc-trotteur qui s'est inspiré de ses voyages multiples pour faire évoluer sa musique. Voyages qui l'ont mené souvent en Amérique latine, où il écrira la moitié de son répertoire, mais pas que, aussi en Jamaïque, où il rencontra et devenait ami avec le grand Bob Marley. On the Road Again, un morceau musical beau et doux, mais au message limpide et incisif.

0: Alors, vous êtes toujours dans le son d'hier et d'aujourd'hui, c'était un instant la foule. Alors Victor, tu nous as choisi un troisième titre, c'est quoi?
1: Alors c'est Scred Connexion avec ce qu'on vit, c'est un morceau de rap que j'aime tout particulièrement. La Scred Connexion, collectif de rappeurs de Barbès à Paris, créé en 1997, est l'un des groupes phares de la scène rap française. Ces quatre rappeurs, Ahmed, Koma, Mourad, Haroun, ont une écriture différente de celle de l'époque en faisant un constat de l'état de la société, mais en disant des points positifs et des possibilités d'évolution, contrairement aux autres rappeurs qui s'enfermaient dans un esprit parfois trop négatif. Ce morceau est ce qu'on appelle un classique. J'aime beaucoup le message d'espoir car dans la vie il y a des hauts, il y a des bas. Quel que soit notre rang social, il faut juste s'adapter et pas perdre espoir. Et quand ça va moyen, je réécoute ce classique et je reprends espoir. La Scred Connexion m'a donné envie d'écrire des textes. D'ailleurs, petite punchline. L'important, c'est pas la chute, c'est de remonter les étages. Tu pourras y arriver par la lutte. Et ça, quel que soit ton âge.

Cette émission on poursuit avec Calogero le Grenoblois, avec un ancien titre, c'est Yalla. Ça a marqué ma jeunesse. On s'écoute tout de suite. Calogero, dans le son des Yarrettes d'aujourd'hui, vous êtes sur Radio Grisodan et Radio Fontaine. C'est tout de suite Calogero.

0: Vous êtes toujours dans le son d'hier et d'aujourd'hui sur Radio Gautier-Houdan et Radio Fontaine. À l'instant, c'était Calogero. Je crois que Victor, tu as une quatrième chanson à nous faire découvrir.
1: Oui, c'est Paul Kalkbrenner, No Goodbye. Alors, Paul Kalkbrenner, compositeur d'électro éminent de la scène allemande de ses 25 dernières années, il réalise un film mythique, Berlin Calling, retraçant sa vie et la maladie dont il souffre, la bipolarité, avec un humour et un regard particulier sur celle-ci. Ce morceau est ce que l'on appelle un banger dans le jargon électro, c'est-à-dire un classique. Récemment, il signe une collab avec Stromae que je conseille tout autant. Ce morceau de Paul Kalkbrenner peut s'écouter en toute saison. L'électro, pour moi, permet de s'évader un peu et d'écouter des sons sans trop se prendre la tête sur le texte et à vivre des émotions diverses à travers la musicalité du morceau et les sonorités de certaines notes. No Goodbye, traduisez pas de revoir, Just Rave On.

0: Ah, c'était du très bon son à l'instant, choisi par Victor. Je te remercie, Victor.
1: Merci beaucoup, Clément, de m'avoir donné l'opportunité de faire un peu de radio. Merci beaucoup.
0: On continue ce soir dans cette émission avec du reggae, Yanis Odua. C'est un titre qui s'appelle... je regarde sur ma fiche, c'est du direct live aujourd'hui. Je suis un peu perdu, c'est écrit en petit. Nous écoutons tout de suite Rouge, Jaune, Vert de Yanis Odua. Enfin, je suis arrivé. C'est parti. Et non, c'est raté. C'est raté. Là, c'est Kylie Minogue qui est parti. Je vous passe tout de suite, tout à l'heure, Yanis Odua.

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1: Allez, on va s'écouter un titre qui a peut-être cartonné dans votre jeunesse. C'est Run DMC. Ça te parle, Victor ?
2: Oui, ça me parle totalement parce que Run DMC, c'est un groupe mythique du hip-hop américain. Et ce morceau est vraiment un premier morceau où le rap se rapprochait du rock avec Aerosmith, qui est un légendaire rocker. Et Walk Is This Way, ce morceau, c'était un morceau qui a été mythique à l'époque et il retraçait aussi une marque Adidas avec les chaussures et c'était un peu la vitrine de ces chaussures. Et ce morceau est un lien entre le rock et le rap et un des premiers morceaux de rock et de rap.
1: Allez, sans plus tarder, on se fait ce titre-là sur Radio Grésivaudan et Radio Fontaine.

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1: Aujourd'hui, pour cette chronique dédicace, je reçois deux infirmières, Estelle et Ingrid. Bonjour.
2: Bonjour.
3: Bonjour.
1: Si vous passez aujourd'hui dans mon émission, dans cette chronique dédicace, il y a une bonne raison. Vous avez choisi un titre chacune. C'est quoi que vous avez choisi comme titre de musique à diffuser sur nos ondes, sur Radio Grésivaudan et Radio Fontaine, aujourd'hui, dans le son d'hier et d'aujourd'hui?
2: Coucou, du coup, moi, c'est Estelle, et je voudrais bien qu'on écoute Volodia, Second Souffle.
1: Ça parle de quoi, ce titre-là?
2: Ce titre, il parle de, on va dire, de qu'on a toujours une seconde chance, que même quand tout est noir, il y a toujours quelque chose après, derrière, il y a toujours une étincelle. C'est de l'histoire.
1: D'accord. Et vous, Ingrid?
3: Et moi, j'ai choisi le titre Hypersensible de Charles Doré, qui est une chanson qui décrit un petit peu ce que ressent cette personne hypersensible. Qui met des mots sur l'hypersensibilité et c'est quelque chose qui me touche et qui va résonner, je pense, pour beaucoup de gens. Très belle chanson.
1: On va s'écouter tout de suite ces deux très beaux titres que vous nous avez choisis, Estelle et Ingrid. En tout cas, merci d'être passé dans cette chronique dédicace. Au revoir.
2: Au revoir.

0: Ça y est, cette émission touche presque à sa fin. On écoute le dernier titre de cette émission. Moi, j'aurais le plaisir de vous retrouver le mois prochain pour la dernière émission de saison.
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0: Ouais, je peux pas là comme ça. Le pizza veut combiner.
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quoi?

0: Moi, je dis qu'on peut mentir à son chien, par exemple, comme on l'adore, tu vois. Au lieu de dire « monte dans la voiture, on va chez le vétérinaire », ben on fait genre « juste monte dans la voiture » et c'est pas un mensonge, mais on le préserve un peu. C'est pas vraiment un mensonge non plus.
1: Je pense qu'on a le droit de mentir à tout le monde, en fait. Pas que ce soit si grave de pas vouloir faire souffrir quelqu'un ou de pas être toujours dans une honnêteté... inflexible. Par contre, je pense que la seule personne avec qui on doit être dans la vérité crue et avec qui il ne faut pas arrondir les angles, c'est soi-même. Parce qu'il n'y a rien de pire que le déni.

0: On peut mentir à tout le monde à condition qu'on assume le fait qu'on ait menti après. Mais il n'y a pas de gens qui ont plus le droit de ne pas avoir de mensonges que d'autres.
1: Il faut juste savoir tenir son mensonge et surtout ne pas se faire rôder. Voilà. Et surtout mentir à sa mère, quoi. Parce que quand on a 16 ans, c'est la base.
2: Moi, je pense qu'on peut mentir à tout le monde, sauf aux gens dont t'es le plus proche. Parce que je pense que justement, ce qui fait une relation profonde et forte, c'est l'honnêteté.
3: On a le droit de mentir à des inconnus. Non, j'ai pas de numéro de téléphone. Oui, j'ai un mec, j'ai une meuf. On a le droit de mentir aux flics. On a le droit de mentir aux gens qui nous ont menti. C'est si tu m'as menti, je peux te mentir.
4: On peut mentir à tout le monde, en fait, par omission.
5: Du coup, moi, je suis pas pour mentir à des personnes importantes pour protéger quelqu'un. Parce qu'au final, on aura toujours ça sur la conscience. Et voilà. Faut pas mentir à ses amis, parce qu'au final, la vérité, elle se sait toujours. Et il vaut mieux une vérité qui blesse plutôt que de mentir. Et après, sur l'ordre familial, je suis un peu indécise.
6: Si on ment aux autres, il faut savoir pourquoi on ment. Si c'est pour maintenir une harmonie chez l'autre, alors le mensonge peut être légitime, je pense.
7: On peut mentir à ses hiérarchies quand ils sont incompétents.

Merci beaucoup. Merci.

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Ouais, je suis là, je suis venu parce que je voulais parler dans le poste. Alors, comme je voulais parler dans le poste, je parle dans le poste. Voilà, je suis content de parler dans le poste. Voilà. Je voulais faire un bijou pour maman, je peux. Bon, je vais retourner voir ça plaît, alors. Salut.

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0: Hey hey, salut à vous amis rockeuses, amis rockeurs, et soyez les bienvenus dans cette nouvelle édition de Rock à la Casbah, émission 925, que nous venons d'ouvrir avec le morceau Drifter, extrait de l'album Immer for Immer des Flying Moon in Space. Cet album est sorti au mois de mars de cette année sur le label First Club Records, et ce sera le disque vedette de cette émission pour laquelle nous sommes trois dans le studio. Je suis avec Raph et Olivier. Salut les gars.
1: Salut à tous.
2: Salut Jordan.
0: C'était beau ça. Ouais. On salue notre ami Julien qui n'est pas là aujourd'hui mais qui nous rejoindra la semaine prochaine. On retrouvera évidemment notre ami Bruno en milieu d'émission pour son habituelle chronique. Et on va commencer avec notre tour de table. Alors on commence pas avec toi Olivier parce que c'est toi qui commencera l'émission. Mais Raph, je me tourne vers toi.
1: Eh bien on va partir aux États-Unis, en Suisse et on restera en France.
0: Si tout se passe bien, parce que
1: hein,
0: voilà, on n'est jamais sûr si les derniers morceaux de cette émission vont avoir leur petite chance ou pas. Quant à moi, eh bien, je suis venue avec le disque vedette puisque je reviens du festival First Club à Eindhoven en Hollande et que j'ai découvert pas mal de groupes en live. C'était vraiment hyper bien, dont Flying Moon in Space. Et sinon, ben, je suis venue avec un groupe montréalais pour ne pas changer mes petites habitudes. Et quoi, il y a un groupe anglais aussi, toujours chez First Club Records. Mais on commence avec toi.
2: Ouais, je tiens à rassurer les auditeurs. Jordan nous est revenu en grande forme de Hollande.
0: Ah,
2: tout va bien, ça s'est bien passé. Quant à moi, ben on ira en France. On restera en France dans ma chronique. Et là, on va commencer par un petit détour par Hawaï. Alors, on en a déjà parlé de cet album. Je vais souvent à Hawaï. Et j'ai déjà passé un titre de cet album. En tout cas, c'était le single annonciateur de l'album. L'album est sorti le 27 février. C'est celui de Gus Engelhorn, un skater, surfeur, musicien canadien, mais qui vit actuellement à Hawaï.
0: C'est pas si loin du Canada, Hawaï. Hein,
2: oui, effectivement, mais il fait peut-être un peu meilleur quand même.
0: Ah bah c'est pas tout à fait la même latitude.
2: L'album s'appelle The Broken Balladeer et il continue toujours de chasser un petit peu ses démons. Il y a des araignées au plafond. Et là, il est en compagnie, ce que je ne savais pas du tout avant de me repencher sur cet album, il est en compagnie de Paul Leary. Alors je vais vous faire comme la dernière fois avec Peter Buck. Est-ce que vous savez qui est Paul Leary ?
1: Non.
0: Qui est Paul Leary ?
2: Paul Leary, c'était l'ancien chanteur des déjantés Bottle Surfers.
0: Ah oui.
2: Vous connaissez peut-être ce groupe. Alors il est à la production. Les Bottle Surfers. Il est à la production. Il avait déjà produit et enregistré notamment Daniel Johnston. Et il y a quand même des similarités avec Gus Engelhorn. Il joue de la basse, un peu de guitare, et puis il a réalisé la pochette qui est pas très très très belle, mais comme celle des Bottle Surfers. Je vais faire court parce que le morceau risque d'être encore plus court que ce que je suis en train de dire là. Le titre s'appelle How Many. Il y a un côté très Pixies parce qu'il y a toujours cette influence chez lui. Il y a un côté Ezra Furman aussi et puis un soupçon de psychédélisme de l'école anglaise de Canterbury. Et c'est un album qui malheureusement n'a pas été édité sur un label. C'est une autoproduction. C'est pour ça que je tenais à le repasser aujourd'hui. 300 exemplaires, autant vous dire que c'est déjà épuisé. Gus Engelhorn, How many?

0: Upchuck dans Rock à la Casbah.
1: Upchuck, le groupe d'Atlanta qui vient de sortir ce nouveau single Last Breath. Ça sort chez Domino Recording. C'est pour annoncer la signature sur le label. Ça va donc annoncer un troisième album pour dans quelques temps, quoi. Je vous rappelle que le précédent disque avait été produit par Toy Seagull. Voilà. Bon, c'est pas un groupe que j'écoute régulièrement, mais ça m'a fait plaisir de réentendre ça. Voilà. Si je te dis qu'ils sont quand même adoubés un peu par Henry Rollins, ça doit pas trop vous étonner.
2: Ah bah non, tu m'étonnes.
0: On enchaîne avec un groupe montréalais, Suns, que l'on connaît et que l'on passe régulièrement dans cette émission. Et là, sans crier gare, hop, comme ça, il débarque avec un nouvel album, Suns and Kelman Duran. Donc c'est, je pense que c'est un pote à eux, hein. C'est un artiste visuel qui est aussi producteur de musique, compositeur. Ils ont passé quelques mois dans le froid québécois en fin de l'année 2025 pour composer ce morceau, cet album pardon, fait de 8 morceaux qui souvent en fait sont partis d'improvisation. Donc voilà, c'est quand même pas
2: ça
0: mal d'aller se passer
2: toujours, hein.
0: Ah bah je sais pas, écoute, en tout cas là, le morceau qu'on va écouter, on reconnaît quand même bien Suns. Vous me direz si vous arrivez à découvrir quelle est la patte de Kelman Duran, mais en tout cas ça c'est vraiment un morceau qui ressemble beaucoup à ce qu'ils ont l'habitude de faire. Et bah, moi je trouve ça chouette de partager de la musique, de se dire bon bah voilà, on va passer des mois quand t'as la possibilité de faire ça, tu passes des mois dans un chalet, ils appellent ça comme ça les Québécois, et puis bah, t'enregistres de la musique comme a pu le faire notre ami, son nom m'échappe, moi je vous le dirai après, j'ai la magnifique pochette de cet album dans la tête, elle était partie pendant le confinement.
2: Est-ce que tu peux nous la dessiner quand même?
0: C'est sa grand-mère qui l'a dessinée, je vais vous le dire après. On écoute Destroying Angel de Suns and Kelman Duran.

0: Destroying Angel.
1: On reconnaît bien Sun, hein,
0: ah bah oui.
1: Hein, le petit côté un peu brutiste là sur la fin.
0: Sun's, pas Sun, attention.
1: Pardon, Sun's.
0: Et je voulais juste dire que je parlais de Adrienne Lenker, la chanteuse de Big Thief, qui a enregistré un album pendant le confinement.
2: Oui, dans un chalet, mais ça n'a strictement rien à voir avec
0: absolument
2: ça.
0: Absolument rien à voir. Mais c'était sur.
2: Rien à voir.
0: C'était sur le, voilà,
2: à tous
0: le
2: les
0: concept.
2: Niveaux. Ouais. Elle était seule, là, ils sont
0: oui,
2: 12
0: oui,
2: avec Kelman machin, on ne sait pas ce qu'il fait.
0: Bah si.
1: T'as pas senti le solo là, bah, tout à l'heure.
2: Mais c'est pas le gars qui chante, non, là c'est vraiment
0: non,
2: le mec
0: non,
2: de
0: c'est chanteur de Sun, oui, Ben Chemi.
2: Mais je trouvais qu'il y avait les mêmes effets de voix que sur certains Laurent Voulzy.
0: Ah bah écoute, hein, chacun ses références.
1: Alors on va continuer avec un groupe parisien qui a sorti en fin d'année 2025 son premier EP, 6 titres. C'est Défaite.
2: Défaite. Défaite.
1: Défaite. Bon, Défaite.
2: Deux accents sur les E.
0: Eh oui, ils l'ont pas mis pour rien.
2: Mais oui, c'est pas Défaite.
1: Mais quelqu'un a écrit cette playlist sans mettre les accents. On a voulu mettre les majuscules.
2: Et quelqu'un t'a fait choisir ce titre aussi sans que tu le connaisses avant.
0: D'ailleurs, il avait conseillé à quelqu'un d'autre.
1: En tout cas, c'était un vrai coup de cœur quand je l'ai entendu. Et j'ai tout de suite eu envie de le partager avec vous, chers auditrices, chers auditeurs. Défaite vient de sortir son premier 6 titres sur les labels ici d'ailleurs, et ça sera distribué par l'autre distribution. Et Alterka. Le titre s'appelle We Love Each Other So Much That We Won't Belong To Any Species Anymore.
2: Moi je le dédicace à l'ami JP Béraud qui est l'attaché de presse de ce groupe.
0: Mais nous aussi.
2: Qu'on adore. Gros bisous mon JP.
1: Allez, bisous. Bisous JP. Mais non, en plus on l'adore JP.
0: Défaite.

0: Eh bien, on retrouve notre cher Bruno dans cette émission Rock à la Casbah. Salut Bruno.
1: Salut à tous.
0: Eh bien, tu as beau être en vacances, eh bien, tu continues à faire cette chronique. Quelle assiduité, oui. C'est bravo, bravo, bravo.
1: Mais oui, c'est vrai, je suis en croisade sur ce genre de choses.
0: On va commencer avec les Stepmother dans cette chronique.
1: Oui, nouveau groupe australien, nouveau pas tant que ça, c'est comme leur deuxième album, et ça fait partie de ce lot australien, voilà, qu'on prend régulièrement comme un tsunami tous les mois, ou tous les 15 jours, ou tous les deux. Il y a un disque qui met une claque énorme. Et là, c'est quoi? Il y avait déjà eu un petit écho lors de leur premier album, j'avais pas pu le récupérer, ce qui était vraiment très dur à trouver, et était sold out assez rapidement, et donc le nouveau vient de sortir chez Legless. Legless, c'est le label australien qui sort aussi des Steve Richards, par exemple, et c'est une grosse claque. L'album s'appelle Absurdus Manifestus. Il faut imaginer un genre de cosmic psychose croisé avec Split System, avec un petit côté un peu boogie des fois à la CDC, et c'est absolument incroyable. Je pense que c'est le gros carton, ça a déjà bien fait trembler les murs, on en a passé quelques caisses. Donc c'est le groupe, c'est Stepmother, c'est leur deuxième album. On va écouter le morceau qui s'appelle What's New.

0: Et après ce titre des Stepmother, on va pouvoir découvrir Big Martins.
1: Oui, Big Martins, donc ça c'est une des nouveautés Dangerous Skylab. On va avoir beaucoup de production cette année. Je pense qu'on va être largement dépassé la base de la douzaine, j'imagine, à peu près. L'album s'appelle Record Addict et Big Martins, c'est leur premier album. On peut juste le tracer un peu d'historique. C'est le groupe de Vincent Bassou, aussi connu sous le nom Little Vince, qui était le guitariste, le dernier guitariste des Gris Gris, qui est un guitariste absolument incroyable. Et c'est quelqu'un qui a toujours été très branché par les filles, par cette mythologie US, allez, on va dire 48-58, démarré par Louis Jordan, le jazz, et en finissant jusqu'au rock'n'roll, à Chuck Berry et toutes ces choses-là. Donc c'est un album qui est vraiment super bien, qui était déjà sorti en CD, et en fait il y a eu une petite union des forces entre Skylab, entre Beast Record et puis aussi le Roxy, CBGB Giant, Silent Club, pour matérialiser ce disque en vinyle. Le disque s'appelle donc Record Addict. Et on va écouter le morceau du même nom, qu'on a l'impression qu'il a été enregistré à la Nouvelle-Orléans en 62. Donc c'est une belle coproduction, c'est les Big Martins, et ça s'est sorti ce mois-ci. 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

0: Et voilà, ça danse le Madison dans cette émission Rock à la Casbah. Merci Bruno, le morceau de Big Martin. Allez, on arrive. On arrive au disque vedette dans ce numéro 925 de Rock à la Casbah.
1: Oui. Vous écoutez bien Rock à la Casbah. Contre toute attente, ça suffit. Stop. Arrêtez-vous. Passons au disque vedette. Parlons de choses sérieuses. Flying Moon in Space, un groupe de Leipzig.
2: En Allemagne de l'Est. Hein, c'était ouais. C'était la deuxième grande ville de RDA. Ouais, okay. Il y avait Berlin et Leipzig.
1: En tout cas, ce groupe vient de Leipzig. Le chanteur, par contre, lui, n'est pas allemand. Il est américain. C'est pour ça, sûrement, qu'il chante aussi bien. Ah, écoute, personne n'est parfait. Que veux-tu ? C'est vrai qu'en ce moment, c'est quand même pas très fréquentable d'être américain. On est d'accord. Mais bon, que veux-tu ? Tout le monde n'est pas du mauvais côté de l'Amérique non plus. Hein, disons cela. Flying Moon in Space, je les ai découverts, donc comme je vous le disais en début d'émission, à Eindhoven, j'étais sur le festival Fast Club Records.
2: Ça raconte.
1: Non, ça va. Juste, je vous le dis, c'est vous qui me l'a raconté.
2: Mais sauf que tu peux pas tout raconter à l'antenne ce que tu nous as expliqué.
1: Ah bah non, parce que là, ce qui se passe en Hollande reste en Hollande.
0: Parce que tes enfants t'écoutent.
1: Je n'ai pas d'enfants. En tout cas, ce festival est vraiment super. Je remercie encore Mathieu de m'avoir permis de faire des DJ sets, puisque c'est pour ça que j'y suis allée. Et j'ai découvert en live donc Flying Moon in Space et puis d'autres groupes que je ne connaissais pas. En tout cas, ça a été des vraies claques musicales. Leur album Immer est sorti fin février sur le label Fuzz Club. C'est un groupe qui est connu pour ses improvisations et surtout pour ses improvisations en live. Alors effectivement,
2: ça doit vraiment être chouette. Ouais.
1: Ah ouais, c'est vraiment tous les groupes ne sont pas aussi productifs et créatifs en live. Mais eux, c'est vrai qu'on les regardait, on se disait mais c'est pas possible en fait. Chacun avait l'air d'être vraiment dans sa petite bulle à faire ses trucs et à la fois ils étaient quand même tous ensemble avec vraiment une énergie complètement folle. Le chanteur, il joue beaucoup avec sa voix, il passe d'une sonorité à l'autre, des basses aux aigus. Enfin voilà, il y a quand même 4 guitares sur scène, le batteur et un mec avec aussi des claviers. C'était une dinguerie.
2: Alors nous, on ne connaissait pas avec Raph quand il nous a proposé ça tout à l'heure sur notre groupe pour préparer l'émission, groupe WhatsApp, on va dire. Et on a écouté. Moi, je m'attendais déjà à ce que ça soit chanté en allemand. J'étais un petit peu déçu, je ne savais pas que le chanteur était américain. Donc je trouvais qu'il y avait quand même une bonne présence vocale. Ouais. Et j'ai beaucoup aimé la variété qu'il y a, c'est-à-dire qu'il y a un côté très krautrock, motorique, qui bastonne, et des ruptures à certains moments avec une grande amplitude d'espace en fait. On sent que c'est un gros travail de studio, des compositions aussi, parce que souvent moi c'est ce qui me déplaît dans ce genre de musique, où il n'y a pas de chanson, il n'y a pas de refrain, mais il y a juste une ambiance. Là il y a une ambiance sonore, il y a une texture, et il y a surtout des compositions. Et effectivement, le chanteur, je pensais que c'était une fille au départ aussi,
1: mais il y a une belle
2: amplitude vocale. Et Immer, j'ai beaucoup aimé ce titre d'album, ça veut dire toujours pour toujours.
1: C'est hyper beau,
2: très beau, il y a une poésie. Et c'est difficile, il y a plein d'influences. Moi j'ai trouvé du Manchester des années 80-90, j'ai trouvé du Kraftwerk bien évidemment.
1: Et l'électro est vraiment apporte quelque chose de.
2: Et des plans presque métal aussi.
1: Il chante par moments avec une voix, une espèce de voix hyper aiguë, comme ça peut exister parfois un peu dans le métal, c'est assez drôle. Mais en tout cas, en live, on a dansé, mais comme des fous, sur leur musique, et c'était vraiment jouissif. On va écouter, je vous propose deux morceaux, Again, Again et Barbarian. Et Barbarian, c'est le morceau qui ouvre l'album, mais on commence par Again, Again.

0: Barbarian de Flying Moon in Space, extrait de leur album Hammer for Hammer, sorti sur le First Club Records.
1: Excellente fin, là, très beau, le choral, hein. C'est magnifique.
0: Non, mais c'est vraiment... j'adore cet album, j'adore ce groupe.
1: On va les faire venir à Valence, vous allez voir.
0: Ah bah avec plaisir. On enchaîne avec notre chronique. Attention.

0: nous avions bien aimé le premier essai de Pop Crimes en 2023, voici que le groupe parisien remet le couvert avec Bright Lights chez All In Banana et les disques du paradis. Riff, mélodie pop, power energy sont toujours ses plus beaux atouts. Pop Crimes continue son chemin sur les traces des Posses, de Wedding Present ou de Pavement. Si l'indie pop était une religion, il ne fait cependant aucun doute que les orthodoxes, fanatiques, extrémistes crieraient au blasphème à cause d'une prononciation très française de la langue anglaise. Suivez mon regard, hein, Raph, tu vas trouver quelqu'un qui est assez proche de toi.
1: C'était gratuit, ça.
0: Pour les personnes ouvertes à toutes les...
2: Moi, je déteste les chanteurs français qui chantent aussi bien que moi. Hein,
0: tu sais, oui, tu vas voir.
2: Je suis jaloux à chaque fois.
0: Pour les personnes ouvertes à toutes les propositions musicales comme nous, cette très réjouissante particularité en devient une singularité qui permettra de distinguer ce groupe dans la masse, Pop Crimes.

0: de faire un effort pour essayer de chanter en français parce que ça pourrait être super bien, mais
1: effectivement, mélodiquement, ça ne sera plus la même chose. Les Dogs, Dominique Laboubé n'avait pas un très bon accent, accent anglais, mais des mélodies imparables.
0: Et oui,
1: et
0: c'est pas très grave.
1: Ils se sont essayés en français, c'était pas du tout la même chose.
0: Non, mais c'était très bien, Pop Crimes.
1: On va passer à un groupe français, mais avec un chanteur anglais. Les fidèles auditeurs de la
0: Casbah. Ils ont trouvé la solution.
1: Ouais, les fidèles auditeurs et auditrices de la Casbah le savent. Nous aimons le chanteur anglais Lewis Evans, rappelle-moi. Ses albums solo sont précieux, incarnés et mélodiquement solides. Le voilà de retour, mais pas seul, puisqu'il est ici et maintenant en compagnie de son premier groupe qui avait été mis en stand-by il y a de cela 10 ans. Les Lanskys viennent de publier un nouvel album, War Machine, sur le label ZRP. Il y a un article, vous irez voir sur le Casbah Webzine, j'en ai déjà parlé l'autre fois, mais je le redis, de notre correspondant parisien Pell Session, qui était à la release party en mars, beaucoup plus rythmique et percussive. On remarque une belle osmose basse-batterie. L'approche de groupe n'en néglige pas pour autant la délicatesse et les mélodies. Chœurs et lignes de chant sont impeccables. Outre la pochette volontairement repoussante, c'est une espèce d'attaque de poulpe géant, vous irez voir là aussi. Jordan, je pense que tu vas crier. Si on peut trouver un bémol, un petit ou un grand, on verra. Il tient au fait que les guitares sont parfois trop musclées et trop propres, à mon goût. Ambiance basic fit parfois sur certains riffs.
0: Ouais.
1: Envahissant glissé de médiator sur les cordes. Je pensais que ce plan éculé avait disparu des studios. Et finition avec un solo obligatoire. À quoi bon parfois aussi vouloir, par exemple, se prendre pour Oasis sur le titre qui s'appelle Loveful ou pour Blur sur la chanson titre. On saluera toutefois la formidable machine de guerre rythmique de certaines chansons dans une efficace et assumée optique Talking Heads Divo. Moins cérébral que David Byrne, moins égotique et arrogant que le jeune Damon Albarn, jamais irritant comme un demi-Gallagher, Lewis Evans reste aussi attachant et foufou en groupe qu'en solo. The Lanskys, on écoute la chanson Torn.

0: Ouais.
1: Je sais pas.
0: Moi, c'était sympa. Autoroute un peu.
1: Ouais, carrément. Ouais. C'est le titre qui est un peu détonnant par rapport au reste. Ouais. C'est le titre que je préfère.
0: Ok, bon.
1: Lansky, vous vous souvenez d'une série qui s'appelait David Lansky peut-être?
0: Non.
1: Avec Johnny Hallyday.
0: Avec Johnny
1: Hallyday.
0: Ouais,
1: qui jouait le rôle d'un flic, j'y pense maintenant.
0: Oh,
1: et je me suis toujours demandé si ce groupe tirait son nom de David Lansky.
0: La question est posée. Si quelqu'un a la réponse, vous pouvez nous l'envoyer sur
1: appelez-nous
0: notre
1: vite
0: Insta.
1: Fait, ouais.
0: Pour cela, Insta, Casbah Records, je crois. Non, Rock à la Casbah. On enchaîne avec The Heavenly Bodes. C'est sorti tout fraîchement aujourd'hui sur First Club Records. On reste dans la thématique First Club. Le morceau s'appelle The Grown Evils.
1: Alors ça, c'est du batav. Hein. C'est du hollandais, c'est pas de l'allemand. Ça.
0: Mais pourtant, c'est des anglais, d'après ce que je comprends, parce qu'ils ont enregistré ça...
1: Real
0: to real. Je ne sais pas. On ne sait pas ce que c'est. En tout cas, c'était dans la chambre d'un ami.
1: Une bande magnétique. Hein.
0: Oui, ouais, mais voilà. Bon. Mais bon, ils ont dû enregistrer sur une bande magnétique dans la chambre d'un pote. Bon, c'est très lofi. En tout cas, l'album a l'air d'être annoncé comme ça. C'est assez étonnant, en fait, de la part du First Club, de sortir cet album, ce groupe qui est quand même très garage, qui sont quand même beaucoup plus dans du psyché, la fuzz, ou enfin voilà, un peu de l'électro.
1: On est presque à la limite du rockab, hein, ce qu'on va écouter là.
0: Ah oui, oui, non, c'est vraiment très rock garage, quoi. Bon, donc on va écouter ce morceau de Grown Evils.
1: Bien.
0: Écoute, hein. Bon, The Heavenly.

0: The Heavenly Bodes. Bon, il y a quand même de la fuzz. Hein. Voilà.
1: La voix
2: est sous-mixée.
1: Mais elle est sous-mixée, elle est qu'au début,
0: c'est sûrement
1: en fait.
0: Un choix,
2: il est tout le long quasiment.
0: Bon, bah, en tout cas, il y a une super énergie, hein, The Heavenly Boat, à
1: bien,
0: suivre.
1: Ouais, comme quoi, on peut faire des vieilleries.
0: Ah oui, bah, et réussir.
1: Et réussir, hein. Suivez mon regard. Hein.
0: Voilà, si vous avez écouté le milieu de l'émission. On arrive à la fin de cette émission Rock à la Casbah 925. Vous pouvez nous retrouver en podcast sur notre site casbah-records.com. Il y a des trucs en ce moment.
1: Que dalle.
0: Bon, si vous sentez une âme d'écrivain, d'écrivaine, proposez-nous des articles. En tout cas, il y a les podcasts de nos émissions. Je vous rappelle que cette émission est réalisée en direct et enregistrée dans le studio de Radio Méga à Valence dans la Drôme et qu'on est multi-rediffusée sur tout un tas de radios que l'on salue et que l'on remercie. On se retrouve la semaine prochaine, évidemment, pour une nouvelle émission. On se quitte, vous entendez avec Flying Moon in Space. Leur album est sorti fin février de cette année sur le label Fuzz Club. Il s'appelle Immer for Immer et on se quitte avec le morceau We Come in Peace.

Dans sa jeunesse, quand il était encore pauvre et peiné pour gagner son pain, il préférait crever de faim et porter des vêtements déchirés uniquement pour sauver une parcelle d'indépendance. Jamais il ne se vendit, ni pour de l'argent, ni pour du confort, ni aux femmes, ni aux puissants. 100 fois, il rejeta et refusa ce qui... Ce qui, aux yeux de tous, était bénéfice et bonheur, pour garder en revanche sa liberté. Aucune idée ne lui était plus horrible et plus haïssable que celle de devoir un jour remplir une fonction, suivre un immuable emploi du temps, obéir aux autres. Un bureau, un comptoir, un office lui était exécrable comme la mort. Et ce qui pouvait lui arriver de plus affreux en rêve, c'était d'être prisonnier dans une caserne. À toutes ces conditions, il ne pouvait souscrire, souvent au prix de grands sacrifices. C'est là qu'était sa force et sa vertu. C'est là qu'il était incorruptible et inébranlable, que son caractère était ferme et rigide. Mais à cette vertu se trouvait lié étroitement son destin et sa souffrance. Il lui arriva ce qui arrive à tous, ce qu'il cherchait et poursuivait obstinément, par un besoin inné de sa nature, lui fut donné, mais au-delà de ce qui est bon pour un humain. Ce qui fut d'abord son rêve et son bonheur devint ensuite son amer destin. L'homme puissant périt par la puissance, le cupide par l'argent, l'humble par la servitude, le jouisseur par la volupté. Le loup des steppes, lui, périt par l'indépendance. Il avait atteint son but, personne ne le commandait, il n'avait à se soumettre à personne, il disposait librement de lui. Car tout homme fort atteint inévitablement ce qui lui fait chercher un besoin véritable. Mais lorsque enfin il se sentit absolument libre, Harry s'aperçut soudain que sa liberté était une mort, qu'il était resté seul, que le monde le laissait lugubrement tranquille, qu'il ne se souciait plus des hommes ni de lui-même, qu'il étouffait lentement dans une atmosphère toujours plus rare, de vide et d'isolement. La solitude et l'indépendance avaient cessé d'être son désir et son but pour devenir son sort et sa condamnation. Le vœu magique était formulé et ne pouvait être repris. Cela ne servait plus à rien de tendre les mains, d'être plein de désir et de bonne volonté, prêt à l'attachement et à la communauté. Maintenant, on le laissait seul. Non pas qu'il fût haï ou évité des hommes, au contraire, il avait beaucoup d'amis, bien des gens avaient de l'estime pour lui. Mais ce n'était toujours que de la sympathie et de la bienveillance. On l'invitait, on lui faisait des cadeaux, on lui envoyait des lettres charmantes, mais personne ne se rapprochait de lui, n'engageait un lien, n'avait l'aptitude et le désir de partager sa vie. Il était entouré maintenant de l'air du solitaire, de cette atmosphère silencieuse, de ce dépouillement du monde environnant, de cette inaptitude aux relations humaines, contre lesquelles ne pouvait lutter aucune volonté, ni aucune nostalgie.

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0: Mesdames et messieurs, un éléphant qui se balance.
1: Non, c'est pas ça. Non, c'est monsieur, hein. Monsieur.
0: Messieurs.
1: Mesdames et messieurs.